0: Maria, chanteuse originaire de Valence et révélée par la Star Academy 2024. Maya avec Tout ira bien.
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0: Tout ira bien.
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0: Un invité dont je sais que, dès que vous entendrez le nom, une musique mystique démarrera dans votre tête. Le nom de mon invité, c'est Héra. Et la musique, c'est ça. C'est l'œuvre d'un homme, compositeur et producteur, Eric Lévy, dont le parcours commence avec le rock, le hard rock, passe par les États-Unis, croise le pape Jean-Paul II et jacouille la fripouille. Et au milieu de tout ça, Héra, donc un succès énorme et un huitième album qui vient de sortir et qui va vous surprendre. Bonsoir Eric Lévy.
3: Bonsoir.
0: Je suis ravie de vous accueillir dans Décibels. Je le disais tout à l'heure, j'ai vu que ça vous a fait sourire. On entend le mot Héra et tout de suite on entend... Incroyable la marque laissée par cette musique.
3: Oui, c'est
0: Ameno.
3: Vrai. Oui, oui.
0: D'ailleurs, votre prochaine tournée s'appelle Ameno Tour.
3: Oui.
0: Elle est toujours donc au cœur de vos concerts.
3: Oui.
0: Est-ce que vous pouvez me raconter si au moment où vous avez créé Ameno, qui n'est pas juste une musique, mais aussi une création linguistique,
3: oui.
0: Est-ce que vous sentiez que vous teniez quelque chose de particulier ?
3: Absolument. J'étais assez sûr de moi, je dis ça en toute humilité bien sûr, mais depuis ma jeune enfance, j'ai toujours aimé tous les grands tubes, quels qu'ils soient, du classique, du hard rock, de tas de musiques différentes. Donc j'ai une oreille assez, quand j'aime, vous savez, j'entends les choses qui marchent bien.
0: Vous entendez ce qui marche.
3: J'ai une bonne oreille, ouais, pour ce qui marche. Et j'ai réussi. Alors, j'ai eu cette oreille pour moi-même, donc c'est un peu bizarre à dire, mais. Voilà, donc j'étais persuadé que ça allait bien marcher, mais pas dans ces proportions-là. Mon rêve, c'était de faire 500 000 albums. Je me rappelle, je me dis, je fais 500 000 albums entre l'Allemagne, les pays de l'Est, parce que je sais qu'ils sont assez friands de,
0: oui,
3: de dramatique, de l'épique, tout ce qui est un peu opératique comme ça. Non. Et bah voilà, on a fait 10 fois plus. Donc
0: bah ouais, vous avez vendu 15 millions d'albums en,
3: oui,
0: tout, hein, avec,
3: oui, entre tous les albums.
0: Ouais,
3: voilà, ouais.
0: C'est ça. Et alors, vous parliez d'oreille, cette oreille du tube que vous avez. Les patrons de maisons de disques et les programmateurs radio, à l'époque, l'ont pas eu, en fait. Hein.
3: Oui. On va dire même pas du tout.
0: Ils ont dit, mais non, alors, ça ne marchera jamais.
3: Oui, oui, oui, on me l'a carrément dit, oui, ça ne marchera pas.
0: Ouais.
3: J'ai eu le droit à tout. Enigma, c'était il y a 20 ans, il y a 10 ans. Enfin, bref, et puis, bon, je crois que je ne suis pas le seul à qui ça arrive, honnêtement. Mais là, c'était particulièrement général. Quoi. Je crois que j'ai fait tous les labels, tous les grands labels, on va pas les nommer. Et voilà, c'est une personne, en fait, dans un label, aux éditions, qui m'a dit, ah, ça c'est vraiment très bien. Et voilà, c'est, voilà, et après...
0: Et la suite vous a donné raison, à vous et à lui d'ailleurs.
3: Oui, oui, exactement.
0: Exactement. J'aimerais qu'on explore votre parcours, Eric Lévy, parce qu'avant Héra, il s'est passé plein de trucs intéressants musicalement pour vous. Ça commence par le rock, je le disais, le hard rock.
3: Oui,
0: et le groupe Shaking Street.
3: Absolument.

0: groupe Shaking Street et la chanteuse Fabienne Shine.
1: Absolument.
0: C'est ça. Ça, c'est vos débuts sous votre nom à vous, en fait, parce qu'avant, vous jouiez un peu avec Higelin.
1: Non, Higelin, c'est vraiment, c'est même pas, c'est une petite parenthèse qui a duré quelques soirs.
0: D'accord.
1: Parce que j'avais rencontré, sa femme m'avait arrêté dans la rue en me disant, bon, si j'étais musicien, j'avais une guitare à la main, donc c'était un peu vilain. Et elle m'avait dit, je vais te présenter mon mec, elle me dit, et je vois un type, les mains couvertes de cambouis jusqu'au coude, il était en train de réparer son moteur, il avait un espèce de camionnette, vieille camionnette, et il me dit, voilà, je joue à la Pizza du Marais ce soir, je cherche un musicien pour m'accompagner, voilà.
0: Donc, la Pizza même, du Marais qui est devenue après le théâtre des Blancs-Manteaux.
1: Possible.
0: Oui, c'est ça, après.
1: Et c'était, il y avait 40 personnes, vous voyez, au
0: excellent.
1: Sous-sol.
0: Ouais.
1: Et voilà, j'y vais quelques soirs avec lui. Après, on est resté amis un certain temps, mais avec tout le respect que j'ai pour lui, c'était pas du tout ce que ma direction musicale, vous voyez.
0: C'était le hard rock. Hein.
1: Oui, absolument. Donc j'étais très loin de ce que voulait faire Jacques en même temps. Mais bon, on a sympathisé, il a trouvé un gars qui voulait l'accompagner ce soir-là, voilà, c'est fait comme ça.
0: Et quand on pense que le seul groupe français qui a été remarqué par les Américains, c'est Trust, alors c'est vrai, Trust a été remarqué, aimé par les gros groupes internationaux, mais c'est le cas aussi de Shaking Street, parce que vous avez tourné aux États-Unis.
1: Oui, oui, absolument. Vous saviez, à l'époque, il n'y avait pas les réseaux sociaux, il n'y avait même pas MTV, donc c'est pas du tout, mais je crois que s'il y a le seul groupe vraiment, qui a vraiment... fonctionner au niveau des tournées au niveau où on était, c'était Shaking Street en fait, parce qu'on a tourné avec des gros groupes, Black Sabbath, Blue Oyster Cult, AC/DC, on a fait des grosses tournées, et c'est vrai que pour des petits Français qui débarquaient, on est passé du... Vous voyez, ça a été très, très vite.
0: Bah oui.
1: Oui, ça a été très rapide tout ça.
0: C'est un parcours dingue quand même.
1: Oui, mais c'est une belle époque, parce qu'à l'époque, il y avait à la fois Trust, Téléphone, on se connaissait tous. Hein. Dans Shaking Street, j'avais la moitié de Téléphone. Au départ, il y avait Louis Bertignac. Et pareil, très vite, on a vu que, voilà, on n'était pas partis dans la même direction.
0: Il y avait
1: en toute amitié, s'est passé très bien. Et Trust, je connaissais très bien Nuno, le guitariste à l'époque. Enfin,
0: oui.
1: On se connaissait tous, et finalement, on a réussi ces trois groupes-là. Eux, ils ont choisi de faire du français, donc forcément, ils étaient... voilà. Et moi, j'ai choisi un parcours qui était autre, donc... et le fait qu'il n'y ait aucune communication via les réseaux sociaux qui n'existaient pas, la presse, on n'en parle pas. Donc, si vous voulez, on a eu un parcours un peu discret.
0: Ouais. Ah oui, moi, j'ai appris la connaissance de Shaking Street en préparant notre interview, et j'ai vu les salles que vous avez faites aux États-Unis, les tournées.
1: C'est vrai que... voilà, donc c'est une belle expérience. Et ça forme après, voilà.
0: Alors vous demandez peut-être, les amis, comment on passe de Shaking Street, que vous avez entendu, ton groupe de hard rock français, à ERA. Eh ben, ça passe par des musiques de films. Que trépasse si je faiblis.
1: Oui, c'est ça.
0: Les visiteurs, c'était pas votre première musique de film, puisque le réalisateur Jean-Marie Poiré vous avait demandé avant de faire la musique de l'opération Cornet de Bif.
1: Absolument.
0: Ouais. Et vous sentiez l'âme d'un compositeur de musique de film.
1: Je vais être très honnête avec vous, j'ai toujours pensé que la musique de film, c'était beaucoup plus facile à faire que l'exercice d'un artiste qui parle.
0: Parce qu'il n'y a pas de parole.
1: Non, parce qu'on fait une musique de film, on a un support image.
0: Oui.
1: Donc on n'a pas à soucier de comment ça commence, comment ça termine, ça coupe directement.
0: Okay.
1: Déjà, voilà, à moins d'avoir aucune inspiration, je pense que n'importe quel compositeur digne de ce nom, si on lui donne un bon film, vraiment d'être vraiment mauvais, c'est un exercice relativement facile. Le plus dur dans la musique de film, c'est pas de faire la musique, c'est d'entretenir les relations avec les réalisateurs, les producteurs. Ça c'est autre chose.
0: Ouais.
1: C'est une personne. Un profil psychologique particulier. Vous voyez ce que je veux dire? Mais au niveau de la musique même, c'est un peu un cadeau. Un bon film, c'est un cadeau, vous voyez, pour moi.
0: Ouais. Et en tout cas, Jean-Marie Poiré, il a tellement aimé le travail que vous avez fait donc, sur l'opération Cornet de Bif, qu'il vous confie la musique des visiteurs. Et là, vous avez cette fulgurance qu'on retrouvera après dans ERA. C'est cette ambiance, évidemment, du Moyen-Âge qui est dans le film. Et vous créez ce générique des visiteurs qu'on a encore tous dans l'oreille aujourd'hui.
1: Voilà.
0: On voit Jaco, voilà. Il a fripouille, non mais c'est fou.
1: Ouais. Oui, puis ça donne un côté, ça donne un côté, ça grandit les personnages.
0: Oui.
1: Presque au départ, Jean-Marie m'avait demandé par réflexe, fais-moi une musique à la Robin des Bois, un truc un peu, voilà. Et puis, entre vous et moi, la musique moyenâgeuse, il n'y a rien de plus embêtant, quoi. C'est assez. ennuyeux, même très ennuyeux. Après, les musiques de films, Romain des Bois, bon, tout ça, c'est pas très... C'était un peu facile, je sais pas comment vous dire. Donc, comme je voulais faire Hera déjà en amont, depuis quelques temps, c'était le bon timing, c'est le hasard, en fait. Hein. Et je lui ai proposé donc, ce morceau que vous venez d'écouter, qui s'appelait Ena et Volare. Et tout de suite, bien sûr, bon, ça lui a plu, c'est normal. Et bon, je l'ai dit plusieurs fois déjà depuis quelques temps, mais c'est vrai que le film est bien sûr génial, hein, avant même que j'arrive, les dialogues, les acteurs, tous les personnages, le scénario. Mais disons que la musique a amené ce côté mystique.
0: Oui. Oui, qui aurait manqué autrement.
1: Épique,
0: oui.
1: On n'était pas dans une musique de comédie, vous voyez, ça donnait un peu de les personnages, voilà, Godefroy de Montmirail, ça devient un grand personnage avec la musique, vous voyez ce que je veux dire?
0: Oui, et ça donne un cachet historique un peu aussi.
1: Oui,
0: on se dit,
1: voilà.
0: Ah, c'était comme ça le Moyen-Âge. Enfin, oui, c'est fou comme la musique a ce pouvoir, hein. Ouais.
1: Voilà, donc elle est indissociable du film.
0: Complètement.
1: Du succès et du film.
0: Alors, d'où vient cette idée, Éric Lévy, pardon, mais il faut nous expliquer.
1: Oui.
0: C'est ce langage, alors qui n'est pas du grec, mais qui pourrait ressembler un peu à du grec, mais en même temps, c'est une langue inventée, et je pense que c'est la langue du morceau des visiteurs qu'on a entendu, et qui est la langue d'Améno aussi.
1: Oui, c'est pareil. Enfin, oui, j'essaye de trouver des sonorités qui correspondent aux émotions projetées par la musique. Vous voyez ce que je veux dire? Pour être simple. Parce qu'en fait, la raison pour laquelle, si vous voulez, pareil, je n'apparais pas sur les pochettes.
0: Ah non, c'est comme Daft Punk, hein. Vous ne connaissez pas le visage de Hera.
1: Daft Punk, ils avaient leur casque et tout. Il y avait un côté un peu branché, futuriste et tout, qui était parfait d'ailleurs.
0: Ouais.
1: Mais Hera, il n'y a carrément personne.
0: Ouais.
1: Et il n'y a pas non plus de texte en... Donc les gens, si vous voulez, ils ne peuvent pas écouter une musique qui leur plaît avec des phrases qui donnent un sens à la chanson. Il reste que les émotions de la musique.
0: C'est ça.
1: Donc on part, chacun part un peu dans ce qu'il veut. Après, bien sûr, j'ai des textes en anglais qui accompagnent aussi entre les passages de chorale. Sont toujours un peu sur les thèmes du
0: bien.
1: Oui,
0: mais on entendra tout à l'heure d'ailleurs sur le 8e album, il y en a.
1: Oui, voilà. Oui, voilà.
0: Donc, en tout cas, l'idée est dingue et c'est vrai que ça fonctionne parce que comme personne ne comprend, ça parle à tout le monde.
1: Oui, c'est un peu ça. Ça donne la place, la musique prend toute la place.
0: Comment ça se fabrique votre musique? Je parle de la musique de Hera. Quand on entend ces chœurs et ces orchestres, etc., racontez-moi, Éric Lévy, comment ça se fabrique?
1: J'aborde ça, on parlait de film tout à l'heure, comme si je faisais la musique d'un film, en fait. Sauf le film, on va dire, il est un peu dans ma tête, il est pas... Voilà, c'est un film qui n'a pas été écrit ni réalisé, mais c'est vraiment une musique de film pour moi. Les thèmes de chorale, après, il y a toute une production où... Bien sûr, j'ai des batteries, des basses. Enfin, vous voyez, il n'y aura pas dans un film forcément.
0: Ouais.
1: Mais tous les thèmes de chorale, les thèmes de voix, j'aborde ça comme ça. Ouais, c'est comme une saga. Vous voyez, le premier album, deuxième album. Il y a toujours un lien entre les albums après.
0: Donc les fans peuvent suivre en fait l'histoire.
1: Oui, un fil conducteur vraiment.
0: Au fil des albums.
1: Oui, voilà. Après l'inspiration, il n'y a pas d'explication. Vous savez, c'est un mystère. Hein, pas.
0: Ah bah si on savait comment ça marche.
1: Oui.
0: Ah oui, évidemment, on en ferait des pilules.
1: Oui.
0: Mais ça n'est pas possible. Alors, si vous connaissez de Hera, notamment Améno, vous vous dites, ah bah je sais, l'influence principale, c'est Carmina Burana, par exemple. Alors, quand vous écouterez Hera 8, vous ne serez pas dépaysé. Il y a, effectivement, ces influences que vous aimez, ces chorales et ces musiques épiques qui sont toujours là.

0: arrêtez-moi si je me trompe, Eric Lévy, il y a aussi plein d'autres choses dans ce 8e album, plein d'autres influences.
1: Oui, oui, il y a toute la partie aussi un peu, j'irais dire, nostalgie, romantisme, il y a du romantisme, avec Saint-Pierre et Déo, il y a une très belle voix ténor, une mélodie cœur, j'ai fait aussi une reprise dans tous les 8 albums derrière, j'ai fait une fois une reprise, et là, c'est la deuxième fois, j'ai fait Everything's Gonna Be Alright.
0: Mais oui, incroyable.
1: Mais il y a la voix du pape Jean-Paul II au début et dans le morceau. Et pour moi, c'était comme une espèce de boucler la boucle avec, vous savez, quand j'ai écrit le I Believe pour la venue du pape à Paris.
0: Ah oui.
1: Donc c'est une manière de, voilà, juste un peu fermer le truc. Mais
0: il faut qu'on parle de cette histoire-là. On est en 1997, oui. Donc vous avez cartonné avec la musique des Visiteurs. Vous avez été nommé au César, etc. Ouais. Et donc le chef d'orchestre Myung Moon Chung, qui est en charge du programme musical du Vatican, prévoit évidemment la musique pour la venue du pape Jean-Paul II.
1: Oui, voilà, ce exactement.
0: Pape, en France, non mais c'est The Pape quand même, Jean-Paul II.
1: C'est celui qui nous a tous marqué, beaucoup plus que les autres. Il avait un côté star.
0: Et puis il avait un tel visage de gentil.
1: Oui,
0: enfin, c'était incroyable.
1: Et puis il a une voix incroyable.
0: Et on vous a demandé d'écrire un morceau.
1: En fait, oui, Michon dont vous parlez, il voulait pas reprendre une œuvre du classique, il voulait une œuvre originale. Alors au départ, ils ont fait un appel d'offres, hein, comme on fait. Un peu les habitués, Vangelis, Jean-Michel Jarre, on m'avait dit, peut-être deux, trois autres. Et on m'a raconté, alors, je sais plus qui m'a dit ça, mais ça plaisait pas trop à Chung. Et il a écouté, il entend une musique à travers la porte de, il avait un fils qui écoute de la musique, il dit ça, c'est quoi ça? Il a dit, c'est quoi? Il a dit, c'est R.A. Et donc, c'est comme ça que j'ai été contacté.
0: Ah, d'accord. D'accord.
1: Et voilà.
0: Et cette musique a été jouée, voilà, en présence du pape.
1: Oui, c'est une belle musique en plus parce qu'elle est rentrée un peu dans le répertoire des ténors. Elle est quasiment rentrée dans le répertoire classique, enfin moderne classique, je sais pas comment on appelle ça. Il y a plein de ténors qui l'ont repris. Il y a Catherine Jenkins, je sais pas si vous connaissez.
0: Oui.
1: Qui a même appelé son album I Believe. Donc c'est un morceau qui a beaucoup circulé et il a été chanté par Didi Bridgewater et Andrea Bocelli le jour de l'événement.
0: Devant 900 000 personnes, parce que quand Jean-Paul II il faisait un concert, croyez-moi, ça faisait des dizaines de Stades de France.
1: Lui, il fait directement 10 Stades de France. Et en plus, ce qui était très bien, il y avait une très très belle énergie, puis il n'y a que des jeunes.
0: Ouais.
1: Donc c'est 900 000 jeunes quand même, c'est assez incroyable.
0: C'est magnifique.
1: Oui.
0: Vous aviez pu lui parler à Jean-Paul II
1: Non, je vous dis, lors de cette occasion, il était fatigué à cette époque-là. Donc, à un moment, j'étais sur scène, il était. Voilà, mais il est impressionnant. Enfin, comme le cardinal Lucigier ou le pape Jean-Paul II sont des gens. On est impressionné, pas forcément parce que c'est le pape, mais ils ont. Il n'y a pas de hasard, vous voyez.
0: Jean-Paul II, on ne leur a pas donné le job en se disant oui, ça fera l'affaire.
1: Ils ont un charisme incroyable. Enfin, ces gens, on sent quand même que c'est pas. Mais c'est pas une opération de marketing. Quoi.
0: Non, mais c'est dingue, vous avez vraiment croisé des
1: figures. Oui, c'est intéressant parce que on passe de Black Sabbath au pape, tout ça, c'est assez. C'est ce qui est bien dans la musique, c'est.
0: Moi, j'ai hâte de lire votre bouquin de souvenirs. Hein. Il y a dans l'album plein d'influences. Il y a par exemple le hard rock. On a compris que ça c'était vos racines et ça c'est hyper important. Je pense à la chanson Freedom.

0: ça pourrait être du Black Sabbath.
1: Oui, oui.
0: On en parlait tout à l'heure.
1: C'est vrai. Ah bah oui.
0: Ah, oui. Avec un petit côté aussi Ronnie James Dio.
1: Ouais, oui, absolument.
0: Dans la voix.
1: Ouais, ouais, c'est
0: vraiment,
1: ça, absolument.
0: On y est. Hein.
1: On y est.
0: Donc, quand on commence avec le hard rock à l'adolescence, de toute façon, on l'oublie jamais.
1: C'est pour la vie.
0: Et il y a aussi des moments acoustiques.

0: for the Braves.
1: Oui.
2: Ça, c'est votre petit côté hippie, un peu.
1: Hippie?
2: Non, je sais pas.
1: Bon,
2: un peu hippie.
1: Si vous voulez, il y a la version acoustique, mais juste après, il y a la version symphonique pour les braves, justement.
2: Pour les vrais braves.
1: C'est pas pour effrayer les gens tout de suite. Fallait un peu les amener doucement.
2: D'accord.
1: La vraie version.
2: Donc en fait, vous les préparez avec la version acoustique et ensuite vous envoyez les guitares électriques.
1: Oui, enfin, c'est plutôt une formation symphonique assez puissante. Voilà.
2: Mais le sens de ma question, c'était aussi, en fait, avec ERA, vous ne vous refusez rien, même si vous savez que les gens ont Ameno dans la tête,
1: oui,
2: et donc un canevas assez précis de ce qu'on va entendre.
1: Oui.
2: Vous, ça vous amuse finalement d'aller sur d'autres territoires?
1: Oui, tant que les voix sont belles, si vous le pour moi, la base, voilà, faut trouver des belles voix, des belles mélodies, la puissance des voix, voilà. Vous voyez, c'est un peu le, tant qu'il y a ça, ça va.
2: Comment vous organisez vos castings de voix?
1: Alors, les castings de voix, écoutez, sur YouTube. Je n'organise pas, je vais chercher tous les chanteurs que j'ai eus, j'ai trouvé sur YouTube.
2: Ah, incroyable!
1: Oui. Et tout ce qu'on m'a proposé via les canaux pro, c'était toujours une catastrophe. Mais on m'a posé. Non, mais donc, YouTube, on trouve tout, en fait, c'est génial. On contacte les gens. J'ai un ténor qui vient d'Australie. J'ai une soprano qui vient du Canada. C'est vraiment le. Je passe du temps sur YouTube et voilà.
2: Et vous après, écoutez les voix.
1: Oui, j'écoute, oui.
2: C'est beau. Et la chorale, alors?
1: Alors, la chorale, c'est particulier parce que faut trouver des gens qui soient ouverts à. Faut un peu casser les codes de tout ce qu'ils ont appris. Vous voyez, déjà, faut savoir chanter sans vibrer. Parce que les trois quarts des gens dans le classique, ils chantent, en fait, c'est un trémolo, un vibrato.
2: Ouais.
1: Et, c'est pas très un peu ennuyeux ce que je vous dis, mais il y a très peu de gens qui savent chanter,
2: droit
1: sans, dans Noéra, il y a pas un vibrato. Si vous écoutez bien n'importe quel titre, il y a zéro vibrato. Imaginez une seconde Ameno avec un vibrato, ce sera assez, terrible.
2: On y croirait pas.
1: Là, c'est horrible, je pense.
2: Donc, en fait, il faut désapprendre certaines techniques.
1: Non, ils le savent déjà, au départ,
2: ouais.
1: Donc, ça réduit considérablement le, voilà. Et puis, au fil du temps, j'ai réussi à créer une équipe, ce qui compte pour moi, c'est les qualités aussi souvent humaines des gens avant, voilà. Pour que ça se passe bien, vous voyez.
2: On a appris plein de choses depuis le début de cette émission. ERA, c'est Eric Lévy. Et si vous connaissez bien sûr par cœur... Déjà, dites-vous que vous n'êtes pas les seuls, hein, puisque ERA est 12 fois platine en France, mais 7 fois en Argentine, triple platine en Italie ou encore aux Pays-Bas. ERA, c'est le deuxième artiste français le plus vendu à l'étranger en 2024. Parce que s'exporter, c'est important. 15 millions d'albums vendus à travers le monde. Ça aussi, c'est très important comme chiffre. Les streams et YouTube, parce qu'on peut dire, oui, ok, mais c'est du passé. Pas du tout. Vous avez dépassé le milliard de streams sur les plateformes de streaming et 3 milliards de vues sur YouTube. Donc, c'est encore complètement d'actualité.
1: Oui, c'est intemporel, en fait.
2: C'est intéressant comme statistique.
1: Oui, c'est vrai.
2: Vous regardez ça? Vous faites attention à ça?
1: Pas vrai. Ça m'intéresse, mais je regarde pas trop, non?
2: Non.
1: Non.
2: Il y a des gens pour vous qui font ça très bien, j'imagine.
1: Oui, non, mais ça me fait plaisir, bien sûr. Et le côté intemporel, je m'en aperçois par rapport au public qui rajeunit. Au fur et à mesure que le projet vieillit, le public rajeunit. C'est-à-dire qu'on a plus en plus de... Vous savez, vous regardez les statistiques, tranches d'âge, et je crois qu'on a de plus en plus de 18-25.
2: Qui écoutent en streaming 35.
1: Oui,
2: et qui viennent au concert. Motivés,
1: oui, de plus en plus, oui.
2: C'est génial.
1: Parce que vous savez pourquoi? C'est tout ce monde du Seigneur des Anneaux jusqu'à Game of Thrones, tout cet univers qui est devenu les jeux vidéo, qui plaît beaucoup. Et c'est vrai que ERA, c'est pile la musique qui va bien avec cet univers, oui. Donc, ça leur plaît.
2: Eric Lévy, c'était un plaisir de vous avoir.
1: Moi aussi, merci beaucoup.
2: Merci beaucoup.
1: Merci à vous.
2: On se quitte en écoutant Will You Call My Name, qui est tiré de ERA 8. À bientôt.
1: À bientôt.
2: Merci beaucoup.
1: Merci.

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2: Jackie, Benji, les Nègres Marrons, bonsoir.
3: Bonsoir. Bonsoir.
2: Ah, je suis contente de votre actualité parce que ça me permet à chaque fois de vous inviter à nouveau.
3: C'est vrai.
2: Dans Décibel.
3: C'est toujours un plaisir pour nous de te revoir, Émilie.
2: Merci.
3: C'est cool.
2: 30 ans d'amour. Vous êtes ma relation la plus longue depuis ça.

0: Casnègre, premier album de Nègre Marron. Avec ses quasi 30 ans de carrière, arrive ce chiffre canon de 1 million de disques vendus. Félicitations.
1: Merci.
0: Bravo messieurs, et bravo pour la longévité aussi, parce que on sait que c'est pas forcément évident. Alors, dans la chanson on dit on fait le bilan calmement, mais si vous faites le bilan posément, est-ce que vous vous dites qu'effectivement c'était pas un long fleuve tranquille ces 30 dernières années?
1: Ouais, c'est vrai qu'on peut dire que c'est pas un long fleuve tranquille, mais c'est aussi ça, le charme et la magie de la musique. Et c'est, il y a des périodes où tout va se passer très bien, il y a d'autres périodes où ça va être un petit peu plus compliqué. Comme on dit, il y a les hauts, il y a les bas, mais l'essentiel c'est de garder toujours cette envie. L'envie de retrouver le public, l'envie d'aller en studio, l'envie de créer. Tant qu'on aura toujours cette envie en nous, on pourra dire que tout va bien malgré tout.
0: Et entre vous alors, parce que moi je le dis, c'est une histoire d'amour sans nuage entre vous et moi depuis 30 ans, mais c'est normal, vous m'avez pas sur le dos tous les jours. Vous en revanche, vous avez passé énormément de temps ensemble, vous êtes sans doute la personne qui connaît le mieux l'autre sur Terre. Est-ce que ça c'est une relation qui s'entretient d'une manière particulière?
2: Il y a de fortes chances effectivement.
0: Ouais, hein. Que...
2: Ben écoute, franchement c'est assez naturel. Ce qui est intéressant aussi, c'est qu'au-delà de la musique, on a surtout des liens d'amitié qui sont très forts.
0: Ça a commencé par ça.
2: Tout ouais, à fait, ça a commencé par l'amitié d'abord, et puis la passion est venue consolider tout ça. Et aujourd'hui, on a des vies de famille, on est des darons, donc pour le coup, les enfants aussi sont proches, et donc toutes sortes d'occasions et de célébrations sont bonnes pour qu'on se retrouve ensemble, bien au-delà de la musique en fait. Et donc, oui.
0: Vous diriez que ça ressemble à une relation de frère ou c'est encore autre chose?
1: Bah oui, c'est une relation familiale, une relation frère, une relation de couple. D'une certaine manière.
0: Bah ouais, parce qu'il faut se mettre d'accord.
2: On était au bord du divorce, il n'y a pas le temps.
1: Donc il faut des concessions, des consensus.
0: Ouais, c'est ça, ouais.
1: Et mais après, voilà, tout ça ne tient pas s'il n'y a pas une réelle fraternité entre nous, une réelle amitié. Et c'est vrai que, Benji, je le vois plus que ma femme, carrément, quasiment, parce que entre les studios, les concerts, le travail, il y a tout plein de choses qu'on fait ensemble. Mais en fait, je pense que ce qui continue de nourrir cette amitié, cette fraternité, c'est justement le fait qu'on se voit pas uniquement pour le boulot, quoi. On va s'appeler pour aller voir un match de foot, on va s'appeler pour aller manger au resto ensemble, on va s'appeler pour aller dans une soirée, on va s'appeler comme il disait Benji, quand il y a des événements familiaux, mariage, baptême. Donc tout ça fait que

0: voilà, c'est, ça va au-delà de juste de gars qui travaillent ensemble. Non, on est des frères pour de vrai, quoi.
1: Il faut qu'on parle de cette énorme tube qu'on passe régulièrement ici dans cette émission. Dès qu'on a envie de se réconforter avec un petit peu de nostalgie, mais de la nostalgie douce et lumineuse.

0: Orléans, c'est une chanson que tout le monde a dans ses playlists, que plein de gens qui n'iraient pas au même concert ont quand même en commun. C'est des chansons comme ça qui font un peu ciment pour pas qu'une génération, d'ailleurs pour plusieurs. Quand elle est née, cette chanson, est-ce que vous vous êtes rendu compte que vous étiez en train de créer un truc à part qui allait durer vraiment?
1: En fait, je me rappelle bien du jour de l'enregistrement de ce titre. Dans le studio, il planait une atmosphère assez particulière, une forme de mélancolie, quelque chose de très touchant et d'assez sincère. Mais on était loin de s'imaginer quand même que ce morceau traverserait le temps, les années, les générations à ce point-là. Ouais. Par contre, ce qui est intéressant, c'est que à chaque fois que des gens nous rendaient visite en studio et que les gens l'écoutaient, il y avait toujours des réactions de surprise. Les gens étaient vraiment touchés par le propos, par l'histoire, par le côté authentique en fait aussi de cette chanson et de notre histoire. Donc ouais. Donc on sentait qu'on tenait quelque chose d'intéressant, mais de là à prédire ouais. que ça allait voyager, traverser le temps à ce point-là, franchement, on n'y était pas vraiment.
0: Et c'est fou quand même d'avoir, parce qu'à l'époque, c'est que le deuxième album de Negmaron, on est en l'an 2000, vous êtes encore très jeune, et pourtant déjà, donc très, oui, tu parlais de mélancolie, très nostalgique, et en fait, j'ai l'impression que c'est un truc qui est vraiment partagé par tout un tas d'artistes. Je sais pas si vous écoutez de temps en temps, par exemple, les albums de Big Flo et Oli, dès qu'ils ont eu 22 ans, ils commençaient à faire des chansons sur la nostalgie de leur adolescence, etc. Comment vous l'analysez, ça? De chérir des moments qui viennent à peine de se passer?
2: Parce que déjà, on vient... Faut rappeler le parcours des Negmaron. Nous, on a grandi à Gare Charcel, banlieue parisienne, dans le 95. Et on n'était pas prédestinés à faire cette carrière. Nous, la musique, on a toujours fait de la musique, mais c'est vrai que ça, pour nous, ça a été très vite.
0: Oui, il fallait les défoncer, les portes. En tout cas, elles n'étaient pas ouvertes pour vous.
2: Justement, nous, non.
0: Ah ouais?
2: On n'a pas trop eu à les défoncer parce que c'est, voilà, il y a eu un film qui a été tourné à Garges, le film de Thomas Gilou, le film Rail. Ouais. Et donc, il y avait
0: La Monnaie. Dedans.
2: La Monnaie, voilà, ouais. Qui est sortie dans la BO du film. Et c'est vrai que tout s'est accéléré, tout s'est enchaîné très vite. Sortie du single, ensuite on sort un album assez rapidement. Ensuite il y a un projet Bisson à Bisson. On crée le label Première Classe. En 4-5 ans, il y a un énorme changement dans notre vie. De rien, de amateur, on passe au statut de professionnel. Il y a tout plein de choses qui se passent. Et c'est vrai que c'est à ce moment-là qu'on a l'idée de faire ce titre, le bilan, pour raconter tout ce qui se passe en 4-5 ans. On vit peut-être ce que d'autres personnes peuvent vivre en 20 ans. Quoi.
0: Et en écrivant justement cette chanson, les paroles, et en se rappelant de tout ça, en le remettant dans l'ordre, est-ce que vous avez réalisé que vous en aviez profité, ou bien est-ce que c'était tellement rapide que vous n'avez peut-être pas tout kiffé au maximum?
1: Non, quand même, je pense qu'on était quand même conscient d'avoir vécu des moments extraordinaires, d'avoir bien profité. J'ai même envie de dire d'être un peu des privilégiés quelque part. Parce que on a signé nos contrats en maison de disque, on avait 18 ans, on sortait du lycée, on était, comme le disait Jackie, on était super jeunes. Et on était encore à l'époque où, je dis bien entre guillemets, le show business, il se passait beaucoup de choses, tout ce qui est vraiment des moyens dans la musique, des budgets. Donc on a mis tout ça à notre disposition pour qu'on enregistre dans des super bonnes conditions, pour qu'on ait un environnement assez sain. Donc on se rendait bien compte qu'on vivait des choses assez magiques pour notre jeune âge, tu vois.
0: Les Negmaron qui préparent, l'air de rien, un nouvel album, il faut qu'on en parle. La dernière fois, on s'est vu pour un peu de temps,

0: On va l'écouter en entier tout à l'heure, ne m'engueulez pas, mais je voudrais qu'on en parle avant avec Jackie et Benji des Negmarons qui sont avec nous. Le mot diaspora, ouais, qui peut rappeler évidemment plein de thématiques de l'album Exodus de Bob Marley. Et puis le petit clin d'œil aussi à Alpha Blondie, Brigadier Savali. Voilà, donc il y a vraiment plein de trucs qui se passent dans cette chanson. Racontez-moi comment elle est née.
1: Alors Jackie, je te...
2: comment elle est née? Elle est née lors d'une création, une séance de création au studio. Où,
0: ça ressemble à quoi, vos séances de création?
2: En fait, on est là, on écoute différentes musiques. Et c'est vrai qu'on avait dans un petit coin de la tête de reprendre ce morceau d'Alpha Blondie. Donc. Et ce jour-là, on était en studio et on s'est dit, on n'avait pas l'idée de reprendre le Alpha. Vas-y, on va se l'écouter maintenant. Et du coup, on a joué quelques accords du morceau et puis on s'est mis à faire un buff autour de ce titre-là et c'est comme ça. En fait, ce morceau, il a pas vraiment été trop pensé. Il est vraiment venu de manière assez naturelle,
1: spontané, ouais.
2: Très très spontané. C'est vraiment la musique qui nous a inspiré la thématique. Des fois, c'est en sens inverse. On a une thématique et on va chercher la musique qui va avec. Là, c'est le morceau qui nous a inspiré cette thématique et puis on est parti sur le mot diaspora. Enfin. On avait cette idée de parler de la communauté, de parler du pays, etc. Et c'est comme ça qu'est né ce titre.
0: Alors, c'est sûr que il faut voir le clip qui va avec cette chanson. Moi, je viens de le découvrir là, juste avant le début de l'émission. Il est magnifique. Il vient de sortir, tourné en Côte d'Ivoire.
2: Exactement. Abidjan, oui.
0: Racontez-moi pourquoi là-bas, d'ailleurs, et ensuite comment ça s'est passé.
1: On a fait le choix de tourner à Abidjan parce qu'on voulait tout simplement retourner à la source. Comme tu l'as si bien indiqué, c'est une reprise d'Alpha Blondie, Brigadier Savary, et donc ce titre Brigadier Savary est né à Abidjan, et on s'est dit qu'il serait intéressant d'aller tourner là-bas. Et donc on a travaillé avec un jeune réalisateur qui s'appelle Mainsef, qui s'est bien approprié la chanson et a fait une très belle retranscription en images. Donc on est super content. L'idée c'était aussi de dire que aujourd'hui quand on parle de la diaspora, on parle de toutes ces personnes qui comme nous ont la double culture. Moi je suis né à Sarcelles, Jackie est né à Paris et c'est vrai qu'à la maison on a reçu aussi une éducation avec des valeurs africaines et aujourd'hui voyant le continent africain, l'Afrique émergent, on a envie aussi d'apporter notre contribution à l'émergence du continent et voir comment on peut apporter notre pierre à l'édifice et donc c'est aussi de ça dont on parle dans ce titre quoi.
0: La double culture, alors arrêtez-moi si je me trompe, mais pour toi Benji, Congo et pour toi Cap Vert,
1: exactement.
0: Jackie, est-ce que c'est quelque chose qui est à géométrie variable dans votre vie, par moment hyper important, hyper devant, par moment un peu plus en retrait? Maintenant, comme tu l'as dit tout à l'heure, vous êtes des darons, et surtout, comment vous transmettez ça à vos enfants?
2: Pour moi, c'est une chance d'avoir cette double culture, et surtout d'en être conscient et d'épouser les deux cultures, aussi bien la culture française que, pour ma part, la culture capverdienne. J'ai eu cette chance d'aller très très jeune au Cap-Vert, la première fois que j'ai mis les pieds au Cap-Vert, j'avais 2 ans. Donc mes parents, c'est vrai qu'ils m'ont toujours transmis les valeurs du pays. À la maison, ça parle capverdien, ça mange capverdien. J'ai grandi aussi dans le quartier avec plusieurs communautés. Et c'est aussi ça le message qu'on veut passer à travers Diaspora. Nous, on a eu cette chance, tu vois, pendant un certain temps. Je l'entends un petit peu moins maintenant, mais on a beaucoup parlé de diversité, etc.
0: Oui.
2: Et nous, en fait, tu vois, nous la diversité pour nous, ça a toujours été quelque chose de normal parce qu'on a grandi avec plein de communautés autour de nous, plein d'origines différentes. Donc, et aujourd'hui, c'est vraiment une force. C'est une force de pouvoir, tu vois, nous, on sait dire quelques petits mots en créole, on sait dire des petits mots dans l'ingala, là, tu vois, il y a plein de trucs. Le fait d'avoir grandi avec plein de cultures différentes, moi, je trouve que c'est vraiment une force, quoi.
0: Ouais. Mais alors, grande force, grande responsabilité. La génération suivante, comment vous transmettez ça?
1: C'est une vraie question parce que, effectivement, on a pu recevoir de la part de nos parents certains codes, parfois la langue, mais pas forcément pour tout le monde.
0: Ouais.
1: Et aujourd'hui, on a vraiment envie aussi que nos enfants connaissent une partie de leurs racines et puissent découvrir qu'ils ont aussi l'éducation française, mais il y a aussi historiquement d'autres choses auxquelles, et d'autres endroits auxquels ils sont liés. Donc je pense qu'il faut faire le travail, les emmener là-bas de temps en temps en vacances, leur en parler, leur lire pourquoi pas des BD adaptés aussi aux jeunes enfants avec l'histoire de pays d'origine, et puis voilà, faire le travail comme on peut, mais c'est important quand même. Et nous, ça nous impacte aujourd'hui, ce côté diaspora nous impacte tout simplement parce qu'on a vu nos parents arriver, venir d'ailleurs et mener certains combats pour s'intégrer, pour exister, pour élever les enfants dans de bonnes conditions. Et forcément, ça nous a impacté dans notre manière d'aborder la vie, tout simplement, ouais. Face à des obstacles, des difficultés, des choses à régler, voilà. Donc, même d'une manière inconsciente, finalement, c'est toujours là. Ce côté-là est forcément sous-jacent.
2: Si nous, des fois, on l'oublie, il y a les grands-parents qui sont là pour continuer à faire le travail.
1: Exactement.
0: Ça, c'est vrai. Non, mais du coup, des chansons comme Diaspora, ça fait aussi partie, finalement, enfin, c'est une manière douce et dansante, mais ne serait-ce que ce mot disparaisse pas.
2: Exactement, mais tu sais, nous, Diaspora, c'est la version 2026, mais en fait, on a toujours parlé de notre culture, toujours parlé de nos origines, toujours parlé de nos valeurs à travers nos albums, travers différents morceaux, et puis aujourd'hui, en fait, on le retranscrit différemment. Mais c'est quelque chose qui a toujours été ancré en nous, ou même via différents projets, des projets comme le Bissona Bisso, des projets comme la MC Malcriado. Donc ça, c'est vraiment quelque chose qui est propre à nous, cette double culture, parler du quartier là d'où l'on vient, là où on a grandi, mais également parler de nos origines et de nos racines.
0: Alors il y a des doubles cultures évidemment qui sont beaucoup plus dures à porter que d'autres, difficiles et douloureuses. On en parlait il y a quelques semaines ici avec Abdelmalik et Matteo Falcone à propos des descendants d'esclaves, donc des africaines et des africains qui ont été arrachés à leur continent pour ce commerce de l'esclavage, le code noir, c'est fou, que la France avait mis en place à l'époque pour formaliser un petit peu tout ça, a enfin été abrogé, et c'est dingue parce que le code noir, c'était le cœur du film de Abdelmalik Fursi, Né Libre. Il y a un album qui est sorti de chansons inspirées par l'histoire de Fursi, et vous êtes dessus avec cette chanson qui s'appelle Justice.

Alors comme moi, hein, vous lisez les journaux et vous avez entendu la nouvelle, l'abrogation du code noir. Je vous pose la question parce que vous étiez à l'Olympia le 22 mai 98 pour célébrer les 150 ans de l'abolition de l'esclavage.

0: que c'est comme dans la chanson « Lève-toi, bats-toi » sur ces thématiques-là, encore aujourd'hui?
1: Ben, c'est bien sûr des thématiques qui sont très très importantes pour nous. Déjà parce qu'on s'appelle Nègre Marron et que c'est pas un nom anodin, c'est un nom qui est quand même lourd et chargé d'histoire.
0: Tu peux expliquer?
1: Ben, les Nègres Marrons, en fait, c'était les esclaves insoumis qui refusaient tout le système colonial, qui s'organisaient pour s'évader, pour reconstituer des communautés loin du colonisateur, loin de l'oppresseur. Et ce sont des esclaves, en fait, rebelles. Et donc, nous, on a choisi de s'appeler comme ça, étant très jeunes, avec un certain nombre d'informations, parce qu'on était quand même assez renseignés aussi sur toute cette histoire, l'histoire de l'esclavage. Et là, en l'occurrence, de voir aujourd'hui que les choses avancent, eh ben ça fait plaisir. C'est le fruit du travail de plusieurs personnes. On voit des députés aussi qui ont porté ce dossier à bras le corps, qui n'est pas évident. Il y a effectivement le film aussi d'Abdel Malik qui a fait bouger un petit peu les lignes. Donc ça, c'est très important de poser des sujets comme ça sur la table. Et voilà, mais il faut pas que la France ait peur de regarder son histoire dans les yeux, en fait, parce que tant qu'on fera pas ce travail de mémoire, il y aura toujours un gap entre certaines communautés, les gens qui nous dirigent. Il faut qu'on crève les abcès et puis ensuite qu'on aille de l'avant. Mais tant que tout ça, ce ne sera pas finalement réglé, posé, inscrit dans les livres d'histoire avec tout le récit qui dans son intégralité, en fait.
0: Oui, parce qu'il y a ça, un vrai début, un vrai milieu, une vraie fin, des lois.
1: Exactement, il ne faut pas avoir peur d'en parler.
2: Sans modifier l'histoire, surtout.
1: Exactement.
2: La raconter telle qu'elle est.
1: Voilà. Et je mets le doigt sur quelque chose, mais c'est vrai qu'il y a de cela un ou deux mois, quand il y a eu le Conseil de sécurité de l'ONU et que la France n'a pas reconnu l'esclavage comme étant un crime contre l'humanité, eh ben, voilà, il y a une partie de la population, en tout cas, qui a été vraiment heurté par ce manque de reconnaissance
0: et de réalisme
1: des faits historiques qui sont avérés, documentés, etc. Et donc là, de voir que le code noir est abrogé, c'est déjà un pas en avant, mais on a encore beaucoup de travail à faire.
0: Mais avant de se mettre au boulot, on danse, ça vous dit? Diaspora, Nègre Marron, c'est tout nouveau, ça vient de sortir et c'est déjà sur votre radio, ici.
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0: Dingo qui nous a quittés au mois de janvier. Tout jeune, il avait 53 ans. C'était un rappeur incroyable, notamment dans Arsenic. Un parolier aussi de génie pour plein d'autres gens, même des tubes de Asia. Elle est à toi. Ben c'est Calbo quand même.
1: Qu'avait écrit. Exact.
0: Voilà. Et pour vous, c'était aussi vraiment un ami, un proche. Est-ce que vous avez envie, je ne vais pas vous forcer parce que c'est triste et il est mort il y a vraiment peu de temps, mais de dire quelques mots sur lui?
1: Bah oui, Calbo, de toute façon, voilà, il sera toujours avec nous, on l'oubliera jamais, on lui rend hommage à chacun de nos concerts, c'est un frère qui nous a quittés trop tôt, malheureusement, mais son image, sa voix résonnera à tout jamais dans nos cœurs, à tout jamais dans le cœur des gens, parce que il a énormément apporté pour la musique avec son frère Lino, voilà, Arsenic, ce sont des légendes de la musique, et c'est ça aussi la chance qu'on a de pouvoir faire ce métier, c'est que on fait des choses qui resteront.
0: Et même après vous.
1: Donc même après nous, et aujourd'hui, Calbo est parti, mais son œuvre restera toujours là, et quelque part, son âme sera toujours avec nous, à travers ses morceaux, à travers sa musique, donc il sera toujours là avec nous, quoi qu'il arrive.
0: Merci beaucoup, Jackie. Merci, Benji. Longue vie et belle vie au Negmaron.
1: Merci, merci.
0: À bientôt.
1: Vraiment, merci beaucoup.
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3: Salut à toutes, salut à tous et bienvenue dans Décibel. J'espère que votre week-end se passe comme dans un rêve. Puis si c'est un week-end un petit peu pourri, bah dites-vous qu'on est à la moitié. Hein. Finalement, voilà, ça ne devrait pas durer très longtemps. Tété, t'es avec moi, ça va Tété?
4: Oui, et toi?
3: Bah très bien. Est-ce qu'on t'a déjà souvent demandé de faire le DJ, de choisir de la musique?
4: Souvent, non, mais c'est arrivé. Du coup, comme ça garde le plaisir, ça reste spécial.
3: Génial. Et comme il a une vraie voix de radio, on va se régaler. C'est Tété qui s'occupe de vos oreilles jusqu'à 21h. Bienvenue. Mais puisque je t'ai sous la main, on va aussi parler de ton actualité, hein, Tété, on est d'accord, hein. On ne parlera pas que du boulot des autres.
4: Et comment?
3: Très bien, puisqu'il y a une nouvelle chanson, Vertige du Seum, qui annonce un nouvel album. Je tenterai d'en savoir un petit peu plus tout à l'heure. Mais alors là, ce qui m'a épatée, puisque évidemment, pour préparer l'émission, je t'ai demandé de m'envoyer une liste de chansons que tu avais envie de partager avec celles et ceux qui nous écoutent ce soir. Et je l'ai trouvée hyper surprenante, pourtant je te connais bien. Tété, je disais à la faveur de l'automne, c'est 2003, mais moi-même avant, dès l'ère de rien, en 2001, on a commencé à faire des interviews ensemble et tout. Donc ça fait un bail.
4: Un petit bail, oui.
3: Bah, ça fait un quart de siècle, hein, mon ami.
4: Bah, on se bonifie, comme une bonne bouteille de vin.
3: Exactement. Et alors, il y a des choix à toi. Je me suis dit, non, Tété, il écoute ça. Ouais. Donc, est-ce que ça veut dire que finalement, tout ce que tu écoutes ne se traduit pas forcément dans ta musique et que tu as un jardin secret musical?
4: Ouais, en fait, le truc qu'il y a, c'est que la musique, c'est un peu comme les vêtements. Par exemple, il y a des paires de bottes qu'on peut aimer.
3: Oui.
4: Qui vont bien aux autres, mais sur nous, c'est pas beau.
3: Oui. Je pense à une paire de cuissardes que j'ai vues là, au Festival de Cannes.
4: Et tu dis, c'est canon, mais en fait, non.
3: Oui.
4: Tu vois, c'est un peu comme les sombreros que t'as envie de ramener de vacances quand tu vas au Mexique. Et les gens qui te connaissent quand tu descends de l'avion, ils te disent, mais qu'est-ce que t'as fait? Bah, la musique, c'est pareil. Et par contre, du coup, bah, j'ai appris à essayer de me dire, bah, ça me va un peu pas trop mal, donc je continue ça, j'essaie de creuser. Et puis il y a des choses qui m'inspirent, que j'écoute à la maison, sur lesquelles j'aime me construire des souvenirs, et que j'écoute à côté. Mais je crois que c'est ça vraiment, c'est en ça que mon rapport à la musique a changé.
3: C'est ça, mais tu ne tenteras pas forcément, toi, de faire
4: ça. Oh bah non, je vais vous respecter.
3: Ceci dit, tu as participé hein, à 2-3 albums de reprises, c'était bon camarade hein, quand on te sollicite, tu le fais. Tu as chanté du Renaud notamment, si ma mémoire est bonne.
4: Alors Renaud, parce que je perds la tête, Renaud, je crois que je suis pas sûr. Non, moi je dirais que j'ai fait Souchon, j'ai fait Nino Ferret, j'ai fait des choses comme ça.
3: Tu as fait Souchon dans l'air, pardon, je confonds avec Renaud.
4: Oui,
3: Souchon dans l'air, tu as fait Bidon.
4: Exactement, ouais, exactement.
3: Ouais. Voilà. Ouais. Donc quand même, voilà, de la chanson française, il y en aura, ça c'est sûr, dans cette heure. Et alors, on va commencer par une diva.
4: Ouais.
3: C'est Dalida.
4: Ouais.
3: T'as choisi Dalida, et alors pas une de ses chansons les plus rigolotes, hein, puisque c'est Mourir sur scène, chanson voilà très théâtrale. Mm-hmm. Pourquoi cette chanson-là, Tété?
4: Bah écoute, déjà moi l'histoire que j'ai avec Dalida, c'est que moi j'ai été élevé par une maman qui n'écoutait pas du tout de variété française. Elle écoutait que du jazz, les Beatles, trucs très anglo-saxons, et tant et si bien que ben pendant des années, moi, j'ai été un peu bête, j'ai été un peu snob, parce que je regardais tout ça un petit peu de haut. Tu te rappelles du débat à l'époque, moi, je fais de la pop, je fais pas de la variété, moi, je me prenais pour un autre. Et puis, j'ai pris en humilité. Pourquoi? Parce que la musique, qu'est-ce que c'est devenu pour moi? C'est pas juste un truc d'esthétique, c'est un truc sur lequel tu te construis des souvenirs. Et quand les gens qui habitent ta vie écoutent d'autres choses, bah tu commences à avoir un regard différent.
3: Oui.
4: Et en fait, j'ai redécouvert tous ces chanteurs, rien d'en parler, j'ai des frissons, tous ces chanteurs qui ont commencé dans les années 60-70. Et je me suis dit, mais c'est monstrueux, je suis passé à côté de trucs incroyables. Et moi, cette femme, elle me touche, elle me fait penser à Anna Magnani, cette espèce de tu vois, d'ultra-féminité avec une vraie force, une vraie faille.
3: Ouais.
4: Et je trouve qu'elle a une espèce de sincérité qui est tout à fait désarmante. Alors, mourir sur scène, c'est parce que pour moi, c'est un personnage qui est plus grand que la vie. Moi, personnellement, j'ai pas du tout envie de mourir sur scène.
3: Ah non,
4: très clairement. Enfin, ni sur scène, ni ailleurs, d'ailleurs.
3: Ni ailleurs, oui.
4: Mais je trouvais que cette chanson, elle avait un truc abyssal. Et c'est vrai que c'est ce que je dis un peu en ce moment. Je pense que quand t'es chanteur, quand t'es artiste, tu manipules des émotions. Et que tout doit être plus grand que la vie. Si t'es un peu triste et tu dis « je ressens un inconfort léger à modéré », ça marche pas.
3: Ça fait pas une bonne chanson.
4: C'est pas, tu vois, il faut que ce soit dingue. Et Dalida, je trouve qu'elle incarne vraiment ça.
3: C'est dingue, effectivement. Mourir sur scène. Je pensais pas commencer cette émission comme ça avec Tété, et on ira de surprise en surprise jusqu'à 21h.

0: mourir sur scène. Et j'ai beaucoup aimé la métaphore des fringues utilisées par Tété. Effectivement, la robe à paillettes de Dalida, on va pas tous la mettre.
1: Non.
0: Voilà, ça ne va pas à tout le monde. Voilà. Mais par contre, on peut l'admirer.
1: On peut l'admirer,
0: c'est
1: exactement.
0: Vraiment ce que
1: exactement.
0: Ça fait. Oh là là. Ravi de passer cette heure avec toi, Tété. Oui. On va écouter encore deux chansons en français avant de découvrir la tienne, la nouvelle Vertige du Seum. Là, c'est en français, mais c'est Made in Belgique. Et c'est un garçon qui a choqué beaucoup de gens. Ça va faire 15 ans bientôt. C'est fou. C'est Stromae.
1: Ouais.
0: Ouais. Tu te souviens, toi, comment tu l'as découvert? C'était Alors on danse, j'imagine?
1: Écoute, c'est un peu, il y a un vrai fil rouge, c'est-à-dire celui de ma cécité aux bonnes choses. C'est-à-dire qu'au début, quand Alors on danse est arrivé, je suis passé totalement à côté. Mais vraiment.
0: Ça me fait tellement plaisir, moi aussi.
1: Ah ouais, c'est
0: la honte de ma carrière. Tu sais, je faisais une émission de critiques musicaux, les mecs qui ont des goûts super pointus, et on nous passe Alors on danse, premier tube de Stromae, et moi, avec mon flair légendaire, je dis, ça marchera jamais, c'est à chier et tout. Vraiment, j'étais d'une violence. Alors, vraiment, j'ai eu vraiment un phénomène de rejet. Évidemment, maintenant, j'adore. Et donc, toi, ça t'a fait ça? T'as pas aimé?
1: Non, c'est que j'ai pas trouvé la porte d'entrée. C'est que si tu veux, tu sais, c'est un peu comme Dalida, pareil, moi l'électro, je suis né sur le tard.
0: Ouais.
1: Et je me disais, c'est un truc, j'ai pas les codes en fait. Et puis tu sais, cette espèce de scansion qui revenait, et j'avais vraiment pas du tout écouté les paroles des couplets.
0: Ah.
1: Alors qu'il y a un truc existentiel, il y a un truc qui est totalement universel, qui parle de, tu vois, des vacuités qu'on essaie d'évacuer. Enfin, le texte est fou.
0: C'est magnifique.
1: Tu vois, et puis j'ai vu le truc passer comme tout le monde. Et quand Formidable est arrivé, moi je me suis fait avoir par le clip. On se rappelle, on a la rêve du clip.
0: Vas-y, raconte, parce que ça c'est le deuxième album de Stromae, donc il est déjà star.
1: Ouais, c'est déjà une star.
0: Et on voit une vidéo sortir sur Internet.
1: Ouais.
0: Et on se dit, il est au fond du trou.
1: Qu'est-ce qui se passe?
0: Il est bourré dans la rue.
1: C'est ça, en état d'ébriété. Mais touchant, t'as presque envie en fait de dire, mais t'as pas un ami qui va te prendre, je sais pas, sur qui va te soutenir. Et en fait, j'ai compris après coup que c'était juste un coup de com particulièrement bien orchestré. Et la chanson m'a vraiment mis une tarte formidable. Je pense que si je l'ai choisie là, c'est parce qu'elle fait vraiment le pont entre les choses modernes que j'aime et auxquelles on peut le rattacher, et ce que j'appelle la chanson éternelle. Il y a un truc qui est très Brel dedans, et puis c'est vrai que le texte dit des choses qui sont très dures, de l'usure de la vie, de l'usure du couple, de l'usure du couple, du combat que peut-être l'amour. Et c'est vrai que je me suis dit, mais quel courage il a, ce type, d'oser aller là en fait. Et en même temps, c'est pas obscène, t'es touché, enfin, je trouve que c'est un coup de maître.
0: Et c'est Stromae, formidable, choisi pour vous, bande de vénards, par Tété.

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0: 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Elle est incroyable, cette chanson de Stromae, formidable. Alors c'est drôle parce que dans tes choix de chansons, je me rends compte, j'ai pas fait exprès en mettant dans cet ordre-là, mais on a trois artistes. Donc on a commencé avec Dalida, ensuite il y a eu Stromae à l'instant, et là on va aller vers Zao de Sagazan. Ouais. Trois artistes qui, à des périodes différentes et à des degrés différents, ont parlé de leur santé mentale. Même à l'époque, on disait pas encore santé mentale, mais Dalida, elle disait qu'elle traversait des grandes périodes de dépression. La pauvre, elle a mis fin à ses jours. Stromae, lui, il a dû deux fois arrêter des tournées parce que c'était too much. Et Zao de Sagazan, dans son premier tube, La Symphonie des Éclairs, elle parle de ça aussi, de son mal-être adolescent et de cette révélation qu'en fait, son tonnerre intérieur, ça allait pouvoir devenir la voix qu'elle allait la faire chanter. Tu t'es intéressé à ça, toi, Tété? T'as travaillé sur toi, sur ta psychologie? Ouais, parce que quand on est artiste, forcément, on se sert de sa vie pour faire des chansons. Alors, parfois, peut-être on dissèque un peu sa vie.
1: Écoute, j'ai fait des allers-retours. Je pense qu'à 19 ans, j'avais envie d'être un artiste maudit.
0: Ah.
1: Comme tous les artistes de 19 ans, je suis spécial, j'ai des fulgurances, et puis ensuite, je suis pas spécial, je suis juste moyen, et c'est là où ça devient intéressant, parce que c'est une porte d'entrée. Peut-être vers les autres, parce que comment parler des autres quand t'as l'impression d'être mieux qu'eux? Déjà,
0: ouais,
1: ça marche
0: vrai.
1: Pas. Après, quand ce terme santé mentale est arrivé, j'ai pris ça pour un élément de langage, de plus. Tu vois, j'ai dit oui, bon, d'accord, ok. Et puis, tu sais, c'est arrivé, on a beaucoup parlé de ça chez les artistes, mais en fait, quand c'est arrivé, je faisais déjà ça depuis 20 ans. Et c'est vrai qu'au début, tu comprends pas, parce qu'en fait, tu dis, je sais pas, moi, ça fait 20 ans que je fais comme ça, il y a des moments qui étaient un peu plus durs, mais vu qu'on m'a jamais posé la question, j'ai continué.
0: Ouais.
1: Et puis, je t'avoue qu'en fait, ensuite, j'ai été diagnostiqué TDAH, suspicion TSA, etc., etc. Le prisme des enfants, tu t'intéresses à ça aussi. Et tu
0: quand tu deviens parent toi-même,
1: forcément. Et moi, ce à quoi ça me renvoie, c'est les injonctions et les assignations. C'est que je trouve qu'on vit dans des sociétés un peu d'experts, des types qui te disent, t'as un enfant, il faut le tenir comme ça, il faut qu'il mange ça, il faut qu'il se couche à quelle heure, à telle heure, il faut que tu fasses du sport, il faut que tu sois un bon amant, il faut que tu sois un bon mari, il faut que tu ailles en vacances loin, il faut que tu sois curieux, il faut que tu ailles dans la forêt, il faut que tu parles avec des écureuils, enfin, tu vois,
0: il faut beaucoup de choses.
1: Il faut beaucoup de choses.
0: Les écureuils, c'était pas dans ma liste,
1: et moi, ça m'a épuisé.
0: Ouais.
1: À titre personnel, ça m'a épuisé et surtout, ça m'a totalement coupé de mes envies, de ma spontanéité à un moment donné.
0: C'est fou parce qu'une de tes premières chansons, c'est Les Envies.
1: Mais exactement. Mais tu sais que c'est drôle, cet album, quand je le réécoute depuis 20 ans, je ne savais pas de quoi je parlais, mais tout était déjà,
0: tout était déjà
1: écrit quelque part. Et donc, oui, je pense qu'aujourd'hui, il faut, enfin, tu vois, je commence mes phrases aussi par il faut, mais on nous force toujours à nous comparer à des modèles qui n'existent pas. À des espèces de modèles de vertu, tu sais, c'est Florence Foresti qui a un sketch qui a hurlé de rire dessus, la maman parfaite.
0: Ah mon Dieu,
1: tu sais, qui ne crie jamais, qui est toujours coiffée, la maison, elle est toujours nickel, elle est,
0: à l'école.
1: Mais tu vois, mais qui sont ces gens, j'ai envie de te dire. Et tu vois, quand on parle de santé mentale, moi, j'ai l'impression que la santé mentale, elle commence là, quand, à longueur de journée, avant, c'était les affichages dans la rue, t'étais exposé à des corps. Parfait. Donc, en phase 2, tu dis, forcément, moi, je suis un peu moins bien. Les trucs Instagram où tout le monde a une vie incroyable, etc. Et je pense que la santé mentale, ça commence aussi par juste avoir le droit de dire, là, c'est pas la grande forme. C'est pas forcément un mélodrame pour autant, mais on a le droit d'en parler, en fait.
0: Ouais. Et la Symphonie des Éclairs de Zao de Sagazan, c'est une chanson qu'il faut, il me semble, il faut faire écouter aux ados. Non, mais c'est vrai,
1: bien sûr, bien sûr.
0: Parce que cette révélation-là, dire oui, je suis différente, je suis à côté et tout, mais en fait, justement, c'est ça qui va me donner l'énergie, la
1: bien
0: force
1: sûr,
0: d'aller
1: sûr.
0: Faire des chansons. Tu l'as rencontré, Zao de Sagazan?
1: Jamais.
0: Jamais. Sur scène, pas encore?
1: Non plus. En fait, je t'avoue que déjà moi, je la trouve époustouflante, mais j'ai envie de te dire un peu comme tout le monde. Tu vois, c'est vraiment une platitude que je viens de dire parce que t'as des artistes comme ça que tout le monde aime.
0: Oui.
1: Tu vois ce que je veux dire? C'est. Mais moi, j'avoue, je me suis vraiment pris la tarte. Je sais que moi, quand j'ai un choc esthétique, je ressens pas forcément le besoin de rencontrer les gens. Parce que j'adore avoir l'impression de rencontrer une œuvre.
0: Ouais.
1: Tu vois ce que je veux dire, c'est et quand tu commences à être très marqué par une œuvre, tu plaques forcément des choses dessus. ça génère ça. Oh, je suis sûr qu'elle aime ça. Elle est forcément comme moi. Oh, je suis sûr que... Et puis, bah, des fois, quand tu te confrontes à quelqu'un qui est juste lui ou qui est juste elle, tu dis, ah, bah, je suis un peu déçu. Je pensais qu'elle était un peu plus comme moi. Et en fait, bah, non. Elle est comme elle est. Et
0: en
1: tu
0: écoutant
1: vois,
0: sa chanson, la Symphonie des éclairs, moi, j'imaginais, du coup, que c'était quelqu'un un peu torturé. En fait, la meuf est super sympa, super terre à terre. Elle fait des blagues. Tu vois, voilà.
1: Non, mais par contre, on sent que c'est un esprit vif, qu'elle va très, très vite. Et moi, vu que je suis un peu, TSA, pour le coup, j'ai pas de second degré. Donc, à chaque fois, j'ai toujours un pas de retard. Donc, c'est vrai que c'est des gens dont je préfère écouter les chansons, parce que sinon, j'ai l'impression de passer pour un crétin.
0: Allez, on écoute cette symphonie des éclairs. Zao de Sagazan, la délicieuse qui est sans doute en train de préparer son deuxième album. Ou si ça se trouve, elle prépare une blanquette. Hein. Je lui fous la paix.
1: Ah,
0: oui, c'est ça. On y va. Zao de Sagazan.

0: des éclairs.
1: Sacré début d'émission grâce à toi, Tété. Merci beaucoup.
2: Grâce à toi, merci. Oh,
1: Dalida, Stromae, Zao de Sagazan. Vous avez chanté, vous avez pleuré, peut-être même un petit peu. Ça fait du bien. À suivre ce que vous attendez. La nouvelle chanson de Tété, Vertige du Seum. On va parler de la chanson. On va parler aussi de l'album que cette chanson annonce. Et puis du clip, parce que c'est pas rien. À tout de suite.
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1: Et mon invité, c'est Tété. Oh, je suis contente que tu sois là.
2: Merci, merci d'avoir.

0: Vertige du Seum, chanson évidemment poignante, triste, on peut dire qu'elle est triste, Vertige du Seum.
1: Je crois qu'elle est aussi triste que solaire, enfin, je te laisse continuer ta phrase et je te dis après pourquoi.
0: Parce que oui, alors, déclaration d'amour à tes enfants, mais faire le deuil de la relation avec leur maman, en gros c'est ce qu'on comprend dans la chanson, c'est... Je ressens plus qu'un inconfort certain suite à mon divorce. Et donc, je vais en faire une chanson. Ma vie a changé. Maintenant, c'est semaine A, semaine B. La semaine où j'ai les enfants, la semaine où je les ai pas. Enfin, oui, et moi, ça m'a... Oui, j'ai d'abord ressenti de la tristesse.
1: Alors, de la tristesse, il y en a forcément, mais je crois que...
0: Dans la douleur.
1: Oui, bien sûr. Voilà. Mais je crois qu'en fait, la gamme des émotions humaines comprend tout ça. C'est comme quand tu fais à manger, je veux dire, on aime tous le sucre, ou pas forcément d'ailleurs, mais si tu manges que des trucs sucrés, vraiment, tu fais bon, il faut un peu du doigt mère, il faut du... Mais surtout, moi, j'appartiens à une génération où les adultes ne parlaient pas aux enfants.
0: Ah bah oui.
1: Tu vois ce que j'ai... Je parle même pas de mon cercle familial. À moi, ça ne se faisait pas.
0: Ah bah si on a grandi dans les années 80, les adultes ne nous adressaient pas la parole, et nous, on n'avait pas le droit de leur parler, sauf si on y était invité, je me souviens.
1: Bah tu vois, c'était... Donc il y avait ce côté-là, et puis chaque fois qu'il y avait une espèce d'inconfort, mais tu sais, un inconfort sourd, c'est-à-dire que c'est une espèce de truc dans la pièce qui est tendue, toi t'as beau avoir 8-9 ans, t'as très bien compris ce qu'il joue, en tout cas t'as très bien compris qu'il y a un truc qui est un petit peu bizarre, mais tout le monde joue la comédie de « non, ça n'existe pas ». Et sinon on peut en parler ? Non. Et en fait, non, et je crois que, encore une fois, le rôle d'un parent pour ce qui est des enfants, c'est de les accompagner, c'est de tenir un cap, d'être stable, mais aussi de dire, des fois la vie c'est pas tout le temps super, mais quelque part, parce que sinon un enfant en fait qui est un peu moins yes un jour, va commencer à se dire, le problème c'est moi. Et en fait, non, je crois que c'est des signes de santé mentale, en fait, d'accepter cette amplitude, tu vois, tant que c'est pas de la bipolarité, ouais. Tu vois, et je crois au contraire que la force, c'est justement ça, de pouvoir aborder ces sujets-là. Et pour moi, le côté solaire dans cette chanson, c'est justement le côté, moi, mon seul tube, c'est mes enfants. Et le rapport à la maman, moi, je me souviens que plus jeune, enfant, chaque fois que je faisais un truc que je me faisais mal, ou que j'arrivais à grimper au sommet du ménage, j'étais, regarde maman, regarde! Tu vois, je suis un génie ou sois triste pour moi, etc. Quand tu commences à être adolescent, tu veux moins partager de choses parce que tu veux te prouver que t'es un grand, etc. Et quand tu arrives à l'âge adulte, tu ne peux pas parler des difficultés pour ne pas inquiéter. Donc, moi, au contraire, je suis très content de pouvoir renouer avec ça, de pouvoir avouer à ma mère, voilà, il y a des moments, ça va pas forcément bien. Je crois que c'est un signe de santé mentale de pouvoir en parler, tant que je ne reste pas cloîtré au fond d'un lit. Et je vais te dire, ce qui m'a le plus surpris quand la chanson est sortie, c'est que j'ai reçu des centaines de messages de gens qui se livraient, d'hommes et de femmes qui se livraient, qui disaient, je viens de me séparer. J'ai reçu un message d'une femme qui me disait, j'ai abandonné mon mari et mon fils pour partir avec quelqu'un d'autre. Je regrette. Ça n'a pas... Des trucs d'une... Donc, il y a un moment donné, t'es obligé de mettre un petit peu de distance.
0: Ah ouais, mais parce que sinon, tu t'avales toutes les histoires.
1: Parce que c'est hyper intense.
0: Autres,
1: c'est... Ouais, c'est vrai que moi qui suis un peu une éponge. Mais par contre, ce qui m'a touché, c'est que je pensais pas que ça pouvait être une plateforme de libération de la parole. Et on revient sur le truc des experts. Et dire tout le temps, c'est super, j'ai une pêche de fou, là j'ai envie de courir 25 km. Ça n'est pas vrai. Et à force de répéter ça, les gens qui sentent cette petite envie fluctuer des fois, sans qu'ils s'arrêtent de marcher pour autant, se sentent suspects. Et j'en suis sorti avec la phrase suivante. Tu sais, le fait de perdre pied, c'est un truc qui est tabou, il faut pas parler de ça. Il y a vraiment un interdit social très fort là-dessus. Mais en fait, un jour, je me suis réveillé là, il y a quelques semaines, en me disant, mais en fait, quand tu marches, marcher, c'est une succession de chutes successives.
0: Ah oui,
1: Et si tu n'acceptes pas de perdre tant soit peu l'équilibre sur ton pied gauche, eh ben le pied droit n'avance pas et tu n'avances pas.
0: C'est vrai. Waouh, il a trouvé un truc là. T'as raison. T'as raison. C'est des micro pertes d'équilibre qui font qu'on avance. Alors. L'album, il va être comme ton emploi du temps maintenant de papa séparé, semaine A, semaine B. Donc Vertige du Seum existe aussi en version guitare-voix.

0: toutes les chansons seront dans les deux versions. Ouais. Une version plus orchestrée et une version plus dépouillée, guitare-voix. Alors du coup, la guitare-voix, ça correspond à la semaine où les enfants sont là ou ils sont pas là?
1: Oui, ils sont pas là. Et donc la première question, c'était de dire à mes enfants, effectivement, ça va changer, mais quelqu'un qui a vraiment des sentiments pour vous, ne vous aime pas qu'une semaine sur deux. Donc c'est une manière de dire, il va y avoir une continuité. Et ça soulève plein de questions, parce que tes enfants, tu veux toujours leur donner ce que tu n'as pas eu. Et moi, il y a un moment donné où je me suis dit, bah, peut-être qu'en fait, ma nouvelle vie de chanteur, c'est de rester à domicile, d'arrêter les tournées, pour pouvoir rester dans leur vie, qui reste dans la mienne. Et l'idée m'est venue comme ça, en fait. Alors déjà, il y a eu la chanson Une semaine sur deux, qui a donné son titre à l'album. Et puis j'ai appelé mon tourneur, j'avais un peu peur de sa réaction, mais je lui ai dit, t'as déjà tourné avec un artiste en fait qui tourne qu'une semaine sur deux, donc le tourneur, pour les gens qui ne savent pas, c'est la personne qui organise.

0: plus faite de silence, qui est plus faite de musique aussi, qui est plus faite de lecture. Dans la création, il y a un truc qui est très égoïste. Et moi, j'ai mis 30 ans à comprendre ça. C'est pour ça que je parlais tout à l'heure de trucs de TDAH, etc., de comment fonctionne ton cerveau. Moi, j'ai un cerveau qui fonctionne par impulsion. Et donc, en fait, bah, je suis en train de discuter avec quelqu'un, de faire la vaisselle ou quoi, et j'ai une idée de mélodie ou une idée de texte, et t'as envie de t'arrêter immédiatement pour la noter, parce que sinon, tu vas la perdre. Et en fait, quand tu n'as pas ces phases-là de vide où tu peux vraiment laisser libre cours à ça, tu peux pas demander au monde de s'arrêter chaque fois que papa a une inspi.
1: Non, mais tu vois, c'est vrai.
0: Tu vois, c'est vrai.
1: J'imagine.
0: Voilà.
1: D'accord. D'où la semaine A, la semaine B, une semaine sur deux. On se reverra à la rentrée hein, pour cet album. Hein, c'est
0: sûr,
1: ça. On a une date officielle ou on a une période?
0: Il y a une période, c'est deuxième quinzaine de septembre.
1: Très bien, deuxième quinzaine de septembre. On va l'écouter, cette chanson Vertige du Seum, Tété. Avant, question indiscrète, mais forcément tout le monde se la pose. Tes enfants sont pré-ados, jeunes ados. Ils ont écouté la chanson. Mm-hmm. Qu'est-ce qu'ils t'ont dit?
0: Bah en fait, c'est marrant parce que mes enfants, quand ils parlent de mes chansons, tu sais, ça me rappelle quand tu parles à un vieil ami ou une vieille amie et que tu connais depuis tellement longtemps que d'un coup tu dis, mais en fait, on se connaît depuis quand? Et là, vous regardez tous les deux, bah, je sais plus quand est-ce qu'on s'en retourne, c'est la fois devant, peut-être. Et tout ça pour dire que mes enfants, en fait, quand les chansons arrivent comme ça, terminées et qu'elles sortent, eux, ils ont entendu les maquettes pénible, laborieuse, où papa note sur son dictaphone, où c'est la même phrase 50 fois d'affilée. Donc voilà, donc je crois que pour eux, c'est une espèce de fond sonore. C'est pas forcément un truc dont on parle toujours, mais le petit indicateur, c'est quand ils hochent la tête, quand ils tapent du pied, et surtout quand on essaie une mélodie, la plus grande récompense, c'est quand un quart d'heure après, je les entends siffloter dans la maison. Et là, je me dis, s'il y a un truc...
1: Vertige du Seum, c'est le nouveau Tété.

0: L'été est de retour, Vertige, du Seum et une semaine sur deux, le nouvel album qui arrivera première quinzaine de septembre.
1: Deuxième.
0: Ah, j'essayais d'avancer, j'ai trop hâte. Deuxième quinzaine de septembre. Allez, ce soir dans Décibel, c'est Tété qui choisit la musique. Oui, t'allais dire un truc.
1: Excuse-moi, ouais, je voulais juste dire un truc dans la finalité, dans la continuité de la dualité. Il y a un truc qui me tient très fort à cœur, c'est qu'on va tourner une semaine sur deux.
0: Oui.
1: Et je voulais que ce soit une tournée solidaire. Donc l'idée, c'est que les gens qui vont acheter des places de concert, je vais les inviter à faire don de meubles, d'objets, de vêtements, pour aider les mères isolées des territoires dans lesquels on va passer. Parce qu'une séparation, c'est aussi ça.
0: Ouais.
1: C'est aussi quand une maman reprend sa vie à zéro, entre guillemets, bah, trouver un appartement tout meublé, il faut des ressources. Et là, l'idée, c'est qu'en fait, ces objets collectés, une partie va constituer le décor éphémère de la tournée.
0: Ah, génial! Donc, en fait, tous les soirs, il y aura des objets différents.
1: Exactement.
0: Sur scène. Ah, excellent!
1: Tous les soirs différents. Et dès qu'on quitte la ville, l'intégralité des objets est redistribuée aux maires isolées de tous les territoires dans lesquels on va passer. Donc, là, on est en train, tu vois, de prendre un tâche avec des associations, des fondations pour, être un petit peu accompagné, être un petit peu épaulé. Et tout ça, une semaine sur deux. Je me suis permis de t'interrompre parce que je trouvais ça vraiment important, tu vois, de parler de ça, quoi.
0: C'est une super bonne idée. Donc, vous allez au concert de Tété. Alors, évidemment, vous n'oubliez pas votre place. N'oubliez pas, c'est très important. Mais vous n'oubliez pas la portée, oui. Alors qui? Une lampe, un tapis, un canapé, on peut. Ah, mais c'est super!
1: Alors ce ne sera pas à l'entrée du concert, parce que sinon c'est ingénérable.
0: Hein. Donc oui, j'allais dire que la file d'attente, c'est le bazar.
1: Oui.
0: Ouais.
1: Non, on est en train d'écrire toute l'ingénierie.
0: Ouais. Ouais.
1: D'où les assos partenaires, etc. etc.
0: C'est une super idée. J'adore.
1: Merci. Merci.
0: Bravo. Il est trop fort. C'est extra.
1: Bravo!
0: École de transition Michel Drucker, c'est extra. Ouais. C'est le nom de la chanson qu'on va écouter maintenant. Alors, pour le coup, Léo Ferré parlait pas tellement de dons de meubles à l'entrée de concert ou d'excellente idée dans cette chanson. C'est une chanson un petit peu sexy, cet extra de Léo Ferré.
1: Alors, je veux bien que tu me racontes l'histoire parce que je suis passé à côté du fond de la chanson.
0: C'est, comment dire, c'est une chanson un peu lascive, quoi.
1: Ah ok.
0: Oui.
1: Ah j'étais totalement.
0: Tu vois quand j'ai dit Moody Blues.
1: Bah pour moi Moody Blues c'était plutôt un truc un peu pas ombrageux mais un truc un peu tu sais poivre et sel.
0: Ouais.
1: Bah ça me rappelle ce film avec Arthur. Est-ce que tu l'as vu de ce type qui ne comprend jamais les chansons qu'il chante en fait. Je sais plus comment
0: non,
1: ça s'appelle.
0: Ça me fait rire.
1: Et donc à chaque fois il dit non ça parle de... bah je suis un peu ce mec là.
0: Eh bah écoutons là on l'analysera ensemble après.
1: Allez.
0: C'est Léo Ferré et c'est extra.

0: érotisme certain, mais voilé, dirons-nous.
1: Mais écoute, merci, parce que j'avais rien compris. Et en fait, à chaque fois, je disais, ah, ok, ouais, non,
0: ah,
1: mais
0: quand
1: si
0: même,
1: c'est
0: okay. Non, ouais, non, j'ai quand compris. Même, elle a une robe en cuir.
1: Oui. Je sais pas, le mec qui comprend. Hein.
0: Non, mais ceci dit, c'est hyper intéressant parce que t'as des chansons où tout de suite tu vas entendre les paroles comme si t'étais en train de les lire, et d'autres qui te perdent un peu. Et je pense que Léo Ferré, qui était pas idiot, on est à la fin des années 60, et effectivement, toutes ces allusions érotiques, sexuelles, elles sont tellement emballées dans les violons, les chœurs, l'orgue et tout. En fait, tu les entends pas.
1: Bah, tu ne les entends pas. Et surtout, moi, ce que je trouve malin, malinou et coquin, c'est mes coquins au sens filou, c'est qu'en gros, le type a quand même réussi à ne pas se faire censurer.
0: Ouais, alors qu'à l'époque, ils étaient...
1: Tu vois, mais il y a une expression, je crois que les Américains appellent ça le double entendre. C'est une chanson qui parle supposément quelque chose d'anodin, et puis en fait, ça parle de quelque chose de très concret.
0: Le banana split, par exemple, la bise à Lio.
1: Ah bah, j'ai pas la rêve, par exemple.
0: Eh ben, Lio, elle chantait, tu sais, banana split.
1: Ouais.
0: Et en fait, tout ça est une grande métaphore d'une fellation. Et
1: d'accord.
0: Qu'à la fin de la chanson, la chantilly qui s'écoule en avalanche.
1: Ah ouais, ouais, ouais.
0: Et ben voilà. Et la banane, bon, bah, je te fais pas
1: un dessin. Oui, j'ai compris.
0: Et effectivement, celle-là, je te la laisse. Voilà. C'est plus la chantilly, je me suis dit, là, j'ai un rôle à jouer.
1: Mais... Oui.
0: Et effectivement, oui, double entendre. Parce que, et elle-même, aujourd'hui, te dit que quand elle a chanté ça, elle avait 16 ans et demi et qu'elle n'avait pas capté. Et que, bah, plus tard.
1: Bah, c'est ma limite. Parce que moi, ce que j'allais dire, c'est que c'est ça pour moi la vraie subversion. C'est d'arriver à délivrer des messages aussi corrosifs, l'air de rien.
0: Ouais.
1: Ma seule limite, c'est faire chanter ça à une gamine de 16 ans qui ne comprend pas.
0: On est d'accord.
1: Ce qu'elle chante.
0: On est
1: ça, par contre, c'est pas fou.
0: Effectivement, et d'ailleurs, elle en a parlé encore récemment, en disant qu'elle n'avait pas trouvé ça fou non plus. Changeons complètement d'ambiance. Complètement. On va écouter du rap. Fianso.
1: Ouais.
0: La chanson « Attrape-moi si tu peux ».
1: Ouais.
0: Violence, police, drogue, c'est la vie qu'on mène. Incroyable. Alors, t'écoutes du rap, toi?
1: Écoute, j'allais faire un faux scoop. En fait, moi, j'ai commencé en rappant quand j'avais 15 ans.
0: C'est pas possible. Il y a des vidéos, des choses?
1: Ah non, Dieu merci, non.
0: Non,
1: non, non.
0: C'est dommage.
1: Non, j'étais au taquet. D'ailleurs, je le dis parce que mon fils n'écoutera... Enfin, j'espère qu'il n'écoutera pas l'émission parce que je veux pas qu'il fasse...
0: Bon.
1: Non, moi, je taguais, je graffais, je veux dire, gamme fine. Et j'étais en province à Saint-Dizier.
0: Ouais.
1: Et l'année où NTM arrive, j'apprends qu'à Saint-Denis, il y a une section, une filière graphe qui s'ouvre. Et j'ai ma mère très sérieux en disant « Maman, je voudrais déménager en région parisienne ». Elle m'a dit évidemment non. Bref, tout ça pour dire que...
0: T'avais un plan quand même.
1: Ah ouais, non, mais j'avais vraiment, tu vois, j'avais de la suite dans les idées. Non, je viens de là, puis la guitare, en fait, m'est arrivée. Et puis pendant X années, j'ai arrêté d'en écouter. Et puis un jour, à force que ton algorithme soit, tu sais, un petit peu challengé par celui de tes enfants, et puis les recommandations, etc., je tombe sur cette chanson.
0: En fait, tu parles du site de streaming que tu utilises pour écouter de la musique et qui te fait des recos.
1: Et il y a un truc qui arrive sur mon fil, et je connaissais pas du tout cette chanson, puis il y a cette espèce d'intro qu'on va écouter, tu sais, avec des cordes, avec... Et je me suis dit, mais c'est quoi ce truc? C'est monstrueux. Et je trouvais le refrain énorme, et je vais te faire rire, je sais pas si c'est drôle, mais j'ai écouté la chanson en boucle, et au bout de 30 fois, je me dis, mais j'adore le refrain, mais je comprends pas les couplets.
0: T'as pas toutes les refs.
1: Et non, et
0: moi
1: en
0: non
1: fait,
0: plus. Hein.
1: Mais un jour, je prends le taxi, et en fait, le jeune homme me dit, vous voulez de la musique? Je dis oui. Il me dit, bah, vous voulez de la musique classique? Je dis, bah, non, mettez du rap, comme ça, moi, je vais mettre un peu au goût du jour. Et je vois qu'il est sympa, il m'explique des trucs, et je lui dis, bon, là, écoutez, est-ce que je peux vous donner? Oui. Moi, j'adore cette chanson, et oui, Fianso, mais les vers, je comprends pas. Et en fait, on l'a mis, et il s'est arrêté à chaque fois, il m'explique, le bendo, c'est ça. Ah, ouais! Et ça, tellement, c'est ça. Ah ok, donc j'ai déjà voulu la moitié, tu vois ce que je veux dire, mais je trouve ça sain, à l'âge que j'ai, à 50 ans, t'as deux chemins, c'est soit de dire c'était mieux avant, c'est pas beau, c'est si, c'est ça, et de dire je ne comprends pas et je suis content de ne pas comprendre, parce que si mes enfants écoutaient une musique dont je maîtrise les codes, ce serait un peu suspect.
0: C'est ça, donc... Laissez-vous transporter par le flow de Fianso.
1: Absolument.
0: On ne comprend pas tout, mais ça n'empêche pas d'apprécier.

0: pianso de son nom d'acteur Sofiane Zermani a sorti 3 albums studio, Bandit Saleté, Affranchi et La Direction. Après, il y a plein d'EP, de mixtapes, hein, comme dit Tété, on peut aller diguer à droite à gauche pour trouver ses chansons. Puis surtout maintenant en train de devenir une star de cinéma. Ah oui, pianso. Et a priori, là, il fait un dernier concert après les grandes vacances.
1: C'est où alors?
0: C'est à Bercy, tiens. Okay. Ah non, ou à Adidas Arena? Non, Bercy, je pense.
1: Je sais pas.
0: Oh, attendez, je vérifie parce que de toute façon, je vais y aller.
1: Alors, je vais passer un petit message perso.
0: Ouais, si, c'est l'Accor Arena.
1: Bah, si les producteurs m'entendent et que je peux gratter une place pour mon fils et moi, comme ça, je vais, tu vois, j'ai marqué un peu des points, quoi.
0: Tu vas marquer des points.
1: Ah ouais.
0: Jeudi 12 novembre, Fianso qui fera ses adieux, peut-être temporaires, à la scène. Comment passer de Fianso à Clo-Clo? Eh ben, c'est pas difficile, il suffit d'inviter Tété dans ton émission de radio. Il n'y a que lui qui peut arriver à faire cette cabriole. C'est une cascade périlleuse, n'essayez pas ça chez vous. Clo-Clo, et alors là, pour le coup, un des tubes de fête les plus drôles, sympathiques, etc. Alexandrie, Alexandra.
1: Ouais.
0: Oh, c'est fou ça.
1: Eh ben, Alexandrie, Alexandra, parce que même histoire qu'avec Dalida, c'est-à-dire que c'est quelque chose que j'ai regardé de haut toute ma vie, en me disant, bon, c'est facile, c'est de la chansonnette. Alors déjà, faire une chanson qui reste dans l'inconscient collectif pendant 50 ans, quand toi tu commences à écrire tes propres chansons, tu fais ah ouais, en fait c'est pas aussi facile que ça.
0: Celle-là elle reste, c'est
1: tu
0: vrai.
1: Vois ce que je veux dire, elle reste. Et c'est surtout quand je me suis intéressé au texte, moi je pensais qu'Alexandrie Alexandra c'était juste entre guillemets une femme, alors qu'on fait référence au port d'Alexandrie, à la vie du mec, et j'ai un profond respect pour les gens qui arrivent à faire des textes aussi profonds sans que ça te prenne de haut.
0: Le texte est signé Étienne Rodagil.
1: Étienne Rodagil, mais absolument.
0: Et c'est vrai que il y a des choses dans cette chanson, mais tu te dis pas ah là là, il essaye de m'assommer avec.
1: Mais c'est ça, tu vois. C'est comme par exemple Joel Taxi, il parle de Imasumak, de choses comme ça, mais des références que pendant très longtemps j'ai pas eu. Et je pense que c'est là où j'ai le plus changé, c'est qu'avant j'étais beaucoup attiré par des choses un peu prétentieuses, mais quelque part c'est vrai, quand une chanson te prend de haut, quand un tableau te prend de haut, quand un livre te prend de haut, c'est genre en fait t'as pas la ref, t'es un peu un plouc. Tu fais, ça va quoi. Tu vois, c'est. Et je trouve que c'est beaucoup plus puissant d'arriver à faire, un peu comme la cuisine. Enfin, tu vois ce que je veux dire, c'est faire un plat absolument incroyable avec juste des pommes de terre et des carottes que tout le monde a chez soi. C'est ça le talent.
0: Alors, pommes de terre, carottes et Alexandrie. Alexandra, c'est Clo-Clo, notre dernière chanson de la soirée. Il fait sa petite voix de DJ. C'est parti, Alexandrie, Alexandra. Sur votre radio, ici, vous pouvez même faire la choré chez vous, promis. Tété ne vous juge pas. Il vous embrasse.

0: Alexandrie, Alexandra, la boum du samedi soir est lancée grâce à Tété. Merci d'avoir passé cette soirée avec nous.
1: Merci à vous. Petit dernier mot, l'album sort donc à la rentrée, mais la préco exclusive est déjà disponible. Allez sur mon Insta, message privé, je réponds.
0: Alors l'Insta c'est TTTV, très important.
1: Merci.
0: Maintenant, je connais. Le sang, 25 ans, Tété.
1: Le sang.
0: Tété, c'est le S. Donc TTTV sur Instagram. De toute façon, c'est là où tu communiques tout. Ouais. T'as aussi ton compte YouTube qui est effectivement très très actif. Et donc une semaine sur deux sortira à la rentrée. Précommande, ça c'est bien. Et puis là, dans le courant du mois de juin, il y aura peut-être une petite chanson de plus.
1: Absolument. Il se pourrait que la chanson éponyme sorte.
0: Très bien.
1: Une semaine sur deux.
0: Surveiller tout ça. Bon, je te souhaite de belles vacances, bel été. Voilà. On se reparle à la rentrée. Pas de concert cet été, pas de concert surprise. On attend une semaine sur deux.
1: Je vais jouer en juin. Il y a un petit événement au Quai Branly auquel je suis ravi d'être convié.
0: Au musée du Quai Branly à Paris.
1: Ouais,
0: très bien. Bon, et après la rentrée alors.
1: Après la rentrée.
0: Merci beaucoup.
1: Merci
0: Tété.
1: À toi.
0: À bientôt. Et
1: à
0: merci
1: bientôt.
0: À vous d'avoir écouté Décibel. Et merci à l'équipe de l'émission. Il y avait Iris Guitoni, Sarah Bécard, Elodie Biancamaria et Franck Moilier.
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5: Bonjour, merci d'avoir choisi votre radio. Ici, c'est Willy vient déjeuner chez vous, numéro 1059.
6: Ah là là, ça filoche.
5: Bonjour la tribu.
6: Bonjour.
5: Alors, qui est là aujourd'hui? Nicolas Malabar, notre enfant de la télé. Bonjour mon bon Nicolas.
7: Bonjour, bonjour tout le monde.
5: En jean, aujourd'hui il est en jean.
7: Tout en jean.
5: Et Fabien Imo, notre geek. Bonjour mon Fabineux.
8: Bonjour Willy, bonjour à tous.
5: Et bienvenue à tous. Voilà, j'espère que vous avez une bonne semaine.
8: Excellent.
5: Tant mieux. On est samedi. Et qui dit samedi dit le retour de vos petits amis. Tiens, aujourd'hui c'est la Saint-Claude.
8: Claude,
5: Claudie, Claudine, Claudette.
8: Ah.
5: Eh voilà, donc on va faire toute l'émission comme ça, en parlant comme Claude François. Allez, on vous bat. Grand parti pour un nouveau numéro de votre grand talk show, pas comme les autres, le seul sur les ondes de la radio française à vous proposer de comprendre l'actu de deux manières, avec sérieux grâce à nos invités pour comprendre, et avec le sourire, avec nos chroniques. Alors notez bien nos dossiers du jour. D'abord, on va revenir sur les violences qui ont secoué pas mal de villes françaises le soir du sacre du PSG samedi dernier. Alors la France, championne d'Europe de casse, est-ce qu'on peut encore fêter une victoire sans tout péter? Bien, c'est ce qu'on va essayer de répondre à tout cela dans quelques petites secondes avec notre invité. Et à 12h30, notre coach diététicien.
8: On l'adore.
5: Ah oui, il est là, il est là, il est
8: beau,
5: déjà. Il a mis une belle chemise aujourd'hui.
8: Chemise
5: Robin Lepuil, dit Robin Diète sur les réseaux sociaux. S'il avait été plombier, ce serait appelé bien sûr Robin les bons tuyaux, mais là c'est Robin Diète. Il va venir avec nous, donc nous raconter l'actualité de nos assiettes de ces dernières semaines. Faut-il rendre obligatoire le Nutri-Score sur tous les paquets? Le 9 juin, c'est la journée mondiale du petit déjeuner. Alors c'est quoi un vrai petit déjeuner? Eh bien, toutes les réponses dans 20 minutes. Ça va Robin?
9: Ah, super, toi.
5: Bah, dis bonjour au moins, espèce de mal élevé.
9: Sois poli.
5: Voilà, sois poli. Il est bien avec sa chérie qui l'a engueulé il y a deux minutes. Et dis, t'es coiffé comme un con, qu'est-ce que c'est que t'as? Donc elle est nerveuse.
9: Ça rigole pas la maison.
5: Comment elle s'appelle?
9: Marion.
5: Non, Marion, elle rigole des fois, Marion? Non.
9: Bien sûr, elle est pas folle.
5: Ça va, Marion? Mais il est moche à ce point-là. Il est bien coiffé, là, Marion.
9: Non, il est des épis.
10: Très bien.
5: Ça fait combien de temps que vous...
9: Ça fait 3 mois.
5: Ah, ah oui, c'est tout récent. C'est le début de la fin, là. Non,
7: ça gueule déjà au bout de 3 mois.
5: Ça gueule, c'est fini, là, bientôt. Allez, bien sûr, on parle de tout ça sur le groupe Facebook, mon Fabinou. Alors, comment s'appelle ce groupe ?
7: Youpi la vie avec Willy Revelli pour nous retrouver. La question du samedi. Selon la répression des fraudes, 40% des garages auraient des pratiques commerciales douteuses. Alors, et vous, on veut vous entendre. Avez-vous déjà été arnaqué par un garage ? Racontez votre expérience. Alors, on a déjà pas mal de messages. Paul, j'en ai marre. Quand je vais au garage pour une vidange, ils trouvent tout le temps quelque chose. Genre, en plus, les bougies à changer, les essuie-glaces ou les pneus.
5: Faut changer la bagnole.
7: Et il y a Francis. Moi, j'ai un garagiste de toute confiance. Il n'y a pas que des escrocs. Nous connaissons depuis l'école. Donc, continuez à réagir. On aime vous lire sur le groupe Facebook. C'est complètement gratuit. Youpi la vie avec Willy Revelli.
5: 0810 055 056. Appelez vite aussi, mes amis. On vous attend. C'est la libre antenne du week-end. Vous faites tous partie de cette émission. Vous faites tous partie de cette tribu. 0810 055 056. Vous passez dans quelques secondes et vous repartez.
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5: Merci beaucoup. Est-ce qu'on a tenu? On est zouzous parce que là, il est déjà midi et demi.
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5: Bon, notre nouveau dossier, premier dossier. Bonjour, c'est Guir Lazeri.
11: Bonjour.
5: Bienvenue ici, mon cher Séguir. Vous êtes sociologue du sport au laboratoire Printemps et chroniqueur magazine Le Nouvel Obs. Alors, samedi dernier, après le sacre du PSG, champion d'Europe de foot, pour la seconde fois, il y a des violences ont gâché la fête dans plusieurs villes de France. 890 interpellations, 570 gardes à vue, un mort, 219 blessés, sans compter bien sûr tous les dégâts matériels. Comment est-ce qu'on en est arrivé là, à votre avis, mon cher Séguir ? C'est quoi toutes ces violences ? Ça veut dire quoi ?
11: Alors, il y a toujours plusieurs cas de figure. Hein. Ouais. Il y a l'idée que finalement, écoutez, le PSG maintenant est devenu quand même un club phare qui rayonne, alors qui s'est ancré localement, donc sur le territoire francilien, donc de toute l'Île-de-France, et puis qui rayonne aussi international. Donc, il a pris une dimension qui va mobiliser beaucoup plus de monde qu'au préalable qu'avant. Et notamment, le premier indice qu'on a, c'est quand même qu'il mobilise d'autant plus de personnes jeunes et masculines.
5: Ouais.
11: Ce qui, forcément, est quand même sujet à beaucoup plus de, on va dire, de troubles, parce que la jeunesse est une période dans laquelle on teste les normes, on éprouve les normes, donc on se confronte aussi beaucoup. Et c'est vrai que la question masculine aussi est très importante, parce que la socialisation masculine, implique de manière déterminée un peu une forme de jeu de la confrontation aussi. Donc voilà, ces deux vecteurs-là principalement.
5: Ces guires, ces casseurs-là qu'on a vus la semaine dernière, c'était pas des hooligans comme on voyait dans les années 80, c'était qui ?
11: Alors non. Alors c'est pas nécessairement des hooligans, hein, bien sûr, parce que justement la question du hooliganisme en France a été plus ou moins réglée hein, par plusieurs. Ça a mis du temps, ça a mis énormément de temps. Il y en a beaucoup moins de hooliganisme qu'il y en avait par le passé, notamment à Paris. Hein, on parle à Paris parce que si vous vous souvenez, une semaine auparavant, Nice, des supporters niçois avaient quand même saccagé un tronçon du 10e arrondissement de Paris de manière assez brutale et violente. Donc on a un peu estompé cette idée-là à Paris, parce que Paris est devenu un grand club et c'était un peu une des garantie pour que Paris aussi, que le Qatar aussi investisse à Paris, qu'on fasse un stade beaucoup plus aseptisé, un public beaucoup plus aseptisé. Non, c'est qu'il va mobiliser des populations très juvéniles aussi, qui vont directement aller fêter ça dans des espaces où, face à elles aussi, il y a une gestion de la confrontation qui est peut-être un peu plus agressive que dans d'autres régions d'Europe, par exemple. Et notamment qui se montre aussi parfois, qui fait une démonstration aussi de force qui fait forcément génère de la confrontation aussi.
5: Et donc ces jeunes, c'est quoi ? Alors c'est des jeunes qui se disent, voilà, moi je suis incompris le reste du temps, et là je profite de ça, de ces soirées, pour dire, voyez, on existe.
11: Non, alors effectivement, en fait, je pense pas qu'il y ait l'idée de profiter. Il n'y a pas d'opportunisme à la violence. Hein. Il faut un peu désarçonner un peu cette représentation-là. Non, alors effectivement, on va mobiliser des jeunes qui effectivement sont socialisés dans des espaces où la violence, ou du moins la délinquance, ou le passage à l'acte est quelque chose de significatif. C'est-à-dire que ça fait partie de leur environnement social, et donc ils se socialisent à ce genre d'interaction. Et forcément, quand ils arrivent dans des espaces ou dans des endroits, dans des lieux où effectivement ils ont une confrontation directe ou autre, et Du coup, ils vont directement passer à l'acte parce que on les a, ils ont vécu dans une ambiance où la violence fait un peu partie aussi de leur quotidien. Donc, effectivement, ça crée des tensions, ça c'est évident. Mais néanmoins, il y a aussi effectivement le choix que les autorités font de gérer ces espaces, ces violences-là. Si, par exemple, on opérait comme dans le pays du Nord, où justement on a quand même évincé énormément, on pourrait prendre le cas d'Arsenal, par exemple, qui n'a pas gagné malheureusement. Pas malheureusement.
0: Oui, non, heureusement.
11: Désolé. C'est le supporter lensois qui parle. Mais en l'occurrence, effectivement, ils n'ont pas gagné, mais on a vu qu'il n'y avait pas de débordement, parce que l'Angleterre a fait un vrai travail de sensibilisation auprès des groupes sociaux qui constituent le nouveau vivier. Et il y a un point très essentiel aussi qu'on ne prend pas en considération, c'est qu'on ne sait pas qui sont les nouveaux supporters, c'est qu'on a très peu de données sur vraiment le public en marge des gens très très actifs. C'est-à-dire que vous avez dans le stade des gens qui sont mobilisés en permanence dans le parcours du PSG, qui vont soutenir leur équipe, qui vont faire ça. Vous avez donc ce gros vivier-là, et puis après vous avez aussi une sensibilité à ce club qui est d'autant plus grande, donc avec des nouveaux individus qui débarquent, qui vont quand même supporter ce club, alors de manière plus ou moins intense ou pas. Ouais. Et ça, pour le coup, on a très très peu de références et très très peu d'informations sur qui est ce nouveau public. Voilà. Et donc, je pense qu'il faut vraiment faire un travail de prévention et de recherche chez ces publics-là pour adapter les situations et travailler en amont de ça.
0: Ça, c'est aussi quelque chose que doit faire le PSG, le club en lui-même.
11: Le PSG, dans l'absolu, non, je pense pas qu'il soit responsable de ces espaces-là, de ce public-là. Il est pas forcément. Déjà, le PSG quand même a une tendance à aseptiser un peu le stade. C'est-à-dire que le PSG, son modèle quand même concrètement, c'est d'avoir un très grand stade avec un public familial et surtout se prémunir de tout risque de violence. Donc, si on fait effectivement, si on crée un public qui est effectivement plus familial, avec une socialisation beaucoup plus forte, avec des liens plus forts entre les gens, forcément, il y aura moins de débordements, moins de risques de violence. Non, c'est vraiment, moi je pense, un vrai travail des politiques publiques autour de ça. Sachez que je ne remets pas en cause les policiers ou l'autorité des policiers. Hein. Le but, ce n'est pas d'incriminer les policiers et de dire qu'ils sont mal comportés ou je ne sais quoi. Non, le but, c'est vraiment de comprendre comment on doit interagir avec les publics. Et ce qui se montre, et ce qu'on voit, et ce qu'on peut voir dans les pays du Nord notamment, où vraiment tout ça a été plus ou moins évacué, il reste toujours encore des choses, mais où vraiment on a traité ce sujet, on a vu qu'ils ont travaillé déjà avec les groupes des supporters, ils ont travaillé avec le nouveau public, ils ont quand même moins dans l'espace public, moins affiché ce rapport de force, parce que effectivement, quand vous êtes, si on prend le cas, c'est un cas très spécifique, mais jeune de quartier qui effectivement est déjà stigmatisé dans sa vie sociale et qui arrive dans un espace où directement en face de lui, il y a des forces de l'ordre qui sont extrêmement présentes et tout. Ouais. Forcément, il y a un jeu de défiance qui se fait. Et quand vous êtes d'autant plus jeune dans une culture masculine qui est aussi qui provoque un peu de la confrontation, les choses forcément vont pas forcément très bien se dérouler. Donc, je pense qu'il faut vraiment, effectivement, il y a vraiment un travail de recherche à faire, un travail de socialisation, un travail de dialogue vraiment très important à faire des autorités avec vraiment le public et ces espaces.
0: Et à faire très vite parce que le mondial de foot arrive, ça serait bien qu'on puisse faire la fête sans chaque fois se casser la gueule. Quoi. Merci infiniment à Ségir Lazeri, donc sociologue du sport et au laboratoire Printemps et chroniqueur au magazine Le Nouvel Obs. On parle de quoi avec toi dans un instant, mon Fabinou ?
7: L'ActuWeb, la plateforme Uber, a dévoilé cette semaine les objets les plus insolites oubliés lors d'un trajet avec un chauffeur
0: ça
7: privé.
0: J'aime bien, ça
7: c'est pas mal. Ça vous plaît.
0: 0810 055 056. Venez, appelez-nous et puis on parle de tout ce que vous voulez juste après Cœur de Loup.

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1: C'est sympa, Philippe.
2: Oui, j'adore. Vient déjeuner chez vous.
1: Regardez, il est là, Fabien et moi, 12h18. Ça va, mon Fabinho?
3: Ça va très bien.
1: Alors,
3: il est l'heure de la mise à jour, toute l'actu web de la semaine. On se connecte sur la plateforme de VTC Uber, qui, comme chaque année, a dévoilé cette semaine les objets les plus insolites oubliés lors d'un trajet. Donc, une pensée pour tous ces chauffeurs privés, car parfois, ils font de drôles de découvertes sur les banquettes arrière de leur bagnole. A été retrouvée cette année une prothèse de jambe.
4: Mais non,
3: franchement, ça, c'est pas le pied. A été retrouvée également une boîte de laxatifs.
1: Ah oui,
3: un chien.
1: Oui.
3: Deux barbecues, un scénario de film et aussi 15 claviers d'ordinateur.
1: Mais qu'est-ce que c'est ?
3: Pourquoi ? Alors, classement complètement dingue encore une fois, tous ces objets ont été rendus bien sûr à leur propriétaire, précise Uber. Parmi les clients, tiens, les plus têtes en l'air, la plateforme révèle que ce sont les Grenoblois qui proportionnellement sont ceux qui oublient le plus d'objets dans les voitures, et les villes d'Angers et d'Amiens complètent le podium. Toujours dans l'actu web de la semaine, une vieille dame originaire de Paris a fait le tour du web cette semaine. Oui. Vous l'avez vu après la victoire du Paris Saint-Germain en Ligue des Champions le week-end dernier. Je vous présente Mireille, 90 ans. Après la victoire du PSG, Mireille en fait était dans les rues de Paris. Elle voulait rentrer chez elle après avoir fait ses courses. Et là, elle s'est retrouvée sans le vouloir entre les jeunes supporters qui faisaient la fête et les gaz lacrymogènes des policiers. Résultat, les jeunes ont protégé Mireille et ils l'ont raccompagnée chez elle. Un geste qui a touché Mireille. Écoutez-la.
5: Je leur demande de m'aider. Mais oui, mamie, on va vous aider. Qu'est-ce qu'on peut faire ? On ne peut pas être plus serviable et bon. Et il y en a un qui me dit, mamie, est-ce que vous me permettez de vous faire un câlin ? Mais oui, moi aussi, je veux vous faire un câlin.
1: Voilà.
5: Bien sûr.
1: Voilà. C'est les supporters qu'on aime bien.
3: Ben voilà, il ne faut pas mettre tout le monde dans le même panier. Mireille a volé la vedette aux joueurs du PSG cette semaine. Elle était dans tous les médias, comme quoi il n'y a pas d'âge pour faire le buzz sur les réseaux sociaux. Direction maintenant l'Allemagne. Là-bas, une autre vieille dame a fait le buzz cette semaine.
1: Angela Merkel?
3: Non. Une femme s'est fait flasher avec son déambulateur à 34 km/h.
1: Ah oui, elle a débridé le truc, non ? Ça va si vite.
3: Alors, petite explication, en fait, c'est une camionnette qui a été flashée en excès de vitesse. Mais coup de chance pour le conducteur, la femme est passée au même moment avec son déambulateur cachant la plaque d'immatriculation du véhicule. Non, mais il faut se méfier des radars, parce qu'aux États-Unis, une conductrice amputée de la main droite a reçu une amende pour avoir tenu son téléphone cette même main.
4: Comment c'est possible, là ?
3: C'est le radar, qu'est-ce que vous voulez que je vous dise ? Fin d'e-game, je passe la main. Allez.
1: Merci beaucoup.
3: Il se passe des choses.
4: Pour repasser les vitesses, c'est compliqué.
1: C'est compliqué.
4: Automatique.
1: Merci beaucoup. Merci infiniment. On a parlé sur un jingle, c'est ça qu'on a fait jusqu'à présent. Très bien. Ça fait que 1060 émissions qu'on est là. On apprend le métier, doucement. On tâtonne. On essaye des trucs, on va voir. Est-ce que Christophe est avec nous ? Ça va, Cri-Cri ?
6: Allô.
1: Comment vas-tu ?
6: Comment tu vas ?
1: Et toi, tu vas bien ?
6: Bah, écoute, ça va. Bon. En fait, depuis que je t'entends, ça va très bien. Je passe donc en fait un coucou à Fabien qui est de Rouen.
1: Oui.
6: Alors que moi, j'étais de Rouen et puis là maintenant, je suis sur Évry.
1: D'accord.
6: 91.
1: Bon, voilà. Très bien. Tu voulais nous parler de la victoire du PSG justement.
6: Oui, c'est ça. En fait, moi, j'aime le PSG. Enfin, je supporte le PSG depuis, en fait, 32 ans.
1: Ah oui, bien.
6: Voilà, donc en fait, je suis né déjà à la base, dans le, en fait, 92, de Neuilly-sur-Seine.
1: Oui.
6: Tu vois.
1: Oui.
6: Et donc, moi, j'ai en fait grandi
1: avec le PSG.
6: Avec le PSG.
1: Voilà. Donc là, t'es content, là.
6: L'époque, en fait, qu'on boirait et tout ça. Ouais. Tu vois.
1: Donc là, t'es content, là. Tu es content de la victoire, là.
6: Oui. Voilà. Après, voilà. Je pousse donc en fait un coup de gueule.
1: Vas-y, vite.
6: En fait, parce que et qu'on manifeste et qu'on soit content au thé.
1: Oui.
6: Mais et qu'on casse, non.
3: Non, voilà.
4: Tu regrettes ces violences.
6: Par contre, non. En fait, toutes les personnes qui cassent, c'est des faux supporters.
1: Mais oui, bien sûr.
6: voire même des en fait black box, ouais. Et comme c'est passé pour les en fait gilets jaunes.
1: Ouais.
6: Voilà.
1: Bon, moi je suis d'accord avec toi, mon Christophe. Je pense qu'il faut pas faire, faut faire la différence entre les supporters et ceux qui viennent tout péter, parce que je sais que c'est pas les mêmes.
4: Et le plus triste, c'est si le PSG avait perdu, il y aurait eu la
1: même
4: casse,
1: même
4: un prétexte.
1: Exactement, mais... c'est un prétexte. Merci mon Christophe d'être passé. Et vive le PSG, bien sûr. Là on a évoqué ça, mais bravo.
7: Bah oui, bravo
1: et pour les fans de foot, je sais que vous êtes ravis. Et vive les Bleus, parce que ça, ils vont jouer bientôt la semaine prochaine. Oui.
4: France Sénégal.
1: Voilà, c'est ça. Tu repars avec ta sélection
4: pour la carte carburant de 100 euros. Et si tu perds, ne casse pas tout, Christophe.
1: Ah non, tu casses pas. Non. Personne casse rien. Vous me cassez les pieds les deux là, mais ça je suis habitué. Dans un instant, on vous présente un invité pas banal, parce qu'on aime vous inviter. Vous pouvez présenter des invités. Mais d'abord, on va écouter Alex Varenne.
7: Ah oui.
1: Ah là, il est bien, Alex Varenne, avec Favorite Dream. Bon, il est là.

0: plus. Merci, c'était le titre. Ça m'évitera de le dire. Au revoir, Alex. Très sympa, Alex.
1: Toujours gentil.
2: Très sympa. Willy vient déjeuner chez vous.
0: Allez, comme promis, place à la personne pas banale du samedi. Bonjour, Loïc Ascarino.
3: Bonjour, Willy.
0: Bienvenue ici, mon cher Loïc. Alors, vous êtes le directeur sportif monde du Chase Tag. Alors, en un mot simple, c'est quoi le Chase Tag? C'est trop génial.
3: En un mot, ça va être un peu long, peut-être course-poursuite.
0: Ouais.
3: C'est le jeu du chat et de la souris, voilà. Dans une arène de 12 mètres par 12 mètres. On va dire le jeu du chat et de la souris en mode extrême.
0: Voilà, c'est le chat perché.
3: Exactement. Voilà.
0: Ouais. Et là, aujourd'hui et demain, à Ivry-Courcouronnes, dans le 91, il y a donc les championnats du monde de chats, c'est ça,
3: hein. En gros. C'est ça, on a les meilleures équipes au monde qui s'affrontent tout ce week-end.
0: Voilà, c'est génial. Là, vous commencez là à 13h, dans une petite demi-heure, c'est ça?
3: C'est ça, je me suis fait tirer en dehors de la salle pour répondre à l'interview.
0: Bah, c'est super sympa.
3: On vient d'ouvrir les portes.
0: C'est adorable. Bon, je vais pas vous embêter longtemps, mais en gros, voilà, ça va se passer comment là, les épreuves, c'est quoi? C'est une équipe contre une autre équipe? Comment ça se passe?
3: Exactement. Un match de Chessac, c'est deux équipes de 6 joueurs qui s'affrontent.
0: Ouais.
3: Un contre un dans le quad. Et en fait, c'est des manches de 20 secondes. On a 16 manches qui s'enchaînent. Et à la fin des 16 manches, c'est l'équipe qui a marqué le plus d'évasion. Donc, une évasion, c'est un point, c'est 20 secondes sans se faire toucher.
0: Ouais.
3: Qui remporte le match.
0: Ah,
3: donc, aujourd'hui, on a le groupe A, le groupe B. En division mixte, demain la division féminine et demain soir les finales mixtes.
0: Les finales.
3: Avec ces équipes-là pour déterminer le champion du monde féminin et le champion du monde mixte.
4: Ah, mais c'est dingue,
0: c'est trop,
4: mais
0: alors, trop bien.
4: Vous en vivez ou c'est un loisir?
3: Alors, au niveau athlète, on est au tout début du sport. Le sport a moins de 10 ans, donc il y a des cash prizes, mais c'est pas encore assez pour en vivre, pour être honnête. Moi, c'est mon travail à temps plein. Je suis vraiment concentré sur le développement des clubs à l'échelle internationale.
0: Voilà, parce que là, donc c'est la 7e édition, hein, c'est ça, des championnats
3: c'est
0: du monde.
3: C'est la 7e édition, tout
0: voilà.
3: à fait.
0: Voilà. Donc c'est un sport qui tranquillement commence à prendre en France, hein, c'est ça. Et ça vient d'où à la base?
3: Alors à la base, c'est deux frères qui ont la cinquantaine qui jouaient dans leur jardin. Le fils d'un des deux était obsédé par le jeu du chat et en grandissant, l'adolescence faisant, il avait envie de savoir qui était le meilleur entre le papa et le fils.
0: Oh, c'est trop
3: donc,
0: bien.
3: Ils ont commencé à créer un système de règlement. Ils ont fait des petits meet-up, des rassemblements dans des parcs à Londres. Et ensuite, ils ont fait un premier événement, ils ont loué une salle, ils ont voulu faire une sorte de prod télé. Et donc là, ça a tout de suite pris, ça a fait des millions de vues sur les réseaux, tout de suite ça a pris de l'ampleur. Donc en fait, ils se sont dit, il y avait quelque chose à creuser.
0: Bon.
3: Et à partir de là, ça a popé. Le premier pays qui a pris une structure et qui s'est implanté, qui s'est impliqué vraiment, c'est la France.
0: Ouais.
3: Donc aujourd'hui, il y a zéro club en Angleterre. Par contre, on a une quinzaine de clubs en France qui.
0: C'est trop bien.
3: Qui performent.
0: C'est trop. Et donc on est bon. Alors on est bon. On est les Français. Enfin, je dis on. Les Français. Oui.
4: Une fois
0: qu'on est bon, on dit on. Et quand on n'est pas bon, on dit c'est la France.
3: Ça. Alors moi, la France. Pareil, alors c'est pas moi qui joue, mais je filme.
0: Mais on est bon. Est-ce qu'on a nos chances?
3: On est parmi les meilleurs au monde. Les quatre dernières finales de championnat du monde, c'est France États-Unis à chaque fois. La France a gagné deux fois, une fois en mixte, une fois en féminin. Et les États-Unis ont gagné deux fois en mixte.
0: Bon, bah, et alors, si par exemple, il y a des auditeurs parmi nous, là, qui ont envie de s'y mettre, il y a quoi? Il y a une fédération? Enfin, vous, on peut faire quoi, par exemple, avec.
3: On n'est pas sur un système fédéral comme des sports. Comme c'est un sport nouveau, c'est vraiment différent le fonctionnement, mais on est plus proche, par exemple, du fonctionnement de l'Aerox ou du CrossFit. On a des clubs qui sont dans pas mal de grandes villes. On est en région parisienne, on est à Lyon, on est à Roubaix. C'est des clubs affiliés, qui donnent des cours. Donc aussi, on était vers Toulouse, vers Bayonne, Poitiers ou autre. Et donc, on peut rejoindre les cours, faire des cours collectifs, des cours particuliers, des clubs qui font des anniversaires enfants. Et ensuite, quand on s'y plaît et qu'on a envie d'aller plus loin, on peut rejoindre les réseaux compétitifs, d'abord en individuel, puis en équipe, pour espérer atteindre les championnats du monde.
0: Et c'est quoi la principale qualité alors qu'il faut avoir pour être bon au chess, tac, c'est quoi?
3: La lecture de jeu, être capable de tenir sous la pression.
0: Ah.
3: Et il est capable de lire son adversaire. Ça ressemble beaucoup aussi au sport de combat, à la boxe. Il faut être capable d'anticiper, lire la trajectoire, lire la distance. Pour pouvoir plonger au moment et assurer la touche, parce que 20 secondes, c'est très long quand on sert pour
0: suivre,
3: mais c'est très court quand on
0: poursuit. Voilà, exactement. Bon, bah, c'est donc ce week-end les championnats du monde donc, qui ont lieu à Évry, hein, c'est ça, hein,
3: exactement,
0: mon cher Loïc.
3: De Grand Paris Sud.
0: Voilà, directeur sportif monde du Chase Tag, donc c'est les championnats du monde de chat perché. Vive
5: bravo,
0: la France. Voilà, on vous soutient, hein. Soyez bon. Merci infiniment, mon cher Loïc, d'être passé nous voir. Vous aimez être ici? Vous aimez la pub? Et juste après, ça sera les infos pratiques près de chez vous avec le ICI Express.
6: Chou-chou.

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2: Allez, partons gaiement vers la deuxième demi-heure de votre talk show du samedi. Alors ici, c'est comme le talk show de Léa Salamé qu'à l'époque.
3: Mais non, pas pareil.
2: Sinon, c'est la même chose. Dans un instant, on va recevoir Robin Diète, notre diététicien, qui est nos coach, qui va nous parler de l'actualité de notre assiette. Et votre tribu est là, bien sûr, notre enfant de la télé, Nicolas Malabeuf et Fabien Emo, notre spécialiste web. Pour réagir sur tout ce que vous entendez dans cette émission, mes amis, sur le groupe Facebook.
1: Alors, c'est gratuit, hein. Youpi, la vie avec Willy Revelli pour nous retrouver. La question du jour, selon la répression des fraudes, 40% des garages auraient des pratiques commerciales douteuses. Alors, est-ce que vous êtes déjà fait arnaquer? Alors, on a beaucoup de messages. Élodie, le garagiste voulait me changer la courroie, une autre pièce pour 1000 euros.
2: Ah oui.
1: Je vais voir un autre garage pour un deuxième avis. C'est juste le bouchon du radiateur à changer pour 20 euros.
2: Ah, il était bon, là. Bien essayé.
1: Gros, Géraldine, moi, mon garagiste, avec un mobilier de fermer mon capot.
2: Et
1: Damien, moi, je vais dans un petit garage de campagne, il est réglo et ne tente jamais de m'arnaquer. Voilà, faut pas mettre
2: bien
1: tout le monde
2: sûr,
1: non plus dans le même panier.
2: Évidemment, tous les garagistes sont pas des malfaisants, c'est pas du tout ce qu'on dit. Donc, on rigole un petit peu avec là-dessus.
1: Voilà, donc continuez à réagir sur Facebook pour nous retrouver, c'est complètement gratuit. Vous tapez Youpi la vie avec Willy Revelli.
2: Voilà, 0810 055 056, appelez-nous. Tiens, si vous êtes fait arnaquer par votre garagiste, on fera rien. Mais c'est juste pour qu'on se moque un petit peu de vous. 0810 055 056 et vous repartez avec quoi?
4: Et nous, c'est tout sauf une arnaque. 100 euros de carburant sont en jeu.
1: Ah oui.
4: Ils sont pour vous.
2: Merci mon bon Nicolas. Mais d'abord, si vous n'avez pas suivi l'actu, pas de panique, l'actu vous suit. Il est temps pour moi de mettre
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2: Et on commence avec un point Patrick Bruel.
7: Alors, regarde.
2: Ma bite. Cette semaine, on a appris que le chanteur aime se promener nu dans les coulisses de ses spectacles et que le surnom donné par ceux qui voyaient son entrejambe était Baba ou Demi-Baguette. Voilà, Demi-Baguette, vu le nombre de plaintes, hein, c'est une tradition. Voilà, au vu de la tournure de sa carrière, Demi-Baguette bien cuite. Parce qu'il y a un paquet de femmes qui ont son quignon au travers de la gorge. Hein. Pareil que Patrick Bruel utilisait même son zboub comme pied de micro.
1: Enfin,
2: à vérifier quand même. Bernadette Chirac est morte. Mauvaise nouvelle pour Jacques. Et qui va devoir faire gaffe désormais quand il draguera de jolies femmes anges. Bernadette Chirac qui a demandé à être incinérée puis rangée dans son sac à main. Télévision, dans l'émission Appel à témoins de Julien Courbet sur M6, un prêtre d'y avoir confessé Xavier Dupont de Ligonnès. Mais petit problème, c'était ni un prêtre ni Xavier Dupont de Ligonnès. Voilà, Julien Courbet, victime d'une arnaque, le comble. Putain, un faux prêtre, on nous avait déjà fait le coup avec l'abbé Pierre. Christian Chenet, le doyen des médecins français, est mort. Il continuait d'exercer à 104 ans. Et oui, c'était lui le fameux docteur Maboul. Bien, c'est à 104 ans, il n'a pas été foutu de diagnostiquer qu'il allait mourir, c'est que c'était pas un si bon médecin que ça, l'autre. 104 ans, c'est ce qu'on appelle un sacré dépassement d'honneur.

0: 10 jours, c'est fini 2026.
1: Bravo.
0: Ah, bah dis donc,
2: c'est des trucs incroyables.
0: 1h30.
1: Waouh.
3: C'est un sport.
0: Quel homme. Franchement, ça fait rêver. Nous, on a qu'un pas.
1: Oh, bon. Ah non. Cumulé. C'est cumulé.
2: Puis encore, et encore.
0: Et encore, sur 6-7 mois. Voilà. Bon, écoutez, je sais que vous n'allez pas bien.
1: On
0: n'a pas le moral. On a la solution pour vous. Écoutez-moi, si vous n'allez pas bien, arrêtez tout. Quand je vous dis à vous, vous allez me faire un palabapapala et ça ira mieux. Tiens, vas-y, écoute ça.
1: On n'est pas bien.
0: On est mou.
4: Mou.
0: Ça fait
4: 1h30.
1: Il va bien.
4: Actu locale, musique.
0: À vous. Palabapapala. Et voilà, ça va beaucoup mieux. Je vous l'ai dit, un palabapapala. Vous écoutez votre radio ici et tout de suite, ça va beaucoup mieux. Dans un instant, Robin Diet.
3: Ah oui.
0: Mais d'abord, Zazie avec Zen. Voilà, soyez zen avec nous.

0: Et restons zen. Vous êtes sur votre radio ici, il n'y a aucune raison de s'énerver. Allez, hop. Pas s'énerver pour un rien.
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0: Allez, ouvrons notre nouveau dossier. Bonjour Robin Lepuil.
3: Bonjour.
0: Alors Robin Lepuil, Robin Diète sur les réseaux sociaux. On vous retrouve de temps en temps dans cette émission pour faire ensemble le point sur l'actualité dans nos assiettes, l'actualité de ces dernières semaines. Et on va commencer, mon cher Robin, par cette pétition lancée par l'Académie de médecine qui réclame l'obligation du Nutri-Score sur les paquets. Ah oui. Ça, c'est pas mal. D'abord, un petit rappel, Robin, c'est quoi le Nutri-Score pour les 2-3 personnes qui ne le savent pas?
3: Le Nutri-Score, c'est un score, du coup, qui indique... 6 pour 100 grammes d'aliments, c'est basé en fait sur l'apport en calories, combien il y a de graisses saturées, de sucre, de protéines, c'est basé là-dessus.
0: C'est plutôt fiable comme truc, je veux dire, ou si je vois un Nutri-Score A, je peux m'en piffrer ou...
3: Basé sur 100 grammes d'aliments et c'est un peu là où il faut faire attention, c'est qu'il y a des aliments, on va en manger beaucoup plus que 100 grammes, d'autres, on va en manger beaucoup moins. Et surtout, ça prend pas du coup en compte tout. Ça prend en compte un élément précis qui est intéressant, mais ça prend pas en compte le degré de transformation. Ça prend pas en compte la qualité des aliments qui a été utilisé au final. Donc il y a, c'est un indicateur intéressant, mais qu'il faut pas prendre de manière isolée.
0: Quand même mieux de prendre plein de A que plein de E.
4: Je prends que du E, moi.
0: Tu prends que du E, ça se voit. T'inquiète pas. Toi, tu as un Nutri-Score, mais Z. Donc c'est mieux quand même de prendre du A que du E. Mais bon, voilà.

0: faut pas s'empiffrer non plus.
1: Oui, après les industriels, ils ont bien compris comment faire passer, augmenter la note artificiellement en ajoutant un peu des fibres, des éléments isolés en fait, et en dénaturant les aliments, les produits, en les restructurant. Et en fait, on perd un peu tout ce qui est intéressant parce qu'on vient juste prendre des éléments isolés pour reconstituer quelque chose et artificiellement augmenter la note.
0: Et c'est quoi la classification Nova ? Alors, c'est quoi ce truc Nova ?
1: Bah justement, c'est là où je pense que c'est intéressant d'associer à la fois Nutri-Score et classification Nova, parce que la classification Nova, c'est purement le degré de transformation.
0: Ah.
1: Donc, il y a 4 niveaux, 1, 2, 3, 4, en fonction de est-ce que c'est brut, est-ce qu'il y a quelques éléments, un peu de sel, un peu. Voilà, que c'est pas une vraie transformation. Est-ce que c'est un peu transformé et puis est-ce que c'est ultra transformé ?
0: Ouais.
1: Et donc, dans cette optique-là, de manière pratique, parce que pour les gens, ça commence à faire beaucoup d'indicateurs, il y a une application que j'aime bien, que je trouve vraiment pratique, c'est Yuka.
0: Ah bah, Yuka,
1: voilà, tout le monde connaît.
0: Ouais,
1: ça marche pour les cosmétiques, ça marche pour tout. Et ça donne une note et souvent ça précise qu'est-ce qui est problématique ou non. Et je trouve que c'est le plus facile.
2: Bon. Juste avec Yuka, on scanne avec son téléphone portable, voilà le code barre et on nous dit voilà le Nutri-Score. Et si
1: exactement,
2: c'est bon,
1: ça donne plein d'indicateurs.
0: Ça donne plein d'indicateurs. Très bien, merci beaucoup mon cher Robin. Deuxième actu de nos assiettes de ces dernières semaines, des chercheurs alertent sur les dangers du protéiné. C'est vrai que c'est un petit peu la mode, on voit des produits protéinés, tout. Il y a tout est ultra protéiné maintenant. Du coup, c'est quoi voilà, ils disent faites gaffe parce que si on en bouffe trop, si on mange que des trucs protéinés, ça peut être dangereux. C'est ça le.
1: Bah, en fait, c'est ce qu'il y a, c'est pas parce qu'un produit protéiné, il est forcément mieux que la version qui n'est pas protéinée, parce que déjà pour le rendre protéiné, ça veut dire qu'on a ajouté des choses dedans.
0: Ouais.
1: Et c'est pas dit que ce soit forcément des choses qui soient saines qu'on a ajoutées dedans. Souvent, ils ajoutent des édulcorants, ils ajoutent plein de conservateurs, d'additifs, ils ajoutent plein de choses. Et aussi, on n'a pas tous un besoin en protéines qui est forcément hyper important. Quelqu'un qui est sédentaire, se gaver de produits protéinés, ça lui sert à rien, il va pas avoir besoin de toutes ces protéines. Donc, il va juste avoir d'autres problèmes de santé associés à la surconsommation de protéines, en plus des problématiques qu'ils peuvent avoir à tout ce qui est plein d'édulcorants et d'additifs.
0: Voilà. Et puis, il y a donc les chercheurs disent, voilà, c'est bien de manger protéiné, mais n'oubliez pas les fibres. C'est vrai que les fibres sont assez souvent sous-estimées. Où est-ce qu'on trouve des fibres, Robin?
1: En soi, on en trouve dans les fruits, dans les légumes, on en trouve dans les céréales complètes, on en trouve dans tout ça, mais la base, les fruits.
0: Chez Free aussi, il y a la fibre, mais c'est pas la même, on est d'accord. Je demande.
2: Franchement, vous êtes pointu sur tous les sujets, vous. Hein.
0: Non, mais une bonne assiette, elle doit être composée de quoi ? Protéines, fibres, et puis une assiette. Mais
1: c'est ça. Il faut qu'il y ait une portion de légumes pour amener les fibres, un peu des vitamines, des minéraux, une portion entre guillemets de féculents, de glucides avec du riz, des pâtes, peu importe. Une portion de protéines, que ce soit du poisson, de la viande, du poulet, ou même pour tout ce qui est végétarien, des légumineuses comme les lentilles, les pois, etc. Auquel on peut ajouter une bonne source de graisse comme de l'huile d'olive, de l'huile de colza, des choses comme ça. Et là, on a quelque chose qui commence à être plutôt
0: bien. Belle assiette.
2: Ça,
0: la dernière fois, Robin, il était venu à la cantine avec moi. Il m'avait engueulé, c'est que j'avais pas pris de glucides. Donc il m'a dit rajoute des pâtes. Donc hop, pas très de pâtes.
1: Ouais, surtout pour toi quand tu fais du sport, quoi.
0: Ça c'est bien. Précise-le. Tu peux le redire. Ça se voit moins, mais effectivement, je fais du sport aussi. Troisième actu dans nos assiettes, mardi 9 juin, mardi, c'est la journée mondiale du petit déjeuner. Vous voyez, j'en ai à la con tout le temps. Alors un bon petit déjeuner, c'est quoi ? Il doit ressembler à quoi un bon petit déj ? Moi, je suis très salé, j'aime bien le salé, moi.
1: Ok, si t'es salé, par exemple des avocados toast avec des œufs,
2: du bacon, un peu.
1: En quantité modérée,
0: pas trop de gras.
1: C'est ça. Mais donc c'est toujours la base, avoir entre guillemets ces glucides, que ce soit des flocons d'avoine, que ce soit du pain, que ce soit un fruit, peu importe, associé avec si possible quelque chose qui va amener un peu des protéines, que ce soit du fromage blanc, des fruits oléagineux, de la purée d'amande, des choses comme ça.
0: Oui, pain au chocolat, non, moins.
2: C'est la quantité.
3: Moi, le matin, je ne mange jamais. Est-ce que je vais vivre longtemps quand même ?
1: Ce qui compte, c'est pas un seul repas, c'est pas que ton petit déjeuner. C'est faut voir le reste de ta journée, il faut voir ton hygiène de vie, combien de temps tu dors.
2: Pas terrible.
1: Donc, c'est plus global que ça. Mais pour moi, un petit déjeuner, c'est quand même intéressant à prendre.
0: Voilà, un petit déjeuner. Donc, là aussi, on fait gaffe aux cochonneries sucrées qu'il y a partout.
1: Voilà, c'est ça.
0: C'est ça le problème. Une dernière question. Là, il fait chaud. C'est quoi le truc à privilégier là quand les températures remontent en été, qu'est-ce qui est bien ?
1: C'est ça, faut boire, mais il n'y a pas que l'eau, il y a aussi tout ce qui est électrolytes, minéraux comme le sodium, etc. Donc faut voilà, parce que quand on transpire, en fait, on le perd dans la transpiration. Voilà, notamment. Donc c'est intéressant de manger un peu plus salé, de manger des fruits, des légumes, parce qu'en plus c'est riche en eau et c'est aussi riche en minéraux et en plus en vitamines. Et vu qu'on mange pas forcément tous suffisamment de fruits et de légumes.
0: Alors moi j'aime bien la pastèque. Il y a plein d'eau dans la pastèque.
2: J'adore la pastèque. Le melon aussi, c'est bien.
0: J'adore tout ça. Moi pastèque, melon, c'est ma passion. Merci mon bon Robin. Donc comment c'est les réseaux sociaux, comment s'appelle, comment
1: Robin Diet, R-O-B-I-N-D-I-E-T, tout simplement.
0: Tout simplement. Merci.
3: Quand Robin vient, j'ai pas trop le moral parce que je fais tout le contraire de ce qu'il dit.
0: Maman, rien ne va.
2: Tu vas te mettre un beau flocon d'avoine. Ça va te faire
0: mal. Merci beaucoup. Reviens, Robin, quand tu veux, pour le martyriser encore. Merci beaucoup. Merci.
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0: Qui est là ? Evelyne ou Emeline ? Evelyne, ça va, Evelyne ?
6: Ça va, très bien.
0: Ah, bienvenue ici, ma chère Evelyne. Tu nous appelles d'où ?
6: De Pitre, en Normandie.
0: Normandie, le pays de Fabien. Ah oui. Décidément, la Normandie est très en forme.
2: On cartonne en Normandie.
0: Tout le temps.
2: Je crois qu'on est diffusé là-bas. Ça me semble bizarre.
0: Est-ce qu'il y a d'autres gens qui nous écoutent ailleurs en France ? Appelez-nous. 0810 055 056. Je suis très inquiet. Ou alors, nous sommes sur ici Normandie, ce qui est très bien. On adore nos amis d'ici Normandie. Attention.
6: Bien sûr.
0: Évidemment. Tu voulais réagir sur les mécaniciens, je crois, c'est ça ?
6: Oui,
0: vas-y.
6: C'est bizarre parce que vous parliez d'assiettes, de déjeuner, de repas.
0: Oui.
6: Eh bien, moi, j'ai amené ma voiture chez le garagiste pour une révision. Et lorsque j'arrive le soir, il me dit : vous faites des provisions ? Des provisions. Alors, il sort le filtre à air, un sachet, et il me dit : il y a un petit animal qui avait trouvé un endroit pour faire ses réserves.
0: Alors,
6: le filtre à air était plein de graines.
0: Ah, de graines, trop mignon. Et on sait c'était quoi ?
6: De graines.
0: C'était qui ? Un oiseau ?
6: On n'a jamais su qui avait fait ses provisions.
2: Un rongeur.
6: Il a dû être déçu en revenant parce que les provisions avaient été
0: enlevées.
6: Non pas mangées, mais enlevées.
0: Ah là là là là. Il est sympa ton garagiste sinon, à part ça, tu le connais bien ?
6: C'est quelqu'un... Je le connaissais bien, il a pris sa retraite.
0: Mais tu avais confiance en lui ?
6: C'était un petit garage de village.
0: C'est très bien. Non, mais et évidemment, on le redit, tous les garagistes sont pas des voleurs, hein, d'accord. Bien c'est sûr. Juste parce qu'il y a cette répression des fraudes. Donc, il disait que 40% des garagistes,
2: des pratiques commerciales un
0: peu douteuses. Et donc, on voulait un petit peu rigoler là-dessus, mais évidemment, on met pas tout le monde.
2: Il y a des professionnels également.
0: Et Evelyne, c'est quoi là ?
6: Le métier qui a des brebis galeuses.
0: Mais évidemment. Écoutez, nous, on est les brebis galeuses de ce métier, par exemple. Par exemple, nous trois, on est les escrocs. Voilà, évidemment. Bon, Evelyne, tu vas faire quoi là maintenant ? Dès que tu raccroches, tu vas faire quoi ? J'ai envie de savoir.
6: Préparer le repas.
0: Préparer le repas. Donc, t'oublies pas, hein, protéines et des fibres. Et des glucides. Beaucoup. Voilà. Enfin, pas trop non plus.
2: Oui,
0: sinon, mais voilà. Mais un petit peu quand même.
2: Ça, c'est bien résumé. On comprend au moins.
3: Evelyne, on te rappelle peut-être demain en fin d'émission pour la carte de carburant.
0: On t'embrasse fort, Evelyne.
6: D'accord.
0: Merci, Evelyne. Prends bien soin de toi. Au revoir, Evelyne. Merci beaucoup. Allez hop, jingle.
7: On voit Zizou.
3: Ah non, ça, c'est
0: bon. Mettez un jingle.
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0: Voilà. Parce que là, maintenant, on va écouter. Ça va, mon Nico ?
3: Super bien.
0: T'es sûr que ça va ? T'es un peu fatigué aujourd'hui, non ?
3: Pas du tout.
0: Il a des petits yeux.
3: Je me suis reposé toute la semaine, c'est pas normal.
0: Mais t'es jeune. T'es encore en pleine croissance. Quand on est jeune, on est tout le temps fatigué.
3: J'avoue que je suis un peu sorti.
0: Ça se voit.
2: Ça se voit dans ta tête.
0: Ça se voit. Regarde, il est là. Donc, quand il y en a mal, il y a mal à la meuf. Notre enfant de la télé. Alors, mon bon Nicolas.
3: Eh bien, aujourd'hui, c'est léger. On va parler coup de boule et uppercut. On parle violence dans le sport. Moi, je vais vous parler de quelques moments de tension qu'il y a pu avoir sur des terrains de football. On va célébrer dans tout pile un mois les 20 ans d'un moment resté dans les mémoires. C'était un soir de finale de Coupe du Monde. Nous sommes en 2006, la France affronte l'Italie quand tout à coup, à la 107e minute, Zidane a un geste malheureux.
7: On voit Zizou. Zinedine.
2: Pas du tout avec Zinedine.
7: Oh non, pas ça.
0: Ah bah si.
7: Pas aujourd'hui, pas maintenant, pas après tout ce que tu as fait. Aïe.
2: Ça fait mal un football.
7: Il va sortir un carton. Zidane.
2: Non.
7: C'est carton rouge.
0: Aïe.
2: J'étais devant ma télé là, j'étais pas bien.
0: Ah, c'est horrible.
7: C'est pas possible.
3: Et oui, les commentaires du regretté Thierry Géraldi qui commenta le dernier match de Zizou. Plus de 22 millions de téléspectateurs français assistent à cette finale malheureuse. Mais alors pourquoi ce coup de boule, à votre avis ? Eh bien, le joueur italien Marco Materazzi avait dit à Zidane : je préfère ta putain de sœur. Materazzi est comme de deux matchs de suspens suspension et d'une amende. Et le retraité Zidane est sanctionné de 3 matchs et de 4 800 € d'amende. Ça fait cher le coup de boule. Et alors, au décès de Géraldine, Zidane lui avait rendu hommage en déclarant « N'importe qui aurait pu me massacrer. 99% des commentateurs m'auraient détruit, mais lui, il était juste. » Et alors, un autre moment chaud aux abords d'un terrain de foot, en mai 93, une autre finale de Ligue des Champions gagnée par l'Olympique de Marseille, à jamais les premiers, Christophe de Chavannes et Patrice Carmouze délocalisent leur émission.
2: Ah oui. One, two, one, two, three, four.
3: Et oui, De Chavannes anime Coucou, c'est nous en direct du stade de Munich sur TF1. On est 2 heures avant le match, autour du plateau éphémère des supporters marseillais bien éméchés. De Chavannes commence à recevoir des projectiles.
8: Je remercie l'ami moustachu là-bas qui vient de nous jeter son verre de Coca-Cola. C'est très gentil parce que je viens de le voir et c'est très aimable. Merci beaucoup.
3: Merci. Et alors, dans l'émission, De Chavannes a la bonne idée de recevoir Enrico Macias qui supporte le PSG.
9: Ah oui, ça c'est bien.
3: Et alors, le ton monte entre le chanteur et les supporters.
10: Il faut jouer le tout pour le tout.
11: Ah merde.
10: Non, c'est pas logique,
11: mais
10: non, c'est
11: lâche même de faire ça. On est vraiment en pâture là.
10: Oui, ça c'est sûr.
11: En plein milieu de.
10: Ça c'est sûr. Enrico est en train de s'énerver, il faut garder le sourire. Mais c'est vrai qu'il y a 2-3 trucs qui volent. On s'est fait un peu mouiller, ça nous a rafraîchi. Ouais,
11: j'ai reçu une pomme dans la gueule.
3: Et alors, pour détendre l'atmosphère, Enrico se munit d'une casquette de l'OM, mais rien n'y fait. On lui lance des boîtes de conserve, même des merguez. Et alors, même des canettes, ils étaient tous trempés de bière sur le plateau.
9: Un peu de semoule, ils nous fait un petit coup.
3: Et alors, parmi les fauteurs de troubles, il y avait l'humoriste Mathieu Madénian qui a avoué plus tard son geste. Et alors, le plateau est tellement bordélique que De Chavannes finit par rendre l'antenne plutôt que prévu.
10: Et peut-être qu'on va rendre l'antenne assez rapidement à Paris, je préviens Paris. Je pense que Patrick Poivre d'Arvor va prendre l'antenne derrière nous pour le journal. Et on va rendre l'antenne d'ici quelques 2 ou 3 minutes maintenant, hein, s'il vous plaît. Très bien. On va rendre l'antenne à Paris maintenant, si c'est possible. On me fait signe. Je souhaite une bonne soirée à tout le monde. Allez l'OM, bien évidemment.
11: Allez l'OM.
3: Et PPDA avait animé le 20h avant 20h pour une fois. Et le petit potin, eh bien, après l'émission, sur le chemin des loges, un supporter avait demandé à Enrico Macias de dire allez l'OM. Et Enrico lui avait répondu enculé ta race maudite.
9: Ah oui, d'accord. Bon.
2: Toujours sympa. Toujours une bonne ambiance au football.
3: Agréable.
9: Et pas de violence,
2: non,
9: les amis. On aime pas ça.
2: Il
9: y a la Coupe du Monde qui arrive. Voilà.
2: On casse rien.
9: Vous faites un pronostic pour le... Moi, je suis nul en foot.
2: Pour l'équipe de France.
9: Oui,
2: question. Ah oui, bah, va aller en finale.
9: Sûr,
2: ah,
9: hein.
2: On est favori.
9: Robin, tu suis le foot, toi? Attends. Beaucoup moins qu'avant. D'accord. Ouais. Toi, t'es plus sport de combat.
2: Plus, curling,
1: entre autres aussi.
9: Sport.
2: Non, bah, sans
1: non.
2: Et Nicolas?
9: Je suis en train de montrer sa chérie qui s'en fout complètement.
2: Et sur son portable.
9: Mes amis, écoutez-moi. Bah, écoutez, est-ce que vous connaissez les biens en commun?
2: Ah non.
9: Eh bah, tant mieux, parce qu'on en parle juste après ça.

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1: De retour ici, c'est Willy vient déjeuner chez vous. On passe à table tous ensemble le samedi et le dimanche en direct entre midi et 13h. Mais vite, ce sont les 5 dernières minutes.
2: Pas déjà.
1: Ça passe vite. Allez, place à la bonne idée du samedi. Bonjour Yann Lemoine.
3: Bonjour Willy.
1: Bienvenue ici mon cher Yann. Alors vous êtes le fondateur de Les Biens en Commun. Si vous êtes comme moi, fan de supermarchés, moi j'ai déjà vu dans les supermarchés des bornes comme ça où c'était écrit les biens en commun. Est-ce que vous pouvez nous dire de quoi il s'agit alors, mon cher Yann ?
3: Ouais, avec plaisir, merci pour l'invitation.
1: En fait,
3: c'est un service de location d'équipement d'ultra-proximité en libre-service. L'idée, c'est de proposer aux gens, plutôt que d'acheter tout un tas de trucs dont ils se servent peu, de les louer, mais en côté super pratique, c'est-à-dire on est des casiers connectés dans les commerces. Demain, j'espère les bâtiments publics.
1: Ouais.
3: J'espère vraiment
1: on
3: que les collectivités
1: parler.
3: Vont
1: ouais,
3: joindre
1: ouais.
3: à nous. On y met à disposition du matériel, c'est-à-dire que c'est nous qui vous louons, on entretient, répare, remplace l'équipement. C'est clé en main pour vous. Et vous avez une application qui vous permet de réserver, d'aller récupérer l'équipement au moment de votre besoin.
1: Voilà. Alors par exemple, donc un service de location d'équipement. Alors par exemple, voilà, moi j'ai besoin d'une shampouineuse car j'ai des poils sur mon canapé. C'est moi qui perds mes poils. Temps, à chaque changement de saison, je perds mes poils, c'est comme ça. Bon, donc je vais sur votre site,
4: d'accord.
1: Je réserve ma shampouineuse et il se passe quoi alors ?
3: Eh bien, vous réservez la shampouineuse sur le point de location le plus proche
1: ouais.
3: de chez vous. Vous le réservez par exemple pour cet après-midi,
1: ouais.
3: 15h, on va dire.
1: Voilà,
3: et à 15h, vous pointez au magasin. Avec le téléphone, vous ouvrez le casier,
1: hein, ouais.
3: c'est magique, ça s'ouvre depuis le téléphone. Vous
1: ouais.
3: récupérez la shampooineuse, on met le détergent avec, hein, vraiment,
1: c'est
3: il y a tout ce qu'il faut pour s'en servir. Voilà, cadeau, grand seigneur.
1: Bravo.
3: Vous l'utilisez et puis vous le ramenez, vous réservez par exemple pour 24 heures, hein,
1: ouais.
3: ou pour 48 heures, ou pour 3 jours.
1: Non, mais c'est
3: et
1: trop
3: puis
1: bien.
3: Vous ramenez l'équipement
1: voilà,
3: avant
1: c'est-à-dire...
3: la fin de la réservation. Voilà.
1: Voilà, et on le remet dans le casier. Voilà.
3: Exactement. L'idée, c'est vraiment de transposer ce qui a bien marché avec les vélos en libre-service. C'est comme ça que j'ai eu l'idée il y a quelques années.
1: Voilà.
3: C'est vraiment de transposer ce qui a marché avec les vélos en libre-service.
1: Voilà. Et donc, ce sont vos appareils, parce que c'est pas les trucs qu'on emprunte parfois, vous savez, aux voisins.
4: Entre particuliers.
1: Ça n'a rien à voir, hein. Ce sont donc vos appareils
3: ça,
1: à vous.
3: C'est très important.
1: Voilà.
3: Ouais. C'est très important d'insister dessus. C'est nous qui achetons, donc on achète du matériel de qualité, on l'entretient. Donc, vous êtes sûr de trouver un truc qui fonctionne, qui est propre, et avec tous les accessoires, tous les consommables dont vous avez besoin.
4: D'accord.
3: C'est vraiment le côté, il faut que ce soit pratique et le partage entre voisins. C'est vraiment chouette en théorie,
1: bien sûr.
3: Mais dans la pratique, c'est assez compliqué. Quoi. Vous n'êtes pas sûr de trouver ce que vous cherchez, que ça marche, il faut se donner rendez-vous à telle heure, à tel endroit. Là, au moins, c'est pratique et économique.
1: Voilà, pratique et économique. Donc, c'est présent partout en France, les casiers, on peut en trouver où, par exemple ?
3: Ah bah, un jour, je l'espère. Mais là, on se développe très bien.
1: Ouais.
3: On a 150 points de location, aujourd'hui concentrés sur Paris, Île-de-France, Lyon, Grenoble, Strasbourg, Saint-Etienne.
1: Voilà,
3: Marseille.
1: Ouais.
3: Voilà, on arrive sur Marseille ce mois-ci.
1: Bravo.
3: Et puis bien sûr, l'ambition, c'est que dans les années qui viennent, on arrive à se déployer sur tous les territoires français. Évidemment, commençant par les centres-villes, parce qu'il y a quand même une question de concentration de la population, de facilité d'accès. Mais petit à petit, j'espère qu'on pourra aller vers des zones plus périphériques et demain même en zone rurale. En zone rurale, ça ferait sens pour tout ce qui est bricolage, jardinage, etc.
4: Oui,
1: voilà. Donc là, on vous trouve, je l'ai dit, par exemple, dans des supermarchés, dans des sièges d'entreprise, dans des résidences étudiantes, des sites industriels. Pouvez nous donner comme ça une idée de prix, c'est quoi ? Enfin, après, ça dépend ce qu'on loue, mais c'est quoi ?
3: Oui, mais globalement, pour 24 heures, on va dire qu'on va être entre 5-6 euros et une vingtaine d'euros, selon l'équipement. Très dégressif dans le temps. Pour vous donner une ordre d'idée, la perceuse chez nous, ça va être 10 euros 24 heures. Alors que si vous voulez louer chez Leroy Merlin, c'est plutôt 25 euros.
1: Oui, mais
3: pourquoi est-ce qu'on peut proposer un tel tarif ? C'est que vraiment, on passe pas entre chaque location.
1: Mais
3: c'est
1: non.
3: quand même un service communautaire. On fait confiance aux gens pour respecter le matériel. Et c'est ce qui nous permet de proposer des tarifs aussi bas. Quoi. C'est un service qui mélange un peu le côté start-up, impact et puis communauté. On veut embarquer les gens dans une nouvelle aventure, une nouvelle vision de l'utilisation de nos équipements du quotidien. Parce que bien sûr, il y a la volonté aussi d'avoir un impact environnemental social derrière.
1: Voilà, parce que moi, j'ai par exemple acheté une dévisseuse électrique là.
4: Oui.
1: Tu sais que j'ai dû l'acheter il y a peut-être 7 ans, 8 ans. Je vous jure, je m'en suis servi une fois.
4: Ouais,
1: c'est vraiment le truc complètement absurde quoi. Et donc l'idée, c'est ce que vous voulez dire.
3: Exactement ça.
1: Voilà, l'idée, mon cher Yann, vous dites voilà, ça serait bien que les que les villes que s'approprient cette idée et que ça devienne comme les vélos qu'on loue facilement partout,
2: et qu'il y en ait partout.
1: C'est ça. Hein.
3: Ouais.
1: Voilà.
3: Ouais,
1: c'est
3: ça.
1: Une super idée.
3: Dans les bibliothèques, les MJC, les centres sociaux, on peut déployer ça dans les bâtiments
1: partout,
3: publics.
1: Mais oui.
3: Et voilà. Et partout en France, un peu. Voilà, de nouveau, exactement comme les vélos libre-service qui, en l'espace de 10-15 ans, ont complètement changé notre rapport au vélo.
1: Ouais.
3: Mais là, pour les équipements du quotidien, à Londres, il y a déjà, ça existe déjà dans 15 bibliothèques. Mais pour l'instant, en France, il n'y a pas encore une collectivité qui s'est lancée, donc j'espère vraiment les embarquer.
1: Allez, bah oui.
3: Les
1: vous allez,
3: lancées,
1: voir. Vous allez avoir des demandes après, je vous le dis, mon cher Yann Lemoine, fondateur. Donc, les biens en commun, ça s'appelle le service de location d'objets. Vous devriez mettre ça à Radio France, disons, avec tout le paquet d'employés qu'il y a ici. Franchement, ça serait pas mal. Hein. Je vais essayer de vous pistonner. Je connais très bien la présidente.
3: N'hésitez pas. Et puis, ouais, vos auditeurs, qu'ils n'hésitent pas à aller sur le site internet. Hein. C'est
1: bien
3: un site internet. Il n'y a pas besoin de se créer un compte.
1: Maintenant,
3: pour voir les points de location, voilà. Pour voir nos tarifs, vous n'avez pas besoin de vous créer un compte.
1: Merci
3: vous
1: beaucoup.
3: Vous créez un compte qu'à partir du moment où vous les réservez.
1: Merci. Les biens en commun, le service de location d'objets. Merci Yann Lemoine.
4: Bravo.
1: Voilà les bonnes idées françaises, comme on les aime. Voilà mes amis, c'est fini.
4: Oh non.
1: La barbichette, ça finit vite, ça finit tout le temps vite.
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1: Allez, merci à toute l'équipe. Passez une belle journée ici et pas ailleurs. Dans un instant, c'est Ma France Week-end version économie. Et puis nous, on se retrouve évidemment à la même heure. Domani, ciao.
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0: 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Manu Chao, Je ne t'aime plus. La chanson préférée de Jérémy Frérot.
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7: Manu Chao, c'est un artiste qui a été assez important aussi pour moi quand j'étais gamin. Mes parents avaient un club de plage sur le bassin d'Arcachon.

les étés, on se retrouvait sur ce club de plage. Et le soir, mon père faisait tourner cet album avec cette chanson qui s'appelle « Je ne t'aime plus ». C'est une petite Madeleine de Proust aussi, Manu Chao. Je ne t'aime plus.

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2: Bonjour et bienvenue dans votre magazine Ma France, par ici les économies. Vous connaissez notre objectif. Chaque semaine, vous redonnez du pouvoir d'achat. Alors aujourd'hui, on va tenter de répondre à cette question. Comment rester chez soi le plus longtemps possible, dans les meilleures conditions et même avec un budget serré? Les aides, les astuces, les services à domicile. On va tout vous dire avec notre invité. Bonjour Laurence Ledrenne.
3: Bonjour Valère, bonjour à tous.
2: Vous êtes chef de service droit et argent pour le magazine Notre Temps, qui est en kiosque en ce moment d'ailleurs avec un dossier sur ce thème justement. C'est le numéro de juin qui est en kiosque actuellement. Je vous propose pour commencer, Laurence, de répondre à cette première question de Paul. Il m'a écrit sur mon mail paricilleseconomies@radiofrance.com. J'ai 85 ans et mon secret, c'est de voir du monde tous les jours. Et ça, c'est gratuit, n'est-ce pas la clé ? Qu'est-ce que vous lui répondez ?
3: Je lui réponds, vous avez raison, Paul. Vous avez vraiment raison. Rencontrer des personnes tous les jours, se promener, discuter avec ses voisins, échanger, bref, tisser autour de soi un réseau de relations amicales ou simplement de connaissances, c'est la clé pour se sentir en forme, se sentir bien et donc bien chez soi.
2: Parce qu'on parle beaucoup d'autonomie, en fait. Mais enfin, l'autonomie seule, c'est quand même très compliqué. C'est vrai que les relations sociales, c'est fondamental, y compris pour se sentir bien, être en bonne santé, en fait.
3: Voilà. Et c'est la parade contre la solitude. La solitude qui est vraiment quelque chose qui peut vous surprendre et petit à petit vous enfermer. Donc, un réseau de petites relations quotidiennes, ça n'a l'air de rien, mais c'est extrêmement important.
2: L'objectif aujourd'hui, c'est donc d'aider celles et ceux qui nous écoutent et qui, bien sûr, ont ce souhait ou connaissent quelqu'un qui a ce souhait de rester à la maison, parce que c'est vrai qu'on est mieux, c'est notre lieu de vie, mais le mieux possible, dans les meilleures conditions possibles. Alors parfois, ça s'anticipe aussi. Et je vous propose de commencer par le logement, justement. Comment le sécuriser, l'adapter pour y vivre plus sereinement, éviter les accidents domestiques ou les chutes, mais sans trop dépenser?
3: Il y a plein de choses à faire. Par exemple, vous pouvez agir sur la lumière. Ça, c'est une chose à laquelle on pense pas souvent.
2: La lumière. Ouais.
3: Avoir des lumières qui s'allument automatiquement, des lumières douces quand vous levez la nuit.
2: Détecteur de mouvement, tout simplement.
3: Dans le couloir, au pied de votre lit, ça va vous éviter de tâtonner, ça va vous éviter de déraper. Ça coûte quelques dizaines d'euros. Et vraiment, ça change la vie parce que voir où on met les pieds, ça évite de chuter. Et c'est quelque chose de tout simple. Vous verrez aussi que vos petits-enfants seront ravis d'avoir ce petit système et tous les gens qui sont autour de vous.
2: Donc la lumière, c'est vrai que c'est tout bête, quelque part. Ça coûte pas très cher et ça permet d'éviter... la chute, l'accident domestique, évidemment, parce que on va se lever la nuit, on voit pas bien, ou on croit qu'on connaît l'appart, la maison, et en fait, c'est là que patatras.
3: Exactement. Et on n'y pense pas assez.
2: Une rampe dans un escalier aussi, ça coûte pas très cher, ça peut être très utile. Il faut savoir aussi détecter le moment où c'est le moment.
3: Mais c'est toujours le moment. N'attendez pas d'avoir 80 ans, c'est toujours le moment d'avoir une rampe dans son escalier. N'oubliez pas l'escalier de la cave. Les marches sont souvent étroites. Si vous vivez dans un immeuble, n'hésitez pas à en parler dans une réunion de copropriété et vous allez voir, là aussi, que tous vos voisins, même s'ils ont 30 ans, 50 ans, ils vont dire « mais quelle bonne idée !» Et là aussi, c'est un outil très sécurisant pour éviter les chutes, pour s'appuyer. Vraiment, c'est une solution toute simple. Il faut y penser.
2: Et pour le coup, les petits-enfants, ils sont ravis d'avoir une petite rampe pour se tenir. Ça les sécurise également.
3: Mais bien sûr.
2: Et quand on pense à rampe, je pense tout de suite salle de bain. C'est pareil, il faut savoir et s'équiper un petit peu, s'entourer. Toilettes, salle de bain, des petites rampes à droite, à gauche. Ça facilite aussi certains mouvements.
3: Exactement. Alors là, c'est plutôt quand vous faites des travaux chez vous.
2: Oui.
3: Pensez à tout ça. Renseignez-vous sur tous ces petits dispositifs qui vont permettre un point d'appui. Ça peut être un petit banc, un petit recoin dans la douche où on peut s'asseoir. On peut aussi poser ses produits, mais on peut s'asseoir. Quand vous faites des travaux, que vous ayez 40, 50 ans, 60 ans, pensez à tout ça. Et du coup, plus vous y pensez tôt, plus ça va être bien conçu, plus ça va être joli et plus ça va être efficace.
2: Laurence Ledrenne, le dernier dossier là du magazine Notre Temps, donc qui est en kiosque, est justement sur ce sujet, bien vieillir chez soi. Vous évoquez dans ce dossier des nez de marche antidérapants. Je me suis demandé ce que c'était.
3: Oui, c'est vrai qu'un nez de marche, ça peut surprendre, mais vous en voyez partout. Vous savez, ce sont les bandes rugueuses ou les barres qui sont au bord des marches d'escalier. Alors, il y en a partout. Il y en a dans les lieux publics, il y en a dans les bureaux. Ça permet deux choses. On voit le bord de la marche, on voit on pose les pieds et puis on glisse moins. Alors, puisqu'il y en a partout dans les lieux publics, pourquoi on n'en aurait pas chez soi ? Là aussi, c'est un petit équipement peu coûteux et efficace.
2: Il y a des sites qui peuvent nous donner des idées de trucs et astuces d'ailleurs pour s'équiper pas cher, bien chez soi, de l'assurance retraite par exemple, hein, donc c'est sur bien-chez-soi.l'assurance-retraite.fr. Vous le recommandez? Qu'est-ce qu'on trouve par exemple sur ce site?
3: Oui, je le recommande parce qu'il y a vraiment des centaines de petits appareils auxquels on pense pas forcément. Par exemple, vous allez trouver toutes les sortes de barres d'appui, vous allez trouver un siège pivotant qu'on peut poser sur une baignoire si jamais, même temporairement, hein, même quand on s'est cassé le pied, on n'arrive plus à prendre sa douche dans sa baignoire, ça va vous aider. Vous allez trouver aussi des trains qu'on peut faire pivoter pour récupérer ses vêtements, vous savez, qui sont en haut des penderies, des petits marchepieds antidérapants. Bref, tout ça, ce sont des objets qui vont vous éviter la tentation de monter sur un tabouret pour récupérer quelque chose qui est en haut. Et c'est vraiment astucieux, c'est simple, c'est pas cher, ça peut se poser facilement, il y a plein d'idées.
2: Aujourd'hui, le thème de l'émission, c'est bien vieillir à la maison, rester chez soi. On va parler aussi des aides dans un instant, mais avant, un autre site qui est intéressant pour bienvieillir.fr. Ça aussi, c'est un bon plan, Laurence.
3: Oui, là aussi, ce sont des caisses de retraite qui se sont regroupées parce que dans leur mission, il n'y a pas seulement vous versez votre retraite, il y a aussi la prévention. Prévention pour la santé, justement pour garder cette précieuse autonomie. Vous allez y trouver des articles et puis des vidéos aussi. J'ai vu il n'y a pas longtemps une vidéo où une kiné vous apprend, elle vous apprend à tomber, comment vous baisser, surtout comment vous relever. Il y a des gestes à faire dans un certain ordre pour se relever facilement. Et ça, c'est comme un entraînement. Il faut les apprendre, il faut les faire de temps en temps, ça maintient la souplesse, prenez-le comme un petit exercice de yoga, et vraiment, c'est utile si un jour on se retrouve par terre.
2: Bien vieillir chez soi, ça commence pas à 80 ans, ça peut commencer avant, c'est ce que vous disiez tout à l'heure,
3: oui.
2: Quand on fait des travaux à 40, 50, 60 ans, on peut commencer à penser, finalement c'est un peu une logique du quotidien, aménager
3: oui.
2: Son logement pour mieux y vivre, prévenir, mais aussi que tout soit plus facile.
3: C'est une logique du confort, du bien-être. Plus vous y pensez tôt, plus ça va être vraiment pensé pour être dans votre cuisine, dans votre salle de bain, plus ça va être agréable. Et vous allez vous dire, j'ai eu raison de faire ça et vraiment je me sens bien chez moi. Voilà, il y a d'autres personnes qui vont vous copier, vous allez voir.
2: J'ai découvert qu'on peut faire appel aussi à un ergothérapeute pour se faire aider, guider vers les aménagements qui nous correspondent le mieux.
3: Oui, alors là, une petite astuce, si vous avez été salarié pendant votre carrière, vous êtes sûrement relié à la caisse de retraite qui s'appelle l'Agir Carco, c'est la caisse complémentaire. Et elle a vraiment une mission d'aider les personnes à aménager leur logement. Vous pouvez avoir des aides et selon votre situation, un ergothérapeute peut vous venir chez vous. Et donc, il va regarder votre cuisine, il va vous dire, bah, là, ce serait quand même mieux plutôt que d'avoir des placards, d'avoir des tiroirs. Vous pourriez abaisser telle chose. Vous pourriez vous équiper de petits appareils qui sont pas forcément chers non plus. Et vraiment, vous pouvez aussi voir un appartement qui est entièrement conçu pour être plus facile à vivre, toujours présenté par l'Agir Carco. Il y en a à Paris, mais ils ont aussi des centres partout en France.
2: Ah, c'est super. Et d'ailleurs, il y a d'autres aménagements un peu plus lourds, disons, à réaliser, mais utiles. Vous en citiez, baisser le four, élargir une porte, installer une salle de bain et une chambre de plein pied quand c'est possible. Oui. Là aussi, on peut se faire conseiller, accompagner.
3: Exactement. Mmh. Moi, j'ai envie d'insister sur deux choses. La chambre de plein pied, si vous êtes à l'étage, vraiment réfléchissez à ce que vous pouvez faire. Salle de bain, chambre de plein pied. Et puis, la salle de bain, la douche sans bac ou avec un bac très plat et bien large. C'est du confort, c'est du bien-être. Tout le monde dans la maison va vouloir se doucher là. Et on se sent
2: en sécurité.
3: C'est la douche à l'italienne. Bon, parfois, c'est pas possible de faire la douche à l'italienne, mais il y a des bacs très plats antidérapants qui sont très jolis et très efficaces aussi.
2: On peut se faire aider. Quelles sont les aides, Laurence Fedren, et les conditions pour faire adapter son logement, faire ces aménagements-là, ces travaux?
3: Alors, une aide qui est assez méconnue, ça s'appelle MaPrimeAdapt. C'est vraiment pensé pour les personnes qui souhaitent aménager leur logement, qui ont des ressources modestes, mais le plafond est assez élevé, et ça permet de financer vos travaux. 50%, 70% des travaux, et pour une enveloppe assez importante, hein, jusqu'à 22 000 euros. Vous y accédez si vous avez 70 ans, même si vous êtes en pleine forme, et dès 60 ans, si ça commence à être un petit peu difficile.
2: Bon, là, on a appris quelque chose d'important. Donc, ça s'appelle MaPrimeAdapt. Oui. Si ça vous intéresse, vous qui nous écoutez, n'hésitez pas à aller vous renseigner. Puis, il y a aussi le sujet de l'aide à domicile, hein, faire des courses, conduire, faire le ménage. Là, il y a des incitations fiscales, notamment, hein, sur ce sujet.
3: Oui, il y a un crédit d'impôt qui est important, crédit d'impôt de 50%. Vous pouvez financer les salaires, les charges d'une personne que vous employez. Si vous passez par une société de service, ça marche aussi. Ça peut financer 50% jusqu'à 12 000 euros, même plus si vous avez plus de 65 ans. Donc, il ne faut pas hésiter et ça fonctionne même si vous n'êtes pas imposable. C'est-à-dire que vraiment, ça divise le prix par deux.
2: Donc, ça vaut le coup de chercher les aides qu'il y a autour de soi parce qu'on peut se faire accompagner, même quand on a, et peut-être surtout quand on a un budget serré.
3: Exactement. Et ne pas attendre d'en avoir vraiment besoin.
2: Il y a les aides, mais il peut y avoir aussi des compléments de revenus. Hein. Parfois, on se retrouve avec de la place libre à la maison. Alors, pourquoi ne pas se mettre en colocation ? Bonjour Bérangère Pénaud.
4: Bonjour, bonjour Valère.
2: Vous êtes directrice des Yvelines pour l'association Ensemble Deux Générations. Votre site, c'est ensemble2générations.fr. Vous accompagnez des seniors, des jeunes, pour se mettre en coloc, c'est ça ?
4: C'est ça, exactement. L'idée, en fait, c'est de pouvoir répondre à la fois aux défis démographiques, hein, avec une population senior qui va en augmentant, puisqu'aujourd'hui, on a 15 millions de personnes seniors, et on en aura 24 millions en 2060. Et puis, ben, la difficulté pour les jeunes à trouver un logement, hein, la crise du logement étudiant, on la connaît bien. On sait que le budget logement pour un jeune, ça représente 61% de son budget. Donc, il y a vraiment une difficulté pour trouver un logement. Donc, l'idée, c'est de pouvoir mettre un étudiant chez un senior qui a de la place, qui a une chambre de libre et qui peut et qui a envie d'accueillir un jeune. Et ça peut être en échange de petits services ou d'une contrepartie financière modeste.
2: Oui, c'est ça qui est intéressant, c'est que vous proposez une rencontre, un peu un cadre de vivre ensemble, mais avec des règles du jeu qui s'adaptent en fonction des besoins, des envies. C'est-à-dire, c'est un contrat entre les deux personnes. Et ça peut prendre quelle forme alors ?
4: C'est tout à fait ça. C'est vraiment l'idée de pouvoir réunir en fait deux personnes, donc jeunes et seniors, qui ont des besoins différents, mais qui ont aussi envie de partager quelque chose. Et pour ça, on peut proposer deux solutions qui sont encadrées juridiquement par la loi Elan. Mais donc, on a une possibilité de logement donc avec des petits services ou de la présence. Donc là, le jeune peut être logé entre 10 euros jusqu'à 150 euros en fonction du volume de petites aides qu'il va pouvoir apporter. Ou une solution qu'on appelle convivialité, où là, le jeune n'a pas d'obligation de service ou de présence, mais il apporte une convivialité, un moment de partage, et ça permet à un senior d'avoir un complément de revenus. Donc, généralement, les loyers vont se situer en région parisienne entre 300 et 450 euros par mois. Ils peuvent également déduire les APL hein, de ces loyers. Donc, c'est finalement des loyers très économiques pour les jeunes.
2: Alors, c'est intéressant. Et évidemment, ce sont des loyers moyens en région parisienne, mais votre association fonctionne dans toute la France. Laurence Ledrenne, vous parliez lien social tout à l'heure, de l'importance de la colocation intergénérationnelle qui est encadrée par la loi, avec des associations comme ça qui viennent encadrer, sécuriser. C'est une solution.
3: Oui, c'est une solution. C'est une solution qui fait deux heureux. Donc, c'est vraiment intéressant. Il faut bien sûr que les personnes s'entendent bien, hein, comme dans toute situation où on est deux sur un toit. Mais c'est ce que nous conseillait Paul tout à l'heure, hein, voir quelqu'un tous les jours. Et ben là, vous allez avoir quelqu'un chez vous qui va vous parler de tas de choses nouvelles et ça fait partie de l'entretien d'autonomie.
2: Et Bérangère, je précise, quand vous parlez de menu service, c'est pas de l'aide à domicile, c'est des petites courses, un petit truc de bricolage, c'est vraiment des petits agréments du quotidien.
4: Tout voilà. À fait, le jeune ne se substitue pas à une aide à domicile ou une infirmière. Ça va être aider à prendre un billet de train sur Internet, faire quelques courses, sortir un animal de compagnie si besoin. Enfin, voilà, des petites tâches qu'on peut rendre spontanément. Mais tout ça est quand même bien défini dans le contrat. Comme ça, chacun sait à quoi il s'engage. Et ça simplifie aussi la relation. Mais au-delà de ces tâches, c'est ce que vous disiez précédemment. C'est vraiment favoriser le lien social et puis avoir ce sentiment grande utilité, aussi bien côté senior que côté jeune. Et ça, c'est vraiment un très bon vecteur dans la société pour ici aussi aider à rompre la solitude et l'isolement.
2: Voilà, et bien sûr, personne n'est imposé à personne. Ce sont des choix de chaque côté. Et c'est le rôle justement de votre association Ensemble2Générations.fr. Merci beaucoup pour votre participation, Bérangère Pénaud. Vous êtes directrice des Yvelines, donc pour Ensemble2Générations. Et puis dans un instant, on va recevoir Stéphane Maroc. Il est fondateur de Gabi. C'est une application qui a un sacré objectif, hein, rassembler générations et professionnels autour des aînés.
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2: En version magazine chaque semaine, le thème aujourd'hui, comment bien vieillir tout en restant chez soi. Je suis avec Laurence Ledraine, vous êtes chef de service droit et argent pour Notre Temps. Notre Temps qui est en kiosque en ce moment avec un dossier sur ce thème précisément dans votre numéro de juin. Et Stéphane Maroc, fondateur de Gabi, vient nous rejoindre. Bonjour Stéphane.
5: Bonjour.
2: On retrouve des informations sur gabi-appli.com. Qu'est-ce que c'est Gabi, G-A-2-B-Y ?
5: Alors Gabi, c'est une application sur mobile ou tablette pour les plus de 65 ans et les familles qui souhaitent accompagner leurs proches âgés pour prolonger sa bonne santé physique et mentale.
2: Bon, ça c'est ce que vous proposez. Dans les faits, quels sont les services qu'on retrouve si on s'abonne à cette application, donc qu'on a plus de 65 ans et que notre famille est partante?
5: Alors, pour les aînés, eux, ils peuvent jouer seuls ou en famille, sans publicité. Ils peuvent partager aussi leurs bons souvenirs dans une logique d'album sécurisé et plutôt confidentiel. Ensuite, ils peuvent bénéficier aussi d'un programme ludique de suivi de leur autonomie avec des activités vraiment personnalisées, toujours dans l'esprit de rester en bonne santé le plus longtemps possible. Voilà. Et côté famille, eux, ils peuvent solliciter et échanger des professionnels locaux qui interviennent au domicile de leurs proches, en fait. Ça va du dépanneur à l'infirmière. Voilà. Et ensuite, les familles peuvent aussi suivre un petit baromètre de leurs proches pour permettre de prévenir des risques de dépendance et savoir comment les accompagner au mieux et agir au plus tôt, en fait.
2: C'est donc une application qui permet à la fois de suivre, en même temps de jouer, de l'utiliser, on va dire, un peu à temps perdu pour le senior, mais aussi d'échanger avec les professionnels autour et puis avec la famille. Il y a quand même beaucoup de fonctions. Combien ça coûte chaque mois?
5: Alors aujourd'hui, Gabi coûte 4,25 euros TTC par mois pour toute la famille. Hein, donc ça en fait la solution la moins chère et la plus complète sur le marché. Et propose énormément de services, vraiment tournés vers la prévention et le suivi de la santé physique et mentale.
2: On est aussi à l'heure de la fracture numérique. On le sait, les seniors n'ont pas sont pas toujours très à l'aise avec le digital. Comment repousser cet enjeu puisque vous proposez précisément une solution digitale pour les seniors?
5: Alors c'est une solution qui est très mature, donc aujourd'hui on a beaucoup travaillé sur l'usabilité de l'application. Aujourd'hui elle est tout à fait adaptée à ce genre de public là. Donc et puis le fait d'engager la famille aussi, on a un vrai accompagnement et un vrai entourage qui vient accompagner et favoriser l'inclusion numérique des aînés. Ça va des enfants aux petits-enfants.
2: Donc on retrouve toutes les infos sur gabi-appli.com et puis sinon dans les stores, j'imagine, qu'on soit sur Android ou sur iOS. Quel que soit le smartphone qu'on a. Merci beaucoup en tout cas Stéphane Maroc, fondateur de Gabi, cette application dont on voulait vous parler cette semaine parce que c'est aussi une solution pour bien vieillir, en tout cas bien avancer dans l'âge à la maison. Laurence Ledraine, vous êtes chef de service droit et argent pour Notre Temps et je vous propose avant de nous quitter de vous prêter au jeu de notre quiz le vrai faux pour finir avec les idées claires sur ce thème du bien vieillir chez soi. Alors vrai ou faux, installer une barre d'appui dans sa salle de bain peut être financé en partie par des aides.
3: Vrai. N'hésitez pas à poser la question à vos caisses de retraite ou à vous renseigner dans votre mairie, par exemple.
2: Vrai ou faux, la majorité des chutes des seniors se produisent à l'extérieur du domicile.
3: Faux, archi faux, la majorité se produit à l'intérieur.
2: Vrai ou faux, un détecteur de mouvement pour allumer automatiquement une lampe peut aider à prévenir justement certains accidents domestiques.
3: Mais bien sûr, c'est de la sécurité, du confort, c'est facile à installer et on voit où on marche, donc on tombe moins.
2: Voilà, ça c'est dit. Vrai ou faux, Laurence, il faut obligatoirement avoir plus de 80 ans pour bénéficier de MaPrimeAdapt'.
3: Pas du tout. C'est possible dès 70 ans, même quand on est en pleine forme, et dès 60 ans, quand on commence à avoir certaines difficultés pour aménager sa maison, c'est vraiment une aide financière utile.
2: Oui, vous l'avez dit tout à l'heure, jusqu'à, je crois, 70%.
3: Oui, de 50 à 70% de vos travaux.
2: 22 000 euros,
3: oui, enfin, donc ça
2: c'est vraiment intéressant
3: énorme.
2: Et méconnu.
3: Oui, tout à fait. C'est moins connu que ma prime rénov, par exemple.
2: Ouais, on a réparé ce sujet aujourd'hui. Ma prime adapte, désormais, c'est beaucoup plus connu. Faire appel à une aide à domicile ouvre parfois droit à un avantage fiscal, vrai ou faux ?
3: Vrai, un crédit d'impôt de 50%.
2: Vrai ou faux d'ailleurs, certaines caisses de retraite proposent des aides pour adapter son logement.
3: Vrai, et là aussi c'est méconnu, donc renseignez-vous. De nombreuses caisses de retraite consacrent du budget pour ce sujet et ont beaucoup d'actions.
2: Et dernière question, vrai ou faux, les tapis mal fixés sont l'une des principales causes de chute à domicile.
3: Oh là là, c'est vrai. Attention aux tapis dans la cuisine, devant l'évier ou dans la salle de bain.
2: C'est noté. Laurence Ledrenne, vous êtes chef de service droit et argent pour notre temps. Merci beaucoup pour vos éclairages précieux. J'espère en tout cas que vous y voyez plus clair, vous qui nous avez écoutés sur votre radio locale ici. Alors deux choses. D'abord, il y a le magazine Notre Temps qui est en kiosque en ce moment et il y a justement un dossier pour bien vieillir à la maison. Donc ça, c'est une première chose. Et puis deuxième chose, sur ici.fr, il y a toutes les émissions de Ma France Par ici les économies avec maintenant une belle bibliothèque. Vos questions sur Par ici les économies @radiofrance.com. La semaine prochaine, on va voir comment se remettre au vélo.
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1: Le samedi 9 juillet 1960, peu après 8h du matin, James Honeycutt, 40 ans, quittait son travail après une nuit éprouvante sur un chantier d'aménagement hydroélectrique des chutes du Niagara. Le soleil resplendissait dans le ciel et James, malgré la fatigue, était bien décidé à profiter de la belle journée qui s'annonçait. Après avoir pris son petit déjeuner, il passa chez son collègue et ami, Frank Woodward, un charpentier. Sa fille, Dane, venait de souffler ses 17 bougies. Pour fêter ça, James proposa à la jeune fille et à son petit frère, Roger, 7 ans, une virée sur le lac Niagara pour inaugurer son hors-bord tout neuf d'un peu plus de 4 mètres de long. Roger sauta de joie. Dean, par contre, se montra plus réservée. Elle avait un peu peur du cours d'eau. Mais sa mère insista. « Ça va te faire du bien de prendre l'air !» Et elle finit par convaincre la jeune fille. Cette dernière n'eut pas à regretter son choix. Dès qu'elle s'installa sur le hors-bord, ses peurs se dissipèrent et Dean put apprécier pleinement le panorama. Assise à l'avant, la jeune fille s'amusait à distribuer des signes de bonjour aux badauds se promenant sur les rives. Et justement, un groupe de touristes positionnés sur l'île de la Chèvre, la masse terrestre séparant les chutes américaines et canadiennes, regardait dans sa direction. Il était aux environs de 12h45. Le guide du groupe d'étrangers montrait à ses clients où se trouvait sur le fleuve la limite au-delà de laquelle toutes les embarcations se faisaient irrémédiablement aspirer

0: pas appris à nager. Ne t'inquiète pas, reste où tu es, répondit Dean, en essayant de le rassurer. Hélas, l'espoir semblait mort. Le hors-bord ne cessait d'accélérer. Tout à coup, il se redressa vers le ciel, droit comme un pic. Il était pris dans un tourbillon. Les trois passagers furent alors éjectés par-dessus bord dans l'eau, et ils se perdirent rapidement de vue. En se rapprochant des chutes, le petit Roger parvint toutefois à apercevoir sa sœur tout près de l'île de la Chèvre. Les touristes tentaient de la hisser sur la terre ferme. « J'étais en colère », a-t-il témoigné plus tard. « Je criais de toutes mes forces, mais personne ne faisait rien pour moi. Alors, j'ai réalisé que j'allais mourir », a déclaré Roger. « Et j'ai pensé à mon chien, à quelques-uns de mes jouets. J'ai pensé à papa, à maman et à la grande tristesse qu'allait leur causer ma mort. Puis, j'ai ressenti une paix intérieure intense. » Lors de sa chute de 57 mètres, bizarrement, Roger a expliqué qu'il n'avait pas eu la sensation de tomber. C'était comme si j'étais en apesanteur dans un nuage de brume. C'était paisible. Il n'y a eu aucun à-coup. Une fois en bas, les choses se compliquèrent. Une minute, j'étais à la surface. La minute d'après, j'avais la tête plongée sous l'eau. À chaque fois, je croyais que je ne pourrais plus remonter pour respirer. C'était un combat épuisant qui semblait ne jamais vouloir finir. Heureusement, le petit garçon allait être repéré par un bateau naviguant à proximité. Le Maid of the Mist, un imposant bateau destiné au transport des touristes. Il s'approcha le plus possible du malheureux naufragé. Le capitaine du navire lui fit envoyer une bouée de sauvetage. Et lors du troisième essai, Roger parvint à s'y agripper et put ainsi rejoindre le pont du bateau. Il fut ensuite emmené à l'hôpital, où les médecins constatèrent qu'il ne souffrait que d'une légère blessure à la jambe. Roger apprit alors avec joie que sa grande sœur était également en vie. À moins de 5 mètres du précipice, la main secourable d'un badaud l'avait extraite de l'eau. Le corps du pauvre James Honeycutt fut quant à lui retrouvé inerte 3 jours plus tard. Roger fut le premier être humain à survivre à la traversée des chutes du Niagara, alors qu'il ne portait aucune protection, hormis son gilet de sauvetage. Il le resta jusqu'en 2003, année au cours de laquelle un vendeur du Michigan loupa sa tentative de suicide du haut des chutes, qui restent bien sûr les plus puissantes d'Amérique du Nord.
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1: Bienvenue dans l'accent des autres, l'actualité de la semaine, c'est avec RFI, la radio-télévision suisse, avec aussi Radio-Canada, ici en France et la RTBF. Et d'abord, cette condamnation inédite au Sénégal, un maître coranique a été condamné lundi à 20 années de prison pour viol et actes pédocriminels, Nicolas Sûr.
2: C'est une condamnation historique dans un pays où le viol n'a été criminalisé qu'en 2020.
1: En Belgique, des violences policières pointées du doigt ces derniers jours, notamment par des enseignants et des étudiants qui manifestaient contre les économies qui leur sont imposées, Jacques Crémers.
3: Oui, des coups de matraque, des gaz lacrymogènes et des plaquages au sol. La Ligue des droits humains évoque une réaction policière disproportionnée. La police, elle, se défend et dénonce la présence de fauteurs de troubles parmi les manifestants.
1: Il était l'auteur de l'ouvrage « Un Suisse au-dessus de tout soupçon » qui a marqué les années 70. Le sociologue et politicien Jean Ziegler est décédé cette semaine. Pierre Anchoffa, il avait 92 ans.
4: Parlementaire socialiste et professeur d'université, c'est sur les injonctions de Che Guevara que Jean Ziegler a finalement mené son combat de l'intérieur des institutions helvétiques.
1: La disparition cette semaine aussi du skipper français Charlie Dalin, vainqueur du Vendée Globe début 2025. Il s'est éteint à 42 ans des suites d'un cancer. Nous reviendrons en particulier sur ses deux participations au Vendée Globe. Enfin, il sera question de la Coupe du Monde de football. Elle a débuté cette semaine au Mexique, aux États-Unis et chez vous au Canada, Marie-Christine Bouillon.
5: Et l'effervescence s'étend bien au-delà des deux villes canadiennes qui accueillent des matchs. Cela dit, Olivier, le prix élevé des billets et l'empreinte carbone de l'événement retiennent aussi l'attention.
1: L'affaire avait suscité une vive émotion au Sénégal au moment où elle avait été révélée. C'était il y a 3 ans. Un maître coranique était alors inquiété puis poursuivi pour des viols et des actes pédocriminels sur 28 jeunes filles. Lundi dernier, Nicolas, il a été condamné à 20 années de prison.
2: L'affaire éclate dans un quartier pauvre de la ville de Touba. À l'époque, ce sont les parents de 28 jeunes filles qui donnent l'alerte et décident de saisir la justice. Les témoignages concordants des victimes âgées entre 7 et 16 ans au moment des faits sur des viols et attouchements répétés de la part de leurs enseignants, mais aussi les certificats médicaux attestant de perte de virginité et de lésions laissent peu de place au doute. Une 50aine de victimes sont recensées, 28 se constituent partie civile malgré les de proches du maître coranique qui leur propose de l'argent contre leur silence.
1: Alors au départ, l'agresseur va prendre la fuite, mais il va finalement se livrer à la police. C'était en juin 2023.
2: Il s'appelle Serigne Radim Baké. Il est issu de l'une des plus prestigieuses lignées maraboutiques du Sénégal. Jusqu'à son procès, il continue à nier les faits. Au final, le juge a prononcé la peine maximale, 20 ans de prison pour viol et pédophilie. Un signal fort pour les parties civiles. Par le nombre de victimes et l'identité de l'accusé, il s'agit à ce jour de la plus importante affaire de pédocriminalité jamais jugée au Sénégal, un pays où le viol n'est criminalisé que depuis 2020.
1: En Belgique à présent, des violences policières pointées du doigt ces derniers jours, des violences policières lors de manifestations d'enseignants et d'étudiants contre les économies imposées dans l'enseignement. Pendant plusieurs jours, Jacques, il y avait de la tension à Bruxelles en particulier.
3: Des autopompes face à des enseignants et des élèves, des gaz lacrymogènes, des coups de matraque et finalement des profs qui font une chaîne humaine pour protéger les élèves. Les faits sont dénoncés notamment par la Ligue des droits humains. Celle-ci interroge la proportionnalité de la réponse des policiers suite à de très nombreux témoignages d'élèves et d'enseignants.
6: On est là en fait, prof en soutien, pour essayer de calmer un petit peu les mouvements, même si on est totalement d'accord avec leurs revendications.
7: La police a commencé à intervenir comme ça dès le début en fait. Il y a eu des coups de matraque dès le début. Ils nous courent après, ils nous lancent des gaz lacrymogènes, des camions d'eau, c'est juste super violent.
8: Les jeunes sont extrêmement en colère. Je les ai accompagnés hier, je les accompagne aussi aujourd'hui. Ce que j'observe, c'est des jeunes qui n'ont pas d'autres moyens en fait pour se faire entendre.
3: Outre des images circulant sur les réseaux sociaux montrant par exemple le plaquage au sol d'une enseignante, récentes, des témoignages font aussi état de propos sexistes ou transphobes, des insultes prononcées par les policiers, de quoi engendrer des tensions et d'autres rassemblements de jeunes pendant plusieurs jours consécutifs dans la capitale.
1: Oui, et ces faits sont aussi dénoncés par le délégué général aux droits de l'enfant. Il rappelle que les jeunes, Jacques, ont le droit de manifester et de faire entendre leur colère.
3: Oui, et il précise aussi, Souleymane Lakhdim, que les interventions policières doivent tenir compte du statut spécifique des mineurs, notamment l'interdiction de les menotter. Pas si simple, dit ce syndicaliste de la police.
9: Vous vous retrouvez dans des mouvements de foule, avec de nombreuses personnes qui se trouvent à l'intérieur de cette foule, avec des adolescents ou des post-adolescents qui sont présents, et vous ne pouvez pas nécessairement faire la différence en une fraction de seconde.
3: Pour les autorités, les manifestations ont été infiltrées par des casseurs, mais une enquête est en cours concernant le comportement des policiers, leurs propos et la présence de symboles d'extrême droite, propos ou actes qui n'ont pas leur place dans la police, a dit le bourgmestre de Bruxelles.
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1: On disait de lui qu'il était l'un des Suisses les plus connus à l'étranger après Roger Federer. Le sociologue et politicien Jean Ziegler s'est éteint mercredi dernier. Il avait 92 ans, Pierron.
10: Auteur suisse le plus traduit après Max Frisch et Friedrich Dürrenmatt, Jean Ziegler a dénoncé le rôle de son pays dans ce qu'il qualifiait d'oligarchie financière. Une Suisse au-dessus de tout soupçon, la Suisse lave plus blanc, la Suisse l'or et les morts, pour ne citer que trois de ses ouvrages dans son viseur, les banques, les multinationales et le système capitaliste en général.
1: Alors Jean Ziegler, c'était une voix résolument de gauche dès ses plus jeunes années, Pierron.
10: Marxiste convaincu, cet enfant de bonne famille quitte très tôt sa Suisse alémanique natale pour étudier la sociologie et le droit à Genève et Paris. Il y rejoint la jeunesse communiste et fréquente Jean-Paul Sartre et Simone de Beauvoir. Mais c'est la rencontre de Che Guevara en 1964 à Genève qui le marquera le plus. Il a 30 ans et veut partir à Cuba, mais le Che refuse, comme Jean Ziegler l'a raconté des années plus tard.
11: Tu dérailles complètement, on n'a pas du tout besoin de toi à Cuba, hein ? Pas du tout. C'est du romantisme. Par contre, tu dois lutter ici, dans le cerveau du monstre. Dans le cerveau du monstre.
10: Un message qu'il comprend 5 sur 5.
12: Il m'a montré le chemin de l'intégration subversive. C'est-à-dire entrer dans les institutions, utiliser les institutions pour ses propres buts.
10: Socialiste genevois comme lui, Carlos Omaruga estime que Jean Ziegler a parfaitement mis en pratique la leçon du Che.
13: Il a joué le rôle d'abord d'intellectuel qui a décrit les mécanismes, il a ensuite été l'homme politique et il a aussi été le mobilisateur. Et il a en même temps gardé ses contacts et avec les mouvements anticoloniaux africains, avec les mouvements révolutionnaires sud-américains, et il a été loyal dans ses amitiés vis-à-vis de toutes les personnes qui se sont engagées pour transformer le monde.
10: Il le tentera encore entre 2000 et 2008 comme rapporteur spécial de l'ONU sur le droit à l'alimentation, dénonçant la faim comme le scandale absolu. À défaut d'avoir pu changer le monde, Jean Ziegler a gardé l'espoir jusqu'au bout, un espoir qu'il plaçait dans la capacité de résistance des êtres humains.
1: Autre disparition cette semaine en France, celle de Charlie Dalin. Le skipper français a perdu la bataille contre le cancer. Il avait 42 ans à peine. Charlie Dalin avait remporté le Vendée Globe 2024-2025 alors qu'il souffrait déjà d'un cancer de l'intestin. Une double victoire pour celui qui sera consacré marin de l'année en décembre 2025 par la Fédération française de voile. Charlie Dalin compte plusieurs courses majeures à son palmarès, mais sur le Vendée Globe, en seulement deux participations. Il aura connu un coup du sort et bien sûr une immense joie. Nicolas Blanza.
14: Mardi 14 janvier 2025.
15: J'ai jamais vécu des émotions pareilles.
14: Aux premières lueurs du jour, Charlie Dalin est le roi du monde.
15: C'est la plus belle ligne d'arrivée de toute ma carrière, de loin, quoi.
14: Il accomplit un rêve que le skipper évoque 4 ans plus tôt, à la veille du départ de l'édition 2020, la première pour lui à la barre d'Apivia.
15: C'est vraiment un rêve éveillé pour moi et j'ai vraiment hâte de me retrouver au milieu des mers du Sud pour vivre ce tour du monde pleinement.
14: Ce coup d'essai est quasiment un coup de maître quand il franchit la ligne d'arrivée le 27 janvier 2021.
15: Ce qu'on peut pas m'enlever,
16: c'est que j'ai franchi la ligne d'arrivée en tête. Les honneurs de la ligne, elles sont pour moi.
14: En tête, mais sans être déclaré vainqueur, Yannick Blestaven bénéficiant alors d'une compensation de temps pour avoir participé au sauvetage de Kevin Escoffier, Charlie Dalin accepte.
16: Ça fait partie de la solidarité entre marins et c'est normal qu'il y ait des bonifs.
14: Un épisode qui lui sert alors de guide en vue de l'édition suivante. Et sur Massif, un bateau neuf, il revient en favori à l'automne 2024.
16: J'en rêve depuis le lendemain de l'arrivée du Vendée Globe 2020.
14: Charlie Dalin se bat alors contre le cancer et pulvérise le record 64 jours plus tard à son retour au port.
16: C'est 4 ans que je me suis battu avec l'équipe qu'on vit pour ça. Et ça y est, on a atteint l'objectif.
14: Cette fois, il entre dans la légende.
1: Nicolas Blanza pour ici Bresse-Isel, ici Basse-Bretagne. On va se quitter avec la Coupe du Monde de football. On n'y échappe pas dans l'accent des autres. Pour la première fois, elle se déroule dans 3 pays. Le Mexique, les États-Unis et chez vous au Canada, Marie-Christine.
5: Et au Canada, Olivier, les matchs ont lieu à Vancouver, en Colombie-Britannique, ça c'est sur la côte ouest, et à Toronto, en Ontario. Au total, dans les 3 pays, 16 villes différentes vont accueillir les équipes, ce qui pourrait faire de ce mondial le plus polluant de l'histoire. La professeure en écologie du sport à l'Université de Toronto, Madeleine Orr, indique que l'effet sur l'environnement est difficile à mesurer puisque plus de 80 % de l'empreinte carbone sera liée au déplacement des spectateurs.
1: Oui, les déplacements pointés du doigt et puis certains se plaignent, Marie-Christine, du prix des billets au Canada.
5: Par exemple, à Toronto, les prix dépassent le loyer moyen, entre 1370 $ et 3000 $ le billet, ce qui équivaut en euros de 850 à 1850 euros le billet. Voici le professeur au département de marketing de HEC Montréal, Sylvain Sénécal.
17: Les solutions technologiques font en sorte qu'on est plus proche du libre marché offre et demande, puis il y a aussi ce phénomène-là de prix dynamique. Donc, encore une fois, selon l'offre et la demande, le prix peut augmenter, baisser. On voit ça dans beaucoup plus de secteurs qu'avant.
5: Plusieurs amateurs vont donc se rassembler pour regarder les matchs à la télé. Gino Dini est propriétaire d'un café à Montréal, la Conca d'Oro, qui est le repère des partisans de l'Argentine.
18: C'est l'événement qu'on attend le plus longtemps, chaque 4 ans, pour avoir ce sentiment de fierté qu'on ne peut pas avoir ailleurs.
5: Quant aux Italiens très nombreux à Montréal et au Canada, ils ne cachent pas leur déception de voir leur pays absent pour un 3e mondial de suite.
1: Oui, pas d'équipe d'Italie, effectivement. Par contre, c'est la 3e participation du Canada à cette Coupe du Monde.
5: La première en 1986 au Mexique, la deuxième en 2022 au Qatar. D'ailleurs, la popularité du soccer ou du foot, comme vous dites, ne cesse d'augmenter au Canada. C'est maintenant le sport le plus pratiqué chez les jeunes devant le hockey.
1: Le football qui détrône donc le hockey au Canada. Merci Marie-Christine Bouillon qui referme l'accent des autres à Montréal. Merci à vous d'avoir été là comme chaque semaine et rendez-vous bien sûr dans 8 jours avec les partenaires des médias francophones publics.
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0: Maladroite.
1: C'était il y a 29 ans, jour pour jour, avril 1997, Gaëtan Roussel et le collectif Louise Attaque nous permettaient de faire connaissance avec une certaine Léa qui se présentait de nouveau à vous ce matin, ici.
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1: Et dès les premières lueurs du jour, vous êtes avec nous. Un grand merci pour ça, accueilli bien sûr par votre équipe du samedi sur votre radio. Ici Fabien à la rédaction en chef, à la technique Elorie, Yanis au standard et pour l'actualité, Valentine Letès. Bonjour Valentine.
4: Bonjour François-Xavier, bonjour à tous.
1: Dans l'actu ce matin, du ballon rond, on suit l'entrée des Bleus évidemment dans le mondial.
4: Les envoyés spéciaux de votre radio ici ont assisté au premier entraînement public de l'équipe de France. Reportage dans les infos de 6h, quand les supporters marocains se préparent à l'entrée en lice des Lions de l'Atlas ce soir dans la compétition. Un match à haut risque selon les autorités.
1: C'est l'info du jour dans une demi-heure.
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1: Merci de nous avoir choisis. Il est 6h. Bonjour à vous, de bon matin. Nous sommes le samedi 13 juin, il est 6h, et au lendemain des obsèques de Liana, une question ce matin, Valentine. Comment parler de ce drame à nos enfants?
4: Et comment vivre finalement avec ce véritable traumatisme pour tous les habitants de Fleurance, dans le Gers, où cette enfant de 11 ans a été retrouvée morte et enterrée hier en présence de centaines de voisins, d'amis de la famille et bien sûr Marc Bertrand, de parents.
5: Christelle vient récupérer ses enfants à l'école après les obsèques, 10 et 9 ans. Il a fallu leur expliquer.
6: On les préserve, mais on leur cache pas ce qui se passe dans le monde extérieur, quoi. Et puis ils en parlent, ils ont posé eux-mêmes les questions.
7: Moi c'est Adam, j'ai 10 ans et bientôt 11.
5: T'as posé quoi comme question?
7: Comment qu'elle avait été kidnappée.
5: Les parents sont scotchés à leur télé depuis 10 jours.
6: Ils ont entendu nos discussions, voilà. Ils savent que c'était pas un gentil monsieur, qu'il avait fait déjà du mal avant.
5: À l'école primaire de Fleurance, la journée a été rythmée par les hommages à Liana.
7: C'était son enterrement aujourd'hui. On est resté 3-4 minutes sans travailler. On a fait des minutes de silence.
5: Les enfants ont aussi vu l'affaire traumatiser leurs parents.
6: Ça fait du mal. Moi, j'ai beaucoup pleuré.
5: Dans son cabinet au centre-bourg, la psychologue Béatrice Bergamelli voit défiler les patients ces jours-ci.
8: J'ai pas eu une seule consultation, on m'en a pas parlé. Les enfants se sont montrés très inquiets. Est-ce que ça va m'arriver? Et j'ai eu encore une maman hier soir, sa fille qui en parle et c'est la maman qui se met à pleurer. C'est un traumatisme dans la cité.
5: Elle souffle aussi qu'avec l'affaire Liana, les langues se délient dans le secret de son cabinet. Des patients témoignent de viols ou d'agressions sexuelles, parfois anciens. La psychologue tente de les convaincre d'aller voir les gendarmes.
4: Et l'enquête, justement, avance encore dans cette affaire. Jérôme Barella, le suspect visé déjà par plusieurs plaintes pour agression sexuelle sur des enfants. Et d'autres alertes ont également été données. Ses activités en ligne, on l'apprend, ont aussi été signalées à plusieurs reprises à la police française par la plateforme américaine NECMEC, chargée depuis sa création d'avertir les autorités du monde lorsqu'un contenu pédocriminel est consulté.
1: Un nouveau rappel de lait infantile.
4: Un lot de la marque Allernova AR, commercialisé par les laboratoires Novalac, est numéroté 183-403. Le fabricant a reçu plusieurs signalements d'effets indésirables chez des bébés nourris avec ce lait, notamment des diarrhées et des vomissements. Mais les analyses ne révèlent pas la présence de toxines et notamment de céréulides à l'origine du rappel de milliers de lots infantiles à travers le monde. Des armes à feu à l'impression. 4 jeunes hommes sont mis en examen dans les Pyrénées-Atlantiques. Soupçonné Thomas Giraudeau d'avoir créé dans la ville de Soumoulou, c'est entre Pau et Tarbes, des pistolets de 9 mm grâce à une imprimante 3D.
9: Dans un garage loué par un des 4 mis en examen, à l'intérieur, les policiers découvrent l'imprimante 3D qui a servi à fabriquer plusieurs dizaines d'armes à feu. En même temps, ils arrêtent les 4 jeunes. L'un des 4 a conçu les armes, les a fabriquées avec son imprimante, avant que 2 autres aillent les vendre, comme n'importe quel colis sur Internet, en les déposant dans des casiers. Leur business, leur commerce a duré plusieurs mois. Les enquêteurs sont remontés jusqu'à eux, notamment après un contrôle de police banal en avril à Toulouse. Des policiers découvrent dans une voiture un pistolet, un 9 mm et quand ils le prennent, ils le trouvent trop léger pour être une arme classique. Il a été fabriqué avec des matériaux particuliers par l'imprimante 3D. D'autres pistolets de ce type sont découverts à Toulouse et à Pau, confisqués, utilisés notamment dans des affaires de trafic de stupéfiants et de vol de voitures. Sur certaines armes, la police scientifique a retrouvé des traces ADN des suspects.
4: Thomas Giraudeau, un incendie impressionnant dans le cloître de la cathédrale de Condom dans le Gers, où se trouve désormais la médiathèque de la ville. Le feu est circonscrit ce matin, mais on ne connaît pas encore l'étendue des dégâts.
1: 6h04 sur votre radio ici, Valentine. Le mondial de foot en Amérique est le premier entraînement public de l'équipe de France.
4: Et l'occasion d'évaluer la popularité de nos bleus sur le continent. Clairement, Julien Fromont, au pays du burger, les Français ont la cote.
0: C'est ce qu'on appelle une entrée en fanfare. Accueil chaleureux de la gouverneure du Massachusetts.
3: Let's give it up to the French national team, Allez la Bleue.
0: Cri de joie des 400 spectateurs présents. Les Bleus ont pu rapidement mesurer leur cote de popularité. Dans la petite tribune surplombant le terrain, Gaspard Rémy énumère les joueurs sur la pelouse.
10: Désiré Doué, Olusé,
11: Cherki, on l'aime bien.
0: Expatriés à Boston, ils mesurent leur chance d'avoir l'équipe de France à quelques mètres d'eux.
12: C'est incroyable. C'est fou, non mais enfin, surtout que on n'a pas trop l'occasion de les voir, parce que nous on habite aux US, on n'a pas trop l'occasion de les voir, c'est plus ça à la télé et tout.
13: C'est un rêve de voir les joueurs d'ici près. Pour moi qui joue en foot en club depuis plus que 10 ans, c'est vraiment c'est tellement exceptionnel.
0: Malgré cette effervescence, le staff et les joueurs n'ont pas oublié pourquoi ils étaient là. Malgré les 35 degrés, l'entraînement aura duré quasiment 1h30 avec au menu, opposition et concours de frappe à la fin remporté par Jean-Philippe Mateta. Plus à l'aise ballon au pied que devant les micros, l'équipe de France a ensuite regagné les vestiaires devant un public conquis qui espère désormais voir les Français aller le plus loin possible.
4: L'équipe de France à l'entraînement dans la banlieue de Boston avant son premier match mardi contre le Sénégal. Mais sans Aurélien Tchouaméni, William Saliba et Théo Hernandez à l'entraînement hier, pas d'inquiétude, indique le staff des Bleus. Cette nuit, les États-Unis ont reporté leur premier match. Victoire écrasante, 4-1 face au Paraguay.
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4: La météo, François-Xavier, c'est le retour du soleil en ce début de week-end.
1: Du soleil et d'une période de chaleur, Valentine, on va y revenir dans un instant. Ce matin, nous avons toujours néanmoins un petit peu de grisaille. Elle est présente sur l'extrême nord du pays, dans les Hauts-de-France, à proximité de la frontière belge. Quelques nuages bas également sur toute la moitié nord jusqu'à la Haute-Vienne. Ailleurs, un ciel déjà parfaitement dégagé. Et puis, en après-midi, ces conditions anticycloniques continuent de gagner du terrain. Elles vont donc nous faire profiter d'un temps globalement radieux et ce sur l'ensemble de nos régions pour ce samedi. Vos températures, elles sont donc à la hausse et de nouveau de saison avec ce matin 17 degrés à Amiens, 20 degrés pour Reims, 22 à Auxerre, 24 à Millau, 25 du côté de Tarbes, de Grenoble et de Périgueux, 26 à Ajaccio et en après-midi des valeurs échelonnées entre 24 et 32 degrés, la maximale notamment pour Arcachon où vous êtes accueillis bien sûr sur votre radio locale, ici Gironde.
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1: Pour démarrer votre journée en douceur et dans le même temps, pour vous permettre de vibrer avec vos artistes de légende, votre radio ici a convié FR David ce matin. Voici Words.

0: au saut du lit, petit moment passé en compagnie de FR David. Vous écoutiez Words sur votre radio ici.
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0: Focus ce matin, Valentine, sur le souffle. On a parfois la sensation qu'il s'enfuit au moindre mouvement. Perdre son souffle au quotidien, c'est dû à quoi ?
3: Eh bien, on invoque souvent le manque d'activité sportive, mais en réalité, c'est surtout notre respiration qui manque d'entraînement.
0: Mais bonne nouvelle, bien sûr, pas besoin de courir un marathon pour retrouver notre souffle. On inspire et on expire avec notre coach Nordine Attab, il le fera beaucoup mieux que moi. 2 minutes pour être en forme à 6h15. Et puis, retour sur une période culte et intense. Entre Tube, émission culte et stars omniprésentes. Ce soir, c'est les années 2000 qui sont à l'honneur à 21h10 sur TF1. Le grand concours spécial années 2000 avec parmi les candidats l'animatrice Sophie Favier qui revient donc à cette occasion sous les projecteurs. Alors, qu'a-t-elle ressenti en retrouvant d'une part les plateaux télé et d'autre part en replongeant bien sûr dans cette époque bouillonnante ? Sa réponse au micro de Patrice Gascon à 6h20. Dans vos coulisses télé, côté musique, Cochrane est en approche. Just Around the Corner, Coq Robin, c'est sur votre radio ici, juste avant vos infos de 6h30. Pour l'heure, 6h11, avec tout de suite une actu de vos territoires que l'on doit à nos collègues d'ici Gare-Lozère. Nous rapportons un spectacle plutôt aéré, Valentine, si j'ose dire. Lundi dernier, en début d'après-midi, des passants du centre-ville de Mende, c'est en Lozère donc, ont pu admirer un homme qui a décidé de faire bronzette sur la lucarne d'un immeuble, les jambes pendant au-dessus du vide.
3: J'essaye d'imaginer, comme s'il avait un transat imaginaire, on va dire.
0: Oui, imaginaire, clairement. Alors, on en sourit, évidemment, mais cette petite pause bronzette, elle aurait pu quand même mal tourner. C'était sans compter, bien entendu, sur l'efficacité de la police municipale, qui est quand même intervenue rapidement pour demander à ce cher monsieur de bien vouloir redescendre illico presto et donc de mettre fin à cette séance de bronzage acrobatique.
3: Oui, on le rappelle, la crème solaire, même indice 50, ça ne protège pas d'une chute dans le vide.
0: Oui, vous avez raison. Les coups de soleil, oui. Les coups de bitume, non.
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0: Un titre qui figure sur la réédition de son album C'est Amir et j'ai envie de dire une pépite de plus que nous offre le talentueux Amir. À l'imparfaite, nouveauté de votre radio ici, tout de suite à 6h13.

0: Réveil et très joli début de week-end avec votre radio ici à l'instant. Le tout dernier, Amir, il s'appelle Alain Parfait. Il est 6h16, des gestes simples, une forme au top grâce à notre coach Nordine Attab. Bonjour Nordine.
1: Bonjour.
0: Parlons du souffle avec vous ce matin. On n'y pense pas toujours jusqu'au moment où il peut commencer à manquer. De ce fait, ce matin, Nordine, vous nous donnez quelques conseils pour améliorer notre souffle au quotidien.
2: Être essoufflé au moindre escalier, avoir du mal à récupérer rapidement ou sentir qu'on manque d'air dès qu'on bouge un peu, souvent on pense que le problème vient uniquement du manque de sport. Mais parfois, le vrai problème, c'est surtout qu'on ne sollicite plus assez notre souffle quotidiennement. La bonne nouvelle, c'est qu'il n'y a pas besoin de courir forcément un marathon pour l'entretenir. On débute debout, les bras le long du corps. Et à partir de là, on va effectuer des montées de genoux sur place. Objectif, dehors ou en intérieur, durant une minute, on s'amuse en montant les genoux. Et durant ce même temps, vous allez calculer le nombre de montées de genoux que vous allez effectuer. Si par exemple, vous effectuez 30 répétitions, essayez petit à petit de réussir à en ajouter quelques-unes de plus. Allez, on y va, on monte les genoux. Et ainsi de suite, durant une minute. Vous effectuez 4 séries de 1 minute. Et grâce à ça, vous allez renforcer le cœur, le souffle et l'ensemble du corps.
0: Donc en réalité, c'est simple et efficace, Nordine.
2: Très efficace. Cela permet non seulement d'améliorer son souffle, mais également de s'évaluer, de constater les progrès que nous effectuons petit à petit. On passe à un deuxième exercice, dehors de la marche dynamique, ou plutôt une alternance de marche rapide et lente. On va débuter lentement. On marche durant une minute, tranquillement, les bras actifs, et ensuite, après cette minute-là, hop, on accélère un petit peu. Pensez bien à respirer. Puis vous ralentissez durant une minute. Et on recommence comme ceci. Et grâce à ça, vous allez renforcer le cœur, le souffle et l'ensemble du corps. Et vous pouvez effectuer cet exercice durant 10 minutes. Et progressivement, vous augmentez la durée de l'exercice en variant, pourquoi pas, les lieux où vous marchez. Vous l'aurez compris, le souffle s'entretient quotidiennement, sans forcément attendre une séance de sport. Chaque instant peut être intéressant. Allez, à vous de jouer.
0: Merci beaucoup Nordine Attab. Nordine que vous retrouvez dès maintenant sur notre site ici.fr avec d'autres astuces qui vous permettent de retrouver votre souffle et puis plus globalement tous nos conseils forme et bien-être en écoutant nos podcasts dédiés. Ça se passe sur l'appli Radio France. 6h19, merci de rester fidèle à votre radio ici, votre samedi matin qui s'ouvre au son de Claude Nougaro, l'inoubliable

0: Ici, ce sont vos chansons préférées toute la journée. Eh oui, parmi lesquelles Claude Nougaro pour vous interpréter Tu verras tôt ce matin.
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0: 6h22, retrouvons celui qui maîtrise avant tout le monde les dernières news concernant vos programmes de télé favoris. Patrice Gascoin pour les coulisses télé, bonjour.
2: Bonjour François-Xavier, bonjour à tous.
0: Et pour nous parler ce matin, Patrice, du divertissement de ce soir sur TF1, c'est le grand concours et il paraît que vous êtes parti à la recherche d'une vedette de la télé dans les années 2000.
2: Si je vous parle des années 2000, certains vont penser à un tube des années 2000.
3: Allez viens, je t'emmène au vent, je t'emmène au-dessus des gens.
2: Louise Attaque et son Je t'emmène au vent, énorme tube sorti en 2003. Mais pour d'autres, les années 2000, ça peut être aussi un visage de la télé. Par exemple, cette chroniqueuse atypique et sympathique de TF1.
4: Comment monter élégamment dans une voiture?
5: Ah oui, très important. Patrice, regardez, prenez-en de la graisse.
4: C'est très simple, pour éviter que la jupe craque. Mais normalement, c'est pas comme ça qu'on fait. Comment on fait?
2: À l'époque, des millions de téléspectateurs ont aussi craqué sur elle. Je suis sûr que vous l'avez reconnue. Il s'agit bien sûr de Sophie Favier, que l'on vient d'entendre ici dans Coucou, c'est nous, l'émission de Christophe de Chavannes diffusée à l'époque sur TF1. Pourquoi je vous parle des années 2000? Parce que le divertissement de ce soir sur TF1 s'appelle le grand concours spécial année 2000. Pourquoi je vous parle de Sophie Favier? Parce qu'on la retrouve avec plaisir ce soir sur TF1 parmi les candidats de ce grand concours. L'occasion de passer un petit coup de fil à Sophie Favier pour lui demander ce qu'elle avait ressenti à se retrouver ainsi à nouveau sous les projecteurs de la télévision. Sophie Favier.
6: C'est toujours un immense plaisir que de répondre à des invitations, d'autant que le concours des animateurs, je l'ai déjà fait plusieurs fois. Donc c'est toujours un bonheur que de retrouver l'équipe. À l'époque, c'était Carole Rousseau, la présentatrice. Aujourd'hui, c'est Arthur, depuis déjà un bon moment. Donc j'ai été très heureuse de le revoir, de me laisser guider. Et puis, il y a une effervescence, il y a aussi de l'adrénaline, parce qu'il faut répondre aux questions très, très rapidement, avec une certaine pression. Donc, c'est toujours plus facile quand on est à la maison, sur son canapé, que de trouver la réponse. Mais c'est vrai que c'est un tous les jeux, c'est particulier, en fait. Voilà, donc beaucoup de bonheur, évidemment.
2: Sophie Favier, qui ne sera pas dans son canapé ce soir, mais dans votre télé, l'une des candidates du grand concours spécial année 2000. Première question à 21h10 ce soir sur TF1. Mais avec moi, ne vous posez pas de questions. On se retrouve, quoi qu'il arrive, demain pour de nouvelles coulisses télé.
0: Merci Patrice Gascoin. À demain, 6h20, 6h24 sur votre radio ici dans moins de 6 minutes. C'est le retour de l'info avec vous, Valentine Letès, l'actu française et internationale résumée en 90 secondes. Et puis, à 6h32, l'info du jour, Valentine, c'est la première grande affiche de ce mondial.
7: Et oui, Maroc-Brésil. Et ils sont nombreux, les supporters marocains, à préparer cette soirée de football. Nous sommes au Marrakech, pas à Marrakech, à Nancy. Dans ce restaurant marocain, on voit les choses en grand pour ce soir.
0: Avant tout ça, Coq Robin, Just Around the Corner et votre horoscope du jour, signé Catherine Viguier. Très beau début de week-end. Vous écoutez votre radio ici, on est ravis que vous soyez là avec nous ce matin.

0: avez forcément fredonné, voire carrément chanté à 6h28 grâce à la musique de Cock Robin sur votre radio ici, Just Around the Corner. Bonjour Catherine Viguier.
1: Bonjour François-Xavier.
0: Vous voici pour l'horoscope de notre samedi 13 juin 2026. Catherine, un samedi plutôt positif si je ne m'abuse.
1: Alors oui, le week-end est chouette pour la majorité des signes.
2: Bélier, vous investissez pour profiter de la vie, pour le plaisir de vos proches et pour vous-même.
1: Taureau, ah, vous serez heureux, il y aura du renouveau. Et pour une fois, vous n'aurez pas peur, vous serez ravis.
2: Gémeaux, moins de tensions intérieures et en fin de journée, on vous fait une place en or.
1: Cancer, vous n'accepterez pas d'être au second plan, que vous soyez en couple ou au travail.
2: Lion, un samedi réussi et pour quelle raison?
1: Même si c'est compliqué, vous gardez la tête haute.
2: Vierge, on vous emporte loin et même à domicile, vous vous envolez pour ailleurs et c'est trop bien.
1: Balance, il est question de beauté extérieure, intérieure et vous y êtes très sensible aujourd'hui.
2: Scorpion, êtes-vous en piste?
1: Une personne vous déstabilise, pourrait même malmener votre cœur.
2: Cher Sagittaire, un peu comme hier, le plaisir est au rendez-vous sous toutes ses formes.
1: Capricorne, vous êtes dans votre élément avec un confort de vie et des échanges agréables.
2: Verseau, le foyer sera au centre de vos intérêts et on comptera beaucoup sur vous.
1: Poisson, ça y est, n'hésitez pas à aller vers lui, vers elle. Vous avez davantage de chance à présent.
2: Et pour nous tous, on prend un risque qui nous rendrait heureux.
0: Allez, à l'aventure. Merci Catherine Viguier pour cet horoscope qu'il est possible de retrouver intégralement sur l'application ICI, bien entendu. On vous souhaite un très beau début de week-end avec nous. Vous écoutez ICI, il est 6h30, toute l'actualité en France et dans le monde. Place aux 90 secondes, c'est avec vous, Valentine Lettès.
3: Principal suspect dans la mort de Liana, Jérôme Barella a été signalé à plusieurs reprises à la police par une plateforme américaine chargée de signaler les activités pédocriminelles en ligne à travers le monde. Liana, 11 ans, a été enterrée hier à Florence dans le Gers où son corps a été découvert la semaine dernière. Du lait infantile rappelé après le signalement d'effets indésirables chez des nourrissons, des diarrhées, des vomissements, mais selon les analyses, pas de céréulite dans ce lot. La toxine à l'origine d'un rappel mondial de lait infantile en début d'année. Le numéro du lot est à retrouver sur ici.fr. Jamais un accord de paix n'a été aussi proche d'être conclu, c'est l'avis de l'Iran mais aussi du Pakistan, pays chargé de la médiation des négociations avec les États-Unis pour mettre fin à la guerre au Moyen-Orient. Un incendie impressionnant dans le cloître de la cathédrale de Condom dans le Gers où se trouve désormais la médiathèque de la ville. Le feu est circonscrit ce matin mais on ne connaît pas encore l'étendue des dégâts. La production d'électricité peut être revue à la baisse dès ce mardi à la centrale nucléaire de Saint-Alban en Isère à cause d'un nouvel épisode de chaleur. Si la température de l'eau des rivières alentour augmente trop, EDF ne pourra plus relâcher l'eau nécessaire au refroidissement de ses réacteurs. C'est la course d'endurance automobile la plus célèbre au monde. Les 24 heures du Mans commencent ce samedi à 16h tapante sur le circuit. Le top départ sera donné par la légende britannique du cyclisme Mark Cavendish.
0: L'info du jour à 6h32, Valentine, c'est la première grande affiche depuis le début du mondial de foot.
3: Et le premier des 23 matchs, identifié aussi comme à risque par les autorités françaises, le Maroc affronte le Brésil à minuit. Les supporters marocains se préparent depuis déjà plusieurs jours pour suivre cette rencontre, comme à Nancy, Jules Hausse, dans le restaurant Le Marrakech, où l'on a tout bousculé pour le match de ce soir jusqu'au menu.
4: Dans la grande salle du restaurant, la télé est déjà en place. Manque juste les drapeaux, mais ils seront là au coup d'envoi.
5: Comme les matchs, on est toujours là.
4: Et Zara Idara, la patronne du Marrakech, compte bien les laisser accrocher jusqu'au bout de la compétition.
5: Le Maroc, il va gagner cette année aussi. On a les Marocains, il est très fort. Et pour ça, on a sûr et certain, on a confiance. Elle va gagner cette année.
4: Même confiance pour son fils, Salah, malgré un premier adversaire coriace.
6: Ah oui, on commence avec l'un des plus durs. Hein. Franchement, avec une attaque quasiment injouable. Mais bon, je pense qu'on a de quoi derrière riposter.
4: Il attend au moins une trentaine de personnes, voire plus, dans son restaurant pour manger du couscous d'abord, vibrer ensuite.
6: Ah oui, on fait le service tranquillement et on prend le temps de regarder le match. Ça va faire un petit peu de bruit, les voisins. Bon. Ils vont rester réveillés un peu plus tard. Mais bon, c'est samedi, ça va.
4: Épreuve que le restaurant est à fond, il a sorti une formule spéciale pour cette Coupe du Monde.
7: Sandwich, frites, boisson au choix et...
5: Salamande.
8: C'est à volonté.
5: C'est à volonté, ça.
9: La
3: Du thé nécessaire pour rester éveillé, ça puisque peut. Le coup d'envoi, on le rappelle, c'est à minuit. Je vous le disais, des débordements sont redoutés en marge de cette rencontre. Plusieurs villes de France ont instauré un couvre-feu pendant cette Coupe du Monde. Interdiction pour les moins de 16 ans de sortir la nuit entre 22h et 6h du matin sans être accompagné de l'un de ses parents à Toulouse, Clermont-Ferrand et à Moulins désormais.
0: Merci beaucoup Valentine. Le retour de l'info est prévu à 7h sur votre radio ici. Pour le moment, il est 6h34. Place

0: Marne. Vous êtes accueillis bien sûr sur votre radio locale, ici Gironde.
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0: 1994, cette année-là, le poète baroudeur Bernard Lavilliers rencontre à Paris un certain Jimmy Cliff, véritable légende du reggae jamaïcain. C'est d'ailleurs ce dernier qui ouvre à notre Bernard National les portes du mythique studio d'enregistrement Tuff Gong, non plus en France mais à Kingston, là où naîtra donc l'illustre et très ensoleillé Melody, Tempo, Harmony. Un titre qui sent bon l'été et dont vous pouvez vous délecter ce matin grâce à votre radio ici. Je peux vous dire que Valentine Letez danse en studio. Dommage qu'on n'ait pas l'image de temps en temps.
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0: Eh ouais, déjà, à 6h35. Hop là.

0: belles voix sont ici. Bernard Lavillier à l'unisson avec Jimmy Cliff pour ce que j'appellerais un avant-goût de l'été pour vous. Bah oui, c'est cadeau. Mélodie Tempo Harmony.
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0: Et à précisément 8 jours de l'été, désormais, votre radio ici vous aide à préparer vos escapades estivales. Absolument, votre guide de voyage Michelin a gagné à l'occasion des 100 ans de cette fameuse collection de guides touristiques. Bien plus qu'une destination, une histoire, des traditions, un patrimoine et pour sûr, en tout cas, tout plein d'idées pour cultiver votre curiosité. 0810 055 056, vous appelez Yanis tout de suite au standard. Vous décrochez tout d'abord votre sélection pour passer à l'antenne juste un petit peu avant 7h avec, s'il vous plaît, le message de votre composition. On compte sur vous avec Valentine. C'est à vous de jouer en tout cas. 0810 055 056. Également avant 7h, je vous annonce la musique de Paolo Conte.
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0: Eh oui, it's wonderful de réécouter ensemble Vaya Con Me ce matin sur votre radio ici. Il est 6h39. Est-ce que nos assistants vocaux nous écoutent dans Vie numérique et Vie privée ce matin, Valentine Letesse? On s'intéresse

0: à ces appareils intelligents qu'on appelle par leur prénom.
1: Et Siri, Alexa, Google, pour jouer la musique de votre choix sur commande, allumer la lumière ou encore passer un appel téléphonique, forcément, ils vous écoutent, mais de façon passive, une sorte de mode veille constant pendant lequel aucun son, aucune voix n'est enregistrée. Pour se déclencher, les assistants vocaux ont besoin d'un mot-clé, leur nom. Alexa, par exemple, pour le système d'Amazon. Ouais. C'est à ce moment-là qu'un premier enregistrement de votre voix est réalisé et envoyé sur un serveur pour analyse, histoire de vérifier que vous avez bien dit Alexa et non pas Alexandra. Et si l'assistant reconnaît son nom, cette fois, il est prêt à enregistrer votre demande, comme quel temps fera-t-il aujourd'hui. Là encore, le signal est envoyé sur un serveur distant pour créer une réponse adaptée, interroger les serveurs de Météo France ou Internet et vous répondre.
0: Ils deviennent quoi ces enregistrements, Valentine ?
1: Si certains des assistants vocaux sur le marché enregistrent nos requêtes en local, c'est-à-dire directement sur l'appareil, la plupart les envoient sur les serveurs du fabricant. En 2019 notamment, on apprenait que des milliers d'employés d'Amazon les écoutaient pour améliorer les performances de son assistant vocal. Depuis les scandales, les concepteurs nous préviennent lorsqu'on accepte les conditions générales d'utilisation. Nos requêtes sont donc analysées, puisqu'elles révèlent souvent des informations sur nous, explique la CNIL, la Commission Nationale de l'Informatique et des Libertés. Si vous demandez par exemple à l'assistant de vous jouer plusieurs fois par jour des chansons pour enfants, il est facile d'en déduire que vous êtes parent. Cette donnée personnelle permettra d'enrichir encore un peu plus votre profil utilisateur pour vous proposer de la publicité ciblée. Pour y échapper, ne créez pas de compte, comme ça pas d'historique de vos requêtes non plus, et surtout prenez le temps de paramétrer votre assistant vocal.
0: Toujours de bons conseils, Valentine Letès, et les dangers à des objets connectés pour vos données personnelles. On vous en parle également sur ici.fr dans votre chronique Vie numérique, vie privée, qui sera d'ailleurs de retour demain à 6h38 sur votre radio ici.
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0: Il est 16h43 à l'écoute de votre radio ici. Merci de nous rester fidèles avec Stéphane Bern pour le meilleur de son voyage dans le temps ce matin. Nous sommes au temps où Halloween donnait vraiment la frousse.
7: Trick or treat. Trois mots venus d'Amérique. Trois mots qu'on crie à plein poumon le soir d'Halloween. Mais derrière la sucrerie se cache une vieille histoire bien plus vieille que nos caries. Le 31 octobre, il y a plus de 2000 ans dans les Landes celtes. Au milieu des menhirs, pas d'Astérix ni d'Obélix, mais un village qui s'affaire. Les druides dressent de grands bûchers façon barbecue un jour de kermesse, les feux de la Samhain. C'est le passage vers la nouvelle année, de la saison claire à la saison sombre. On craint la visite des morts. Alors devant chaque maison, on dépose un morceau de pain pour apaiser les esprits. On se couvre de peaux d'animaux, on se noircit le visage de suie.
8: Au bal masqué, ohé, ohé.
7: Se déguiser pour tromper les revenants. Au 7e siècle, l'Église s'en mêle. La fête païenne devient All Hallows Eve, littéralement la veille de la Toussaint. En Angleterre médiévale, les pauvres vont de maison en maison demandant des gâteaux en échange de prières pour les défunts. Et les gâteaux, c'est quand même plus sympa que le pain sec. Deux siècles plus tard, les colons irlandais emportent la coutume en Amérique. Au début du XXe siècle, les enfants américains reprennent le rituel. Ils se déguisent, frappent aux portes, réclament des friandises. L'expression « trick or treat » apparaît alors dans un journal pour le bonheur des enfants, des confiseurs et des dentistes. La tradition explose après la Seconde Guerre mondiale, quand les usines de confiserie tournent à plein régime. Et qu'on découvre qu'enfin on peut vaincre la peur à grands coups de caramel.
0: Et si elle résiste, on ajoute une petite couche de chantilly, bien sûr. Merci Stéphane Bern, Voyage dans le temps. C'est également demain, dimanche, à 6h43. Et vos inédits sur votre radio ici, qui feront leur retour dès lundi, juste avant les infos de 8h. Pour ce qui nous concerne, Valentine, il est 7h moins le quart. Et c'est à la une de Femme Actuelle cette semaine. Brocante, vide-grenier, les conseils des pros pour bien chiner.
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0: Oui, reine de la négo, certainement, rédactrice en chef de Femme Actuelle, assurément. C'est Sabrina Nadjar qui sera à nos côtés dans 3 minutes 30. Le temps d'écouter ensemble Céline Dion, que voici pour le titre Dansons sur votre radio ici. Bonjour à vous.

0: vous écoutez ici. Merci de nous confier votre réveil du samedi 13 juin, la visite de Céline Dion à l'instant, avec Danson, 6h48.
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0: Brocante, vide grenier, les conseils des pros pour bien chiner, avec Sabrina Nadja, rédactrice en chef de Femmes Actuelles. Bonjour Sabrina.
3: Bonjour François-Xavier.
0: Parce que ce dossier, bien sûr, est à la une de Femmes Actuelles cette semaine. Sabrina, lors des brocantes et des vides greniers, on peut trouver la perle rare. Oui, ça peut arriver. Alors, avant d'aller en revanche à une brocante ou un vide grenier, justement, qu'est-ce qu'il faut faire? Quelles précautions est-ce qu'il faut prendre?
3: Alors, d'abord, il faut évidemment repérer les bons spots. C'est-à-dire que pour faire vraiment de vraies affaires, de belles affaires, je vous conseille de privilégier les vrais vide grenier de quartier ou de village.
0: D'accord.
3: Parce que dans une brocante, vous avez affaire à des professionnels qui ont déjà fait une sélection et qui pratiquent des prix forcément plus élevés. Mmh. Alors que les vrais vide greniers de village ou les vides maisons peuvent être vraiment intéressants.
0: Quand on est sur place, il ne faut pas forcément penser les objets dans leur utilisation première uniquement. Évidemment, on va dire que le nerf de la guerre quand on fait une brocante ou un vide grenier, c'est de négocier. Vous avez quelques conseils, quelques astuces à nous donner justement pour la négo?
3: Oui, alors la négociation, évidemment, si vous voulez avoir une chance de pouvoir gagner quelques euros, je vous conseille de ne pas négocier le matin au tout début de la journée.
0: Ah, il faut attendre.
3: La personne... Oui, parce que la personne n'a pas encore fait sa journée et c'est pas du tout comment les choses vont se passer pour elle. Donc, je pense que le matin, elle n'aura pas très, très envie de négocier. Ou alors, si vous êtes là le matin, alors à ce moment-là, vous négociez. Si vous lui prenez plusieurs objets, là, vous avez plus de chances d'obtenir gain de cause. Mais si vous voulez vraiment négocier, il faut venir plutôt en fin de journée. Et ce qui est intéressant, c'est de repartir notamment avec les choses que la personne n'a pas du tout envie de remballer. Par exemple, des meubles un peu lourds ou des choses trop fragiles. Et là, vous êtes vraiment sûr de faire un bon achat, en tout cas à bas prix. Mais si vous avez un coup de cœur dès le matin, franchement, allez-y, faites-vous plaisir. Ne passez pas votre chemin parce que vous risquez de plus le retrouver.
0: Effectivement. Pour terminer, Sabrina, est-ce que vous avez une petite alerte qui concerne la vaisselle qui est tachée en profondeur? Parce que ça, on en trouve évidemment, notamment dans les vide-greniers.
3: Oui, il y a quelque chose vraiment qu'il faut regarder. Si par exemple, une fine craquelure dans une assiette ancienne à vireau marron, là je vous dis tout de suite, laissez tomber, vous reposez l'assiette.
0: Okay.
3: Parce que l'assiette n'est plus saine pour un usage alimentaire. Alors si vraiment vous l'adorez, ben, vous la mettez sur un mur ou en décoration. Mais en tout cas, interdiction d'aller mettre des aliments dedans.
0: Et en revanche, est-ce que vous m'autorisez à vous retrouver la semaine prochaine, Sabrina?
3: Ah, mais avec grand plaisir.
0: Bah, écoutez, le plaisir sera partagé. Sabrina Nadja, rédactrice en chef de Femmes Actuelles, qui était avec nous pour ce dossier brocante, vide-grenier, les conseils des pros pour bien chiner. Merci, Sabrina.
3: Merci, François-Xavier.
0: Et Femmes Actuelles que vous retrouvez dès ce week-end chez votre marchand de journaux habituel. Et en ce week-end qui débute justement, Paolo Conte est de la partie. Énorme succès, Vaya Conmé. Ça aussi, c'est une émotion signée.

0: Doudou, doudou, doudou, bien évidemment, petit moment passé tôt ce matin en compagnie de Paolo Conte sur votre radio ici, tout près de vous pour vous chanter le grand classique Vaya con me. Ce matin à 6h54, je vous propose que nous prenions la direction de la région Occitanie, plus précisément pour aller faire un petit tour dans le Gard et retrouver...
1: Odile.
0: Oui, Odile, et je ne sais pas si on dit le Martinet ou au Martinet du coup, Odile, bonjour.
2: Le Martinet.
0: Le Martinet, c'est parfait, bonjour Odile.
1: Bonjour Odile.
2: Bonjour, tout le monde va bien ?
0: Bah écoutez, nous on est en pleine forme, on espère que vous aussi, Odile.
2: Ah bah bien sûr, depuis tant que je suis réveillée, oui.
0: C'est-à-dire depuis quelle heure, dites-nous ?
2: 5h30.
0: Ah oui, vous êtes très matinale. Bon bah en tout cas, la bonne nouvelle, c'est que ça vous permet de nous rejoindre avec Valentine et nous. On en est absolument ravis en ce samedi matin. Odile, dites-nous, qu'est-ce que l'on peut faire qu'est-ce qu'on peut faire, non ? Qu'est-ce qu'on peut...
1: Qu'est-ce qu'on peut faire pour vous, Odile ? Comment
2: peut-on
1: vous aider ce matin ?
2: Pas mal, mais de la musique, elle est bonne, tout va bien.
1: Tout va bien. Super. On vous envoie plein de bisous. Qu'est-ce que vous avez prévu aujourd'hui ?
2: Alors, comme j'ai dit, alors je vais aller au marché de Bonheur,
0: ouais.
2: Au ravitaillement chez les paysans. Après, j'ai mon Pékélé.
1: Votre quoi ?
2: Alors, mon Pékélé, c'est mon petit-fils, Sam, qui a 2 ans et demi.
0: Ah.
1: C'est du patois ?
2: Si vous voulez.
0: Oh. On s'adapte, hein, vous savez.
2: Et une fille, c'est une Pékéluna.
1: Mais ça vient d'où ?
0: Bah, oui.
1: C'est de l'Occitan, c'est du patois, c'est quoi ?
2: Du pays.
1: D'accord.
2: Du pays.
1: D'accord.
0: Bien sûr. Okay. Et qu'est-ce qu'on fait dans le pays ? Du coup, est-ce qu'on jardine, par exemple,
2: oui,
0: Odile ?
2: Pour ça, je me suis levé Bonheur pour arroser, parce qu'après-midi, il va faire trop chaud.
1: Vous avez raison, il y a un nouvel épisode de chaleur qui arrive sur la France, Odile. Vous plantez quoi en ce moment ?
2: Enfin, c'est mon grand garçon, Lionel, qui plante. Mm-hmm. Moi, je regarde, mais moi, c'est plutôt les fleurs, les lavandes, les bougainvilliers, les choses. Moi.
1: Vous êtes assise sur un transat à regarder chaleur.
2: Mais je ferai tout à l'heure, parce que votre collègue, quand j'ai dit « qu'est-ce que vous faites aujourd'hui ?»« le marché, puis rien faire. »
0: Ça, c'est pas mal.
1: Bien.
0: Oui. Et vous allez en profiter, ma chère Odile, pour jeter un petit coup d'œil au guide de voyage Michelin que l'on vous envoie directement à la maison, / au jardin. En tout cas, il arrive directement à la maison pour vous permettre d'avoir de bonnes idées pour cet été. On vous fait un gros bisou avec Valentine.
2: Merci, et je fais un bisou à ma fille. Je crois qu'elle m'écoute, c'est Aude. Ma fille Aude, que j'aime très fort, mon fils, mes petits, et mes Pékélé, mes Pékéloun.
0: On embrasse évidemment les Pékélé, les Pékéloun. Merci, ma chère Odile. Très bonne journée. Il est 6h57, il est là pour le meilleur de sa revue de presse décalée et bien sûr pour nous mettre les points sur les i. Willy Rovelli, bonjour.
3: Bonjour tout le monde. Et on commence avec un point Patrick Bruel. Regarde ma bite.
0: Oh.
3: La plaque au nom de Patrick Bruel a disparu de la grande plage de Dinard. Et là, du coup, c'est plus la plage des grands hommes. Mais bon, tel qu'on connaît Bruel, cette plaque devrait vite réapparaître sur la plage de Nibar. Sacre du PSG, Jordan Bardella bat son record de popularité dans les sondages à la suite des émeutes. Allez les gars, c'est bien. Jeudi, il y a le mondial qui démarre. Continue à bien tout péter. Hein. Bardella président, on y est presque. On ne lâche rien. Allez, c'est bien, on y va. Violence PSG Arsenal toujours à Pau, un jeune condamné pour avoir jeté un saucisson dans l'œil d'un policier. C'est le fameux saucisson à l'ail. Habituellement, on se fait arrêter pour port d'armes prohibées, mais pas pour armes de port prohibées. Le port. Bernadette Chirac est morte. Bon, bah, rip, rest in pièce jaune.
0: Oh.
3: Patrick Poivre d'Arvor, PPDA, visé cette semaine par 2 nouvelles plaintes. C'est PPD rap. Il va finir par avoir une EQTF, hein, une obligation de quitter le tanga des femmes. À Los Angeles, la chanteuse Britney Spears a plaidé coupable après une arrestation pour conduite en état d'ivresse. C'est Britney Spritz. Britney Spears qui avait sorti il y a peu une autobiographie, La femme en moi, à ne pas confondre avec celle de PPDA, Moi en la femme.
0: Oh non.
3: Télévision, dans Mask Singer, le chanteur Danny Briand a été trouvé dans le masque du caillou.
0: Ah.
3: Donc il a beau s'appeler Briand, le caillou, vu qu'il n'est pas allé en finale, c'est pas une pierre précieuse. L'éléphant, c'était Patrick Bruel, mais bon, c'était trop facile, il avait la braguette ouverte, ça comptait pas. Les données de 100 000 clients, dont les coordonnées bancaires piratées chez Basic Fit, c'est Basic Fuit. Netflix annonce que la saison 6 de Emily in Paris sera la dernière. Bah tant mieux, cette série c'était n'importe quoi. J'ai vu une scène où Emily met moins de 10 minutes à commander un café dans un bar et en plus le serveur lui a répondu avec plaisir.
0: Ouais.
3: Et en souriant avec ça. Non mais n'importe quoi. Enfin, la question du jour. Tiens, si on fait un crossover entre Emily in Paris et Faites entrer l'accusé, est-ce qu'on pourra l'appeler Emily Louis in Paris ?
0: Ouh !
3: Eh ben, vous avez 2 heures. Allez, passez un bon samedi et à tout à l'heure midi.
0: On attend moins la saison d'Emily in Paris de ce fait-là. Merci beaucoup, Willy Rovey, Valentine Le Tess, à tout à l'heure, 7h30.
1: Pour l'info, en 90 secondes.
0: Et tout de suite, nous cédons notre fauteuil à l'équipe d'ici matin dans votre région.
4: Et oui, ce matin, on s'est réveillé dans la joie et dans la bonne humeur pour préparer ce week-end. Ici matin, jusqu'à 9h, on va vous parler de plein de choses, on va vous offrir plein de cadeaux. Oui, un peu comme tous les jours.
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4: Et merci d'avoir choisi Ici Matin, il est 7h. Et tout de suite les infos, c'est avec Thomas Nougaillon. Bonjour Thomas.
6: Bonjour Yannick Bonna, bonjour à tous.
4: Séance d'installation un peu particulière ce samedi matin pour le nouveau maire de l'hébergement Foignet près de Genlis.
6: Ouais, sauf énorme surprise, Sébastien Donnet devrait enfin prendre les rênes de la commune et quasiment 3 mois après les municipales de mars dernier, l'hébergement Foignet va donc se doter d'un nouveau maire. Aucun candidat ne s'était manifesté à l'époque dans le village de 400 habitants. La préfecture, on s'en souvient, avait dû nommer une délégation spécial pour gérer les affaires courantes. Dimanche dernier, de nouvelles élections étaient organisées avec cette fois 2 listes en présence. Celle menée par Sébastien Donnet, 25 ans, l'a emportée avec 79% des voix.
7: J'ai ressenti surtout la satisfaction des gens et ils étaient contents d'avoir enfin un conseil et que voilà, cette histoire soit un peu bouclée. C'est vrai que la gestion par la délégation, c'est quand même une gestion un peu moins proche des habitants, vu que forcément les gens ne connaissent pas les habitants, donc ça faisait un peu vraiment l'intérim entre les deux et je pense que tout le monde est satisfait des résultats, en tout cas pour l'instant. Ça démarre tranquillement et je commence à prendre conscience de ce qu'il va y avoir à gérer dans les prochaines semaines. Oui.
8: Il y a de la joie, de la fierté aussi d'avoir été élu.
7: Oui, de la joie forcément, de se dire que c'est enfin fait surtout. C'est vrai qu'on attendait là depuis 3 mois et moi j'ai hâte de me mettre au travail et de gérer les affaires. Oui. Il va falloir que je m'y habitue, mais c'est vrai que quand on dit monsieur le maire, je ne me retourne pas forcément tout de suite.
6: Le conseil d'installation du nouveau maire et de ses adjoints à l'hébergement Foignet, c'est ce samedi matin à 10h. La séance est bien sûr ouverte au public. Plus d'une semaine après la découverte du corps de Liana, les obsèques de l'enfant se sont déroulées ce vendredi après-midi dans le Gers en présence de 400 personnes. Et pour qu'on ne passe pas à autre chose, un collectif national a décidé d'appeler à des mobilisations devant les tribunaux chaque lundi contre les violences faites aux enfants. À Dijon, le rendez-vous ce lundi est à 19h devant le palais de justice. Le changement de parcours de la Pride ce samedi à Dijon fait grincer des dents. Dans un communiqué, la France insoumise s'associe à la colère des participants et parle d'une interdiction inquiétante. LFI demande à la maire de Dijon de revenir sur sa décision. Le défilé festif, musical et coloré censé célébrer les différences partira en effet à 14h de la place de la République, alors que ses organisateurs auraient préféré un départ de la place d'Arcy.
4: C'est la course automobile la plus mythique au monde et elle débute ce samedi.
6: Ouais, ça chauffe dans les paddocks. 186 pilotes du monde entier répartis en 62 équipes s'apprêtent à s'élancer pour les 24 heures du Mans. Départ de l'épreuve à 16h cet après-midi sur le bord de la piste, un Dijonnais, César Hérault, 20 ans. Il est commissaire de piste bénévole. À l'aide de drapeaux, il est chargé de prévenir les voitures d'éventuels dangers sur la route. C'est la 3e fois que César Hérault est retenu pour assurer la sécurité des 24 heures du Mans. Et il sait déjà où il sera posté cet après-midi.
9: Je suis aussi au dernier virage, donc c'est-à-dire que 30 minutes avant le départ, on a l'hélicoptère qui descend le drapeau français à notre poste. Donc on voit toutes les grandes célébrités. Pour le centenaire, c'était Zinedine Zidane qui donnait le départ. Et il passait juste devant nous, on passe sur plein de vidéos qu'on voit après, un an après. Je suis au même endroit que l'année précédente, donc au dernier virage. Et les horaires, je fais le 2e relais, c'est-à-dire je vais faire de 20h à minuit, puis de 8h à midi. Je ne suis pas défrayé pour ça. Je paye tout de ma poche pour faire ma passion. C'est la plus belle de l'année, donc on prépare ça pendant un long moment. Donc jusqu'à samedi matin, il n'y a que des essais. Et après, la grande course commence.
6: Les portraits de César Hérault retrouvés sur ici.fr. Direction la Bulgarie pour le milieu de terrain du DFCO, Jules Meyer, le meneur de jeu de 25 ans, prêté cette saison à Bourg-en-Bresse, quitte le club de foot dijonnais. Il s'est engagé avec le CSKA Sofia, 2e du dernier championnat bulgare. C'est la toute première recrue pour la JDA Basket, c'est officiel depuis ce vendredi. Elvin Djok, 24 ans, arrive à Dijon. Le jeune ailier de 2 mètres formé à l'ASVEL évoluait jusqu'ici en Élite 2, soit la seconde division au club de Hyères-Toulon. Le basketteur dit avoir hâte de mettre le feu au Palais des Sports.
4: Près d'un mois après la Coupe d'Europe de handball, Dijon accueille un nouveau Final Four ce week-end.
6: Ouais, celui de National 2 de basket fauteuil, l'équivalent de la 3e division. L'équipe qui remportera ses phases finales sera promue à l'échelon supérieur. Aujourd'hui, deux demi-finales à suivre au gymnase Boivin, dont celle de la JDA Dijon face à Vendeuvre et les Nancy à 19h. La volonté affichée pour le promu dijonnais, c'est de s'imposer et de remporter un deuxième titre consécutif après celui de l'an passé. Damien Lordel, le directeur sportif du club.
10: Sportivement, c'est la récompense d'une saison très longue. On a parcouru la France nord, sud, est, ouest, 9000 km. Une saison très longue, très éreintante. Mais l'avantage, c'est que on a une équipe jeune qui est motivée et puis qui ont juste de l'ambition. Donc effectivement, le début de saison, l'objectif, c'était la qualification pour le Final Four. D'où la volonté de poser notre candidature. Et maintenant, comme le dit même le coach Nicolas Petiot, on n'est plus sur la volonté de se qualifier, on est sur la volonté de gagner le Final Four. Là, c'est le titre, voilà. On le dit, on l'assume, on va gagner. De toute façon, les joueurs sont programmés pour ça.
6: Et c'est parti pour Bonne Côté Plage. Le site rouvre ce samedi à 11h à Montagny-les-Bonnes. On attend jusqu'à 50 000 visiteurs sur la saison estivale.
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6: Et a priori, on devrait être plutôt pas mal en maillot de bain tout ce week-end, Yannick, parce qu'il va faire beau, c'est
4: oui,
6: ça?
4: Oui, on va pouvoir aller se baigner, par exemple, au lac d'Arc-sur-Tille ce matin. Ciel légèrement voilé sur l'ensemble de la Côte d'Or, mais des températures sont très élevées dès ce réveil. Et puis, cet après-midi, la chaleur sera bien présente sur l'ensemble du département. Température maximale, 29 degrés à Dijon, 30 à Beaune, 25 à Saulieu, 28 à Autun, 29 à Chalon-sur-Saône, 27 à Vitteau, 26 à Montigny-sur-Aube et Châtillon-sur-Seine et 28 degrés à Montbard.
6: Sur les routes, j'imagine qu'à cette heure-ci, bon, ça doit aller normalement.
4: Oui, c'est plutôt cool. Là, sur les routes, il n'y a rien à signaler. En revanche, si vous êtes témoin du moindre accident ou incident sur les routes de Côte d'Or et de Saône-et-Loire, eh bien, vous nous appelez dès maintenant 03 80 42 15 15.
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4: Il est 7h06, bon réveil, vous écoutez Ici Bourgogne, votre média de la vie locale. Tout de suite, on démarre cette émission avec une musique qui évoque le passage du temps et les cycles de la vie à travers des métaphores de bateaux et d'oiseaux. Voici Ce n'est rien de Julien Clerc.

0: belle musique en douceur pour démarrer ce week-end. C'était Ce n'est rien de Julien Clerc.
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0: Allez, bon réveil, il est 7h10, vous écoutez ici Bourgogne, actu locale, musique et bonne humeur au programme de ce samedi 13 juin. Dans la prochaine demi-heure, eh bien, on va répondre à cette question. Que veut dire faire son caliméro? Et puis, eh bien, comme tous les jours, on va jouer ensemble et vous allez jouer pour gagner un colis de 3 pots de moutarde Fallot. Voilà les cadeaux pour démarrer ce week-end.
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0: Alors, grâce à Jérôme Prodhomme, les mots prennent un sens et même les expressions les plus étranges deviennent limpides.
6: Ben moi, j'en ai marre, ça y est, là.
7: Ben, qu'est-ce qu'il y a?
8: Il a pas le blanc.
7: Il a pas le blanc?
8: Oui, le blanc de poulet.
6: Ah ouais, ben ça fait 3 ans, j'ai pas le blanc de poulet, moi, je l'ai jamais, moi,
7: ah,
6: déjà.
7: Ah oui, là, oulala.
8: Mais ça, à chaque fois, c'est pareil, quand il a pas le blanc...
7: Bon, bah écoutez, on va faire pourquoi on dit faire son caliméro. À l'origine, le personnage a été créé par 2 frères italiens, Tony et Nino Pagiotte, aux côtés de Ignacio Colnaghi, pour une marque de lessive. Ils ont inventé un poussin qui tombe dans la suie et qui n'est plus reconnu par sa maman jusqu'à ce que le savon Avon ne lui permette de redevenir jaune. L'idée tape dans l'œil des Japonais qui rachètent le concept et créent un dessin animé qui raconte les malheurs pas bien méchants de Calimero, le petit poussin noir.
9: Alors ça, c'est injuste. C'est vraiment trop injuste.
7: Dans chaque épisode français, cette phrase revient. Elle a marqué des générations de Français et on a fini par confondre Calimero avec quelqu'un qui se plaint un peu fort de ses mésaventures pas bien compliquées.
6: Ouais, bah, il n'empêche que bah, moi, le blanc, je l'ai jamais, quoi.
7: Eh bah, voilà un très bon exemple. Voilà pourquoi on dit faire son Calimero alors qu'on ne sait plus vraiment pourquoi. Encore que vous, maintenant, vous savez.
9: C'est toujours sur moi que ça tombe, les complications. Oh là là là là, c'est vraiment trop injuste.
0: Il est 7h13, vous écoutez ici Bourgogne, c'est l'heure de la nouveauté musicale sur votre radio de proximité en Côte d'Or et en Saône-et-Loire. Voici le dernier titre de Zazie, il s'intitule Peu importe.

0: forte.
1: Le dernier titre de Zazie sur votre radio ici Bourgogne. Et juste avant de jouer, eh bien on part pour vivre les meilleurs moments de la Sodici avec Tintinabulé de Monceau.
2: Parlons bourguignon avec l'association du jour qui s'appelle Tintinabulé au Monceau. Nous sommes à Monceau-les-Mines, oui, avec Marie-Claude. Bonjour Marie-Claude.
3: Bonjour.
2: Vous nous parlez d'une première pour vous, cette grande journée de samedi, de ce samedi, les rencontres du Parler Bourguignon à Monceau-les-Mines. Alors, on va détailler le programme de la journée dans un instant, mais en fait, c'est à l'occasion de la sortie d'une bande dessinée. Racontez-nous un peu.
3: Nous avons sorti les Pendouillons de la Castafiore en 2023. Nous avons appris que, en fait, 2000 avaient été imprimés. Oh. Et que si nous ne prenions pas les 2000, 1000 seraient envoyé au pilon.
2: Oh d'accord, ah oui, donc il fallait vraiment faire quelque chose pour ce Tintin, voilà. Et les Pendouillons de la Castafiore.
3: Donc nous faisons une après-midi à laquelle nous invitons aussi le soir et le déjeuner. Alors il y aura des chansons, des sketchs en parler monsolien. Il y aura même une castafiore et il y aura une table ronde, notamment avec Josiane Lamboureau, qui était co-traductrice avec nos maris.
2: Et ça commence à 17h, c'est ça, aux ateliers du jour, c'est à l'auditorium de Monceau-les-Mines, c'est oui. Un lieu formidable hein, chez vous.
3: Très emblématique, parce que c'était là que travaillaient les gens qui n'étaient pas au fond à l'époque de l'extraction de la mine.
2: Et voilà, des ouvriers qui travaillaient à la surface, en fait, oui. Qui étaient quand même des mineurs, mais à la surface. C'est gratuit, cet événement, Marie-Claude, mais malgré tout, il faut réserver.
3: Il y a 99 places dans l'auditorium.
2: J'espère que vous aurez du monde, et j'espère que ce ne sera pas qu'une première unique, et qu'il y aura d'autres événements comme ceci, avec votre association Tintinabulé au Monceau. Merci Marie-Claude.
3: Merci.
1: Et merci à vous, Charlotte Millet. Allez, on est parti pour jouer ensemble. C'est le moment de vous rapprocher de votre téléphone. Vous jouez pour gagner votre colis de 3 moutardes Edmond Fallot, comprenant un pot de moutarde au basilic, un pot de moutarde à la provençale, un pot de moutarde en grains fabriqué à la meule de pierre. On joue au jeu du avant-après. Alors, écoutez ce titre.

Want You de Queen. Alors, à votre avis, est-ce que vous pensez que ce titre est sorti avant ou après la naissance de l'animateur dijonnais Denis Brognard? Appelez-nous dès maintenant 03 80 42 15 15. Est-ce que vous pensez que le titre We Will Rock You de Queen est sorti avant ou après la naissance de l'animateur de télé dijonnais Denis Brognard? 03 80 42 15 15. Le temps que vous nous appelez, eh bien, on écoute Michael Jackson avec son titre The Way You Make Me Feel.

0: C'était Michael Jackson, The Way You Make Me Feel, à l'écoute de votre radio, ici Bourgogne.
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0: Alors que se passe-t-il dans l'actualité de nos confrères des médias en ligne Dijonais? On est avec Amo et Pajot. Bonjour messieurs.
3: Bonjour.
4: Bonjour Yannick.
0: Bon, on prend la direction du bistrot de
3: Lucenay-l'Évêque. C'est vers Autun. On va dire à cheval entre, c'est en Saône-et-Loire, mais c'est à cheval entre la Saône-et-Loire, la Nièvre et la Côte d'Or.
4: Voilà, pas très loin du parc naturel du Morvan.
0: Bon alors, qu'est-ce qu'on y trouve de bon dans ce bistrot?
4: Écoutez, dans un village de 320 habitants, un établissement qui propose un menu entrée plat dessert à 19,50 € d'une telle qualité, on trouve que c'est assez exceptionnel.
0: 19,50 €, c'est rare de nos jours de trouver de la bonne qualité.
3: C'est un petit peu notre mission, nous avec Gauthier, d'aller dénicher des petites adresses hors des sentiers battus, où on arrive à bien manger, on va dire, plus qu'un menu ouvrier. En termes de qualité, on est au-dessus du menu ouvrier, mais en dessous de 20 €. Et en plus, quand on arrive, on a un directeur de salle qui s'appelle Raymond et qui a quatre pattes.
0: Pourquoi pas jouer là, vous rigolez là.
4: Parce que ça fait une vraie présence, un chien dans un bistrot, tout le monde s'attendrit, le caresse, lui donne un bout de pain, nous on lui a fait finir le dessert, et il passe un pas vide de table en table pour se faire nourrir.
0: Bon, je suppose que vous y êtes allé pas juste pour voir le chien, vous avez un petit peu mangé. Qu'est-ce que vous avez mangé de bon?
3: Alors ce jour-là, il y avait une terrine de jambonneau au foie gras, il y avait c'était le jour de la viande, je crois tous les jeudis, il fait une pièce de viande et il fait un onglet de veau qui était très bien avec des bonnes petites pommes de terre nouvelles, voilà, et en fait, ce qui est intéressant dans cet endroit, c'est que c'est vraiment un vrai lieu de vie, on sent que il y a les habitués, les petits pavis mamies du village, on sent que c'est un endroit où les gens viennent se retrouver, ça fait aussi épicerie, on peut acheter de toi, t'as ramené quoi? Du curry breton, je crois, aux algues.
4: Absolument.
3: Voilà. On peut venir acheter son paquet de clopes, venir boire un petit coup à 11h ou à 15h.
0: Avec modération, bien évidemment.
3: Évidemment, toujours. Boire un café ou un père hirondelle. Non, voilà, c'est des lieux de vie très sympathiques dans nos campagnes. Voilà.
4: Ce qu'il faut faire attention, il faut réserver. Il n'y a que 28 places et elles sont très rapidement prises. Donc pensez à réserver si vous voulez avoir la chance de manger au bistrot de Lucenay-l'Évêque.
0: Bon, au moins la veille pour le lendemain, on réserve. On essaye d'anticiper.
3: Ouais, même avant, ils sont victimes de leur succès. Hein.
0: Bon, est-ce que vous avez réservé, vous, quand vous y êtes allé?
3: Oui, parce que Gauthier s'était pris à la porte deux fois, je crois, en balade moto. Donc, à la troisième fois, on s'est dit, là, on va réserver un peu avant et on va y aller. Cette fois-ci, on a réussi à avoir une place. Quoi.
0: Mais comment vous l'avez déniché, ce bistrot?
3: C'est Gauthier en balade moto. Gauthier, comment la...
4: Je m'étais dit, en y passant, je regarde un peu le menu et... parce que j'avais quand même bu un coup en terrasse, même si on pouvait pas y manger. Et il y a un truc qui trompe pas, vous savez, vers 11h30, quand ça sent bon.
0: Quand il y a l'appel du ventre
4: voilà,
0: aussi.
4: Voilà, non, mais l'un n'empêche pas l'autre. Mais quand ça sent bon, depuis la cuisine, je dis, normalement, ça doit être bon.
3: C'est très bon. Et puis, en plus, il y a une belle histoire humaine aussi derrière. C'est Marc qui a repris ça il y a 8 ans, qui est arrivé, qui a fait 30 ans. Il travaille en salle. Lui, maintenant, il est en cuisine. Il a été maître d'hôtel en France, en Angleterre. Il est revenu là par amour, on va dire. Et aujourd'hui, il fait une cuisine locale. Il a une petite jeune en cuisine avec lui qui vient du CIFA de Mercurey, je crois. Absolument. Voilà. Donc c'est super, quoi. Ils prennent beaucoup de plaisir et puis comme il dit, bah on s'amuse, quoi. Voilà.
0: Donc du coup, faut prendre la direction de la Saône-et-Loire, aller au bistrot de Lucenay-l'Évêque. Merci beaucoup, Amo et Pajot.
3: Merci à vous.
4: Avec plaisir.
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0: Il est 7h28, vous écoutez ici Bourgogne. Tout de suite, on accueille Nicole de Vignoles. Bonjour Nicole.
7: Oui, bonjour.
0: Alors Nicole, vous nous appelez pour jouer avec nous. Tout à l'heure, vous avez écouté l'extrait We Will Rock You de Queen. Alors à votre avis, est-ce que vous pensez que ce titre est sorti avant ou après la naissance de l'animateur de télé et qui est originaire de Dijon, Denis Brougnard?
7: Après.
0: Et oui, c'est une bonne réponse, Nicole. Denis Brougnard est né lui, en 1967. Et le titre « We Will Rock You » de Queen est sorti en 1977. Félicitations, Nicole, vous venez de remporter un colis de 3 moutardes Edmond Fallo, comprenant un pot de moutarde au basilic, un pot de moutarde à la provençale, un pot de moutarde en grain fabriqué à la meule de pierre. Voilà le cadeau qu'on vous offre ce matin, Nicole.
7: Ça va faire plaisir à mon mari, parce que lui, c'est un amoureux de la moutarde.
0: Eh ben, écoutez, c'est la fierté locale. Merci, oui, Nicole, pour votre fidélité. Merci pour votre bonne humeur, Nicole.
7: Oui, très bien. Mais je vous remercie. Je vous souhaite une bonne journée également à tous.
0: Bonne journée. Au revoir, Nicole.
7: Au revoir.
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0: Et tout de suite, le retour de l'info sur votre média. Ici, Bourgogne, avec vous, Thomas Nougaillon. Une journée très particulière pour les habitants de l'hébergement Foigny, près de Genlis.
6: Ouais, c'est ce samedi, si tout va bien, à l'issue du conseil d'installation, qu'ils vont officiellement découvrir leur nouveau maire, sauf cataclysme. Ce devrait être Sébastien Donnet. À 25 ans, il a été élu le week-end dernier avec 79% des voix. On revient sur cette drôle d'élection après le tour de l'actu en 90 secondes. Avec vous, Valentine Lottès.
8: Jérôme Barella a aussi été signalé à la police pour ses activités sur Internet. Repéré en ligne, en pleine consultation de photos et de vidéos pédopornographiques. Principal suspect du meurtre de Liana dans le Gers, Jérôme Barella est aussi visé par des plaintes depuis plusieurs années. Conseillé par Dominique Pellicot pour violer sa femme dans son sommeil, un homme de 39 ans est condamné à 15 ans de prison ferme à Lyon, comme l'ex-mari de Gisèle Pellicot. Cet ancien garde du corps a drogué sa femme et a filmé ses viol. Des armes à feu fabriquées par dizaines grâce à une imprimante 3D. 4 jeunes hommes sont mis en examen dans les Pyrénées-Atlantiques. La police a découvert leur atelier de fabrication dans un garage à Soumoulou, une commune située entre Pau et Tarbes. Un nouveau rappel de lait infantile. Plusieurs nourrissons souffrent de diarrhée, de vomissements après avoir bu leur biberon. Mais dans la poudre de la marque Alernova AR, pas de céréulide. D'après les analyses, la toxine à l'origine d'un rappel mondial de lait infantile. Il y a quelques mois, sur ici.fr, vous trouverez le numéro du lot concerné. Interdiction pour les moins de 16 ans de sortir sans leurs parents la nuit jusqu'à la fin de la Coupe du Monde à Moulins. Comme Clermont-Ferrand et Toulouse, la ville de l'Allier instaure un couvre-feu par crainte de débordement. Et puis prudence sur les plages de Nouvelle-Aquitaine ce week-end. Le risque de baïne est maximal. Ces courants peuvent vous emporter au large en quelques secondes, y compris si vous êtes un bon nageur. Prudence.
6: Chez nous, en Bourgogne et en Côte d'Or, l'un des événements de ce samedi est politique. C'est la séance d'installation du nouveau maire de l'hébergement Foigné près de Genlis. Et sauf énorme surprise, Sébastien Donnet devrait enfin prendre les rênes de la commune. Quasiment 3 mois après les autres maires du département, ce jeune habitant de 25 ans a été élu le week-end dernier avec 79% des voix. Rappelons que dans ce petit village de 400 âmes, aucun candidat ne s'était présenté au municipal de mars dernier. Du coup, eh bien, c'est une délégation spéciale nommée par la préfecture qui s'est chargée des affaires courantes jusqu'à l'élection donc de dimanche dernier. Élection vécue comme un soulagement dans le village, Stéphanie Pernon.
9: Oui, c'est le sentiment qui domine quand on interroge les habitants, comme David Paris. Il est installé dans la commune depuis une trentaine d'années et a suivi de très près toute la campagne.
10: Ben oui, c'est un soulagement, oui, surtout un maire jeune qui arrive et qui veut s'investir. On a vu que nous, les anciens d'ici, il n'y en a pas un qui s'est mobilisé, donc ça fait plaisir de voir ça.
9: Ça fait plaisir également à Filomeno Di Sotto, croisé devant la salle des fêtes de l'hébergement.
11: Je suis employé communal, donc effectivement, moi, je suis content de récupérer un patron, en fait, en gros, et une équipe. Et il va falloir maintenant construire avec cette nouvelle équipe, quoi. Du jeune, apparemment, donc à voir, oui. Et c'est vrai que, en tant que citoyen, puisque moi je ne vote pas sur l'hébergement, c'est quand même bien d'avoir une équipe qui va gérer le village, qui va dynamiser l'ensemble, et puis on verra bien, quoi. C'est très important.
9: Un futur maire que certains habitants n'ont pas encore rencontré. Alors, comme Stéphanie Bourgeot, il et elle devraient être nombreux et nombreuses à venir suivre ce matin la séance publique d'installation.
12: Je pense, oui. Si le travail le permet, oui. De savoir ce qu'il va faire pour la commune, tout à fait. On pourrait rafraîchir un petit peu la salle des fêtes, fleurir peut-être un peu plus et égayer le village. Voilà, c'est déjà pas mal, ouais.
9: La nouvelle équipe municipale qui ne va pas manquer de travail, c'est sûr. Elle devra d'abord se pencher sur tous les dossiers en cours, mais une chose est sûre, cette histoire, c'est aussi beaucoup de positif pour David, qu'on avait rencontré un peu plus tôt, et qui tient à souligner deux choses.
10: Premièrement, déjà, ça a fait le buzz. Moi qui travaille un petit peu loin d'ici, on m'a beaucoup parlé de mon village, donc ça l'a fait connaître. Donc ça, c'est le point positif. Puis, j'ai eu affaire un petit peu à la délégation pour des choses un peu personnelles. On peut les remercier quand même, parce que des gens très compétents, qui ont été très à l'écoute. Et en fait, merci aussi à ces services-là qui ont rendu service.
9: D'ailleurs, le président de cette délégation spéciale nommée par la préfecture et l'ancien maire de l'hébergement Foignet ont accompagné encore toute cette semaine la nouvelle équipe municipale dans la préparation du conseil de ce matin.
6: Et le conseil d'installation du nouveau maire et de ses adjoints, c'est donc ce samedi à 10h et c'est ouvert au public. Au menu de votre journal à 8h, l'émotion qui ne retombe pas après le meurtre de la petite Liana dans les Landes à Dijon. Chaque lundi, un collectif appelle à manifester devant le tribunal. On se demandera aussi comment laisser partir nos enfants en colo cet été dans un tel contexte, et on ira à la rencontre d'un Dijonais présent aux 24 heures du Mans qui débute

0: accident, eh bien vous nous appelez dès maintenant 03 80 42 15 15.
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0: Dans moins de 5 minutes, vous allez découvrir l'humeur de notre cher ami Stéphane Conchon. Mais tout de suite, c'est Pierre Bachelet avec son titre 20 ans, il est 7h36. Vous écoutez ici Bourgogne, passez une belle matinée dans la joie et dans la bonne humeur.

0: Temps de Pierre Bachelet à l'écoute d'ici Bourgogne. Il est 7h40 et on est parti pour un petit moment d'humour.
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0: Stéphane Conchon et son humeur du week-end. Bonjour Stéphane.
2: Salut Yannick, bonjour tout le monde.
0: Bon alors, comment vous vous sentez aujourd'hui ?
2: Emballé, mais pas autant que cette voiture mal garée là, à Savigny-les-Beaunes.
3: Alors du con, tu la bouges ta caisse ? Ta gueule !
2: Oui, parce que cette semaine, un automobile...

0: L'automobiliste a eu la surprise de retrouver sa voiture entièrement entourée de films à palettes. Vous savez, les gros plastiques noirs là qu'on utilise pour emballer les gros colis ou les valises à l'aéroport quand on a peur qu'elles s'échappent toutes seules. Alors évidemment, le propriétaire n'était pas franchement emballé par la situation. Il a pris des photos, il les a publiées sur Facebook et il a écrit « Bonjour, je me suis garé au centre de Savigny et voilà comment j'ai retrouvé ma voiture. Eh ben merci !» Sous-entendu, regardez comme le monde est cruel.
1: Alors ça, c'est injuste. C'est vraiment trop injuste.
0: Sauf qu'il y a un détail. La voiture était garée devant l'entrée d'une maison. Et ça, les habitants du village l'ont immédiatement remarqué. Ce qui fait que les commentaires ont pris une tournure inattendue. Le monsieur cherchait du soutien, il a trouvé un comité d'accueil et des phrases du style « Vous bloquiez le passage, le bus reste régulièrement coincé à cet endroit, et vous n'aviez pas vu le Porsche ?»
2: Ah ben ça, c'est la magie des réseaux sociaux.
0: En fait, c'est le seul endroit, vous avez raison, c'est le seul endroit où vous pouvez déposer une plainte et repartir avec un tuto code de la route. Mais ce qui me fascine, c'est la logistique. Parce qu'emballer une voiture, ça s'improvise pas. Il faut du matériel, il faut du temps, et surtout il faut une motivation extraordinaire. À un moment, quelqu'un a forcément dit « Tu crois qu'on en a assez ?» Et quelqu'un d'autre a répondu je sais pas, prends un deuxième rouleau, on fera aussi les rétroviseurs. » Ce que j'aime bien aussi, c'est qu'en Bourgogne, on garde le sens de la mesure. Ailleurs, on serait du genre à appeler la fourrière. À Savigny, on fait du papier cadeau. D'ailleurs, même le propriétaire du château de Savigny a réagi. Il a écrit « Ça m'inspire pour les voitures mal garées devant chez moi ». Alors faites attention, on est peut-être en train d'assister à la naissance d'une nouvelle tradition locale.
3: Je me demande tout de même si on ne s'est pas un peu emballé.
0: Et avant de filer, Yannick, je vous offre cette remarque partagée sur les réseaux cette semaine. Ça me fait rire, les articles sur les braquages à la voiture Bélier. Parce qu'on s'en fout un peu du signe astrologique de la bagnole.
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2: Dans quelques instants, on va parler du marché des voitures électriques qui arrive massivement sur le marché de l'occasion. On va répondre à cette question de savoir si c'est une bonne affaire ou non. Mais tout de suite, eh bien, on va retrouver Jean-Louis Aubert avec son titre Merveille, issu de son album Pas Fini. Dans cette chanson, eh bien, Jean-Louis Aubert évoque son havre de paix, un petit village dans le sud de la France où il a l'habitude de se ressourcer.

0: C'était le titre Merveille de Jean-Louis Aubert. Bon réveil, vous écoutez ici Bourgogne. Et chaque semaine, Benjamin Cuc, journaliste spécialiste de l'automobile pour votre radio ici Bourgogne, nous aide à rouler malin. Aujourd'hui, Benjamin, les voitures électriques arrivent massivement sur le marché de l'occasion avec parfois des prix très attractifs. Mais est-ce vraiment une bonne affaire?
1: À une période où un plein d'essence dépasse parfois les 100 euros, une recharge électrique à domicile coûte entre 15 et 20 euros. La question du passage à l'électrique se pose donc pour de nombreux auditeurs. Aujourd'hui, certaines voitures électriques d'occasion deviennent très accessibles. On trouve par exemple pour moins de 15 000 euros des Renault Zoé avec 400 km d'autonomie, de très mignonnes Fiat 500 ou des Kia Niro garantis encore 3 ou 5 ans. Ce sont des tarifs souvent très inférieurs à leur équivalent thermique. Le gros avantage, c'est le coût d'usage. Très peu d'entretien, pas de vidange, pas d'embrayage, pas de courroie de distribution.
0: Mais Benjamin, beaucoup de gens ont encore peur de la batterie.
1: Oui, c'est la question centrale, parce qu'une voiture électrique, ce n'est pas le moteur qui inquiète le plus. C'est la capacité restante de la batterie. Il faut donc demander ce qu'on appelle le SOH, pour State of Health, c'est-à-dire l'état de santé de la batterie. Concrètement, si une batterie a 90% de SOH, elle a perdu environ 10% de sa capacité depuis l'origine. Et ça change directement l'autonomie réelle. Mais pas d'inquiétude, les batteries sont garanties 8 ans à date de la première immatriculation. En deçà de 80%, elles sont toujours remplacées. Autre point très important, certaines anciennes Renault Zoé avaient une batterie en location. Donc avant d'acheter, il faut vérifier si la batterie appartient bien au vendeur. Sinon, vous pouvez vous retrouver avec un loyer mensuel supplémentaire.
0: Et au final, Benjamin, quels sont les bons réflexes avant d'acheter?
1: Déjà, évitez d'acheter une électrique uniquement parce qu'elle n'est pas chère. Il faut regarder l'autonomie réelle, souvent 20% inférieure à celle annoncée. Donc, il faut être honnête avec ses besoins quotidiens. Privilégier les modèles vendus avec un historique clair, les factures, les mises à jour de logiciels et le fameux certificat d'état de batterie. Et enfin, il faut vérifier un point souvent oublié, la recharge à domicile. Une voiture électrique s'adresse principalement aux propriétaires de maisons individuelles. Mais l'électrique d'occasion est peut-être en train de devenir le vrai bon plan automobile de 2026. Bonne route.
0: Merci beaucoup, Benjamin Cuc. Bonne route à vous également. Et rendez-vous tous les week-ends à cette heure-ci avec vos conseils pour rouler malin. Voici Supertramp avec le titre Give a Little Bit.

0: Give a little bit de Super 30. Il est Super 30, pardon. Oui, je me réveille comme vous. Là, il est 7h53. J'espère que vous êtes en train d'apprécier votre petit déjeuner. Allez, je vous donne quelques idées de sortie pour ce week-end, ce samedi, bien, 13 juin. Aujourd'hui, au Théâtre de Beaune, eh bien, vous avez rendez-vous avec le spectacle de l'école Densité. Le thème de cet événement sera le cinéma avec deux vieux films cultes, Mary Poppins et Star Trek. Le spectacle commence aujourd'hui à partir de 20h. À Meursault, ce dimanche, vous pourrez assister au concert de la chorale à tout cœur du foyer rural de Bobigny. Sur scène, 46 choristes accompagnés de 8 musiciens qui interpréteront quelques standards de la chanson française dans un programme mêlant Barbara, Brel, Goldman, Cœur de Pirate, Calogero ou encore notre chouchou chalonnais, Florent Pagny. Ce dimanche, également en direction Nuit Saint-Georges pour la nouvelle édition de Chemin Gourmand. Au programme, un parcours de 7 km à travers les prestigieux vignobles. 5 étables vous attendent pour un repas complet avec au menu des spécialités locales. Vous pouvez encore vous inscrire. L'événement est organisé par l'AGEF de Nuit Saint-Georges et l'intégralité des bénéfices sera consacrée au financement du service d'accueil du jour qui accompagne les travailleurs handicapés vieillissants. Il est 7h55. Eh bien, c'est l'heure de l'humeur du week-end et en ce samedi 13 juin, accueillons l'un des derniers Bonheur Line de la saison. Chaque samedi, et ce depuis août 2025, il prélève et propage votre bonheur pour les bonnes ondes. Guillaume Pierre est un excellent diffuseur et on a choisi la version bâtonnée qu'on trempe plutôt qu'en spray. Guillaume, bonjour.
1: Je ne suis pas un aérosol, hein, je ne m'évanouis pas dans l'air aussi facilement, monsieur Bourna. Yannick, vous qui balayez d'un revers de main ce samedi 13 juin, pas anodin, jour de naissance de plein de gens, y compris de gens connus. Mary-Kate Olsen, actrice américaine, née le même jour et la même année que sa sœur jumelle, Ashley Olsen, et ça c'est incroyable. Il y a Didi Snake également. Jacques Martin est né le 13 juin. Tu es venu avec qui? Mon papa et les gendarmes, mais des fois avec les autres gendarmes, ils boivent des pintes. Sylvie en 82 au micro de Jacques Martin, je vous assure que c'est vrai, c'est une vraie archive. Tu vas nous chanter quoi maintenant? Autre exemple, Patrice de MacMahon est né un 13 juin. Faites pas votre inculte. Patrice de MacMahon fait maréchal de France par Napoléon III, né le 13 juin 1808 au château de Sully, premier président de la République, né en Bourgogne d'ailleurs, 5 ans donc à la fin du 19e siècle. Vous regarderez les dates sur Wikipédia. Bon, et le bonheur dans tout ça, il nous reste 3 bonheur lines. On y va. Yannick, je rencontre dans Dijon une mère et sa fille, deux générations, deux ambiances. La notion de bonheur est propre à chacun et elle n'est pas tout à fait, elle n'a pas tout à fait, et on va la refaire parce que je me suis gonflé comme une merde. Oh, me reprend jingle, putain, pardon. Moi, vous aimez mon jingle, ça fait plaisir, contrairement à Nicolas Mollaret. Alors aujourd'hui, je rencontre dans Dijon une mère et sa fille. Deux générations, deux ambiances. La notion de bonheur est propre à chacun et elles n'ont pas tout à fait les mêmes critères. Même mode opératoire, qu'est-ce qui vous rend heureux dans la vie? Écoutez.
2: On commence par la fille ou la mère? Dites-moi la plus bavarde des deux.
3: C'est moi, la plus bavarde des deux.
2: Elle assume totalement. D'accord. Quel est ton prénom?
3: Lucie.
2: Bonjour Lucie. Et maman?
4: Sophie.
2: Sophie, vous ressemblez vraiment. Clairement, on ne peut pas renier la fille. Hein. Clairement, c'est votre moitié, votre mini-vous. Hein.
4: Voilà.
2: Quel âge est-elle, Lucie?
4: J'ai 20 ans.
2: 20 ans. Si je demande à Lucie, qu'est-ce qui la rend heureuse dans la vie?
4: Je dirais faire la fête avec mes amis.
2: Bah, c'est bien.
4: Ouais, carrément.
2: C'est la priorité.
4: Exactement.
2: Plus régulièrement et souvent possible.
4: Oui.
2: D'accord. Maman, ça la rassure?
4: Elle fait sa vie, c'est normal.
2: Et qu'est-ce qui vous rend heureuse, vous, madame?
4: Partir en vacances.
2: Oui.
4: Voilà.
2: C'est-à-dire où?
4: C'est des bons moments. Il n'y a pas d'importance du moment que je pars découvrir des choses. C'est ce qui.
2: Mais toute seule ou avec la fille?
4: Non, avec mon mari, avec mes enfants, avec des amis.
2: Vous incluez aussi la fratrie, quoi. Voilà.
4: Oui, c'est possible, oui.
2: Bien, vous êtes de quel coin, en fait? Je ne vous ai pas demandé.
4: Moi, je fais mes études à Dijon, mais on est du Creusot.
2: Du Creusot, très bien. Et tu fais des études de quoi?
4: De sage-femme.
2: Bien, il faut bosser quand même un minimum, quand même.
4: Un petit peu, quand même.
2: Et faire la fête un maximum aussi, quoi.
4: C'est ça.
2: Elle est rassurée, maman, de savoir qu'elle veut faire sage-femme?
4: Oui. Oui, tout ça.
2: Ça correspond bien?
4: Oui, oui, c'est un beau métier.
2: Et vous, qu'est-ce que vous faites dans la vie?
4: Je suis infirmière.
2: Ah. Les chiens ne font pas des chats, les infirmières font des sages-femmes, pour le coup.
4: C'est ça.
2: Ça lui correspond vraiment bien?
4: Oui, je pense.
2: Voilà. Et ben, je vous souhaite d'être heureux sous tes deux.
4: Merci beaucoup.
2: Merci beaucoup.
1: Le bonheur ne se cache pas, Yannick, hein, c'est Céline Dion qui a dit ça. Le bonheur ne se cache pas, c'est une parole de chanson. Et aussi, je m'inventerai reine pour que tu me retiennes. Vous l'avez ou pas la référence?
0: Mais bien sûr que je l'ai. Vous me prenez pour un inculte,
1: l'album
0: Guillaume.
1: L'album 2, bah, attendez. Je m'invente, je ne vais pas chanter. Mais ça, c'est une autre histoire. Donc, je reviens la semaine prochaine ou pas?
0: Oui, allez, on vous accueille la semaine prochaine, Guillaume.
1: Et n'oubliez pas.
5: Bonheur, Yann, parce que nous sommes tous bonheur, Yann.
0: Et oui, on vous retrouve Guillaume Pierre samedi prochain pour un autre Bornerline. Juste après les infos de 8h avec Thomas Nougaillon, on va vous parler d'une belle balade qui aura lieu à Quetigny avec le collectif Piéton dans la métropole dijonnaise. On va vous offrir des cadeaux et on va également vous parler d'un spectacle d'improvisation qui aura lieu demain à partir de 18h. Ça sera à la maison des associations. Spectacle d'improvisation théâtrale. Vous allez voir les nouveaux élèves de la compagnie Gunnar Olof qui vont vous jouer avec vous, le public, leur spectacle d'improvisation.
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0: Et merci d'avoir choisi Ici Bourgogne, il est 8h. Et tout de suite, les infos, c'est avec Thomas Nougaillon. Plus que quelques heures à attendre et les habitants de l'Abergement Foigné près de Genlis connaîtront officiellement le nom de leur nouveau maire.
7: Ouais, séance d'installation ce samedi matin et sauf énorme surprise, c'est Sébastien Donnet qui devrait prendre les rênes de ce village de 400 habitants. En mars dernier, pour les municipales, aucun candidat ne s'était manifesté, ce qui avait poussé la préfecture à nommer une délégation spéciale pour gérer les affaires courantes de la commune. Dimanche dernier, lors de nouvelles élections, cette fois, deux listes étaient face à face et c'est donc celle de Sébastien Donnet, 25 ans, qu'il a emporté avec 79% des voix. Et voici les priorités du futur nouveau maire.
8: Alors la priorité, ça va être de prendre connaissance de tous les dossiers déjà là, pendant quelques mois, pendant tout l'été au moins, on va vraiment reprendre tous les dossiers. On a de la chance, on a l'ancien conseil voilà, qui va venir nous aider. Dès qu'ils ont des questions, ils sont disponibles, ils nous l'ont dit. Déjà voilà, se mettre en route et puis après voilà, les quelques projets. On a les jeux de l'école voilà, qui ont été fermés pour cause de sécurité, donc ça serait bien que ça soit réglé assez rapidement. Et après, alors là je parle de l'année prochaine, commencer à réfléchir aux problèmes de sécurité. C'était vraiment le retour qu'on a eu des habitants, en tout cas sur la rue de Genlis, qui est la rue principale. C'est une route départementale et voilà, aux heures de pointe, elle est vraiment très traversée. Notamment aussi les autres rues, hein, mais celle-ci particulièrement. Donc voilà, c'est le point qui a été relevé par les habitants. Quand on a fait les réunions publiques, c'était le premier point qu'ils nous disaient. Donc c'est là-dessus qu'on va vraiment s'attarder et travailler, oui.
7: Le conseil d'installation du nouveau maire et de ses adjoints se déroulera ce samedi donc à 10h et c'est bien sûr une séance qui est ouverte au public. Dans le Gers, alors que les obsèques de la petite Liana, 11 ans, ce vendredi après-midi ont rassemblé pas moins de 400 personnes, on apprend que le principal suspect, Jérôme Barella, avait été signalé à la police française par un organisme anti-pédocriminalité américain pour ses activités suspectes en ligne. Une affaire qui continue de secouer la France entière. Un collectif national appelle d'ailleurs à des mobilisations devant les tribunaux chaque lundi contre les violences faites aux enfants et les violences sexuelles tout court. À Dijon, le rendez-vous ce lundi est à 19h devant le palais de justice. Alors dans ce contexte très particulier, évidemment pas facile d'être serein et vous vous posez peut-être même la question de laisser partir ou pas vos enfants ou vos petits-enfants en colonie de vacances cet été avec l'affaire Liana mais aussi l'affaire des animateurs périscolaires à Paris. Ça peut angoisser certains d'entre vous. Pourtant dans les Landes, les colonies de vacances sont toutes quasiment complètes pour cet été. Les organisateurs assurent respecter des procédures très strictes pour garantir la sécurité des jeunes. Loïs Morisson est le directeur de la Ligue de l'enseignement des Landes qui organise des séjours pour les 6 à 17 ans.
9: Il y a une double sécurisation. D'abord une sécurisation de l'État parce qu'on a une obligation, c'est de déclarer nos séjours. Et on doit déclarer tous les adultes qui sont en contact avec les enfants. L'État va contrôler que les adultes n'ont pas de casier ouvert et qu'ils puissent encadrer des mineurs. Il y a déjà ce premier contrôle de l'État. Deuxième, nous, en interne, on a des procédures qui sont mises en place. Chaque animateur, chaque directeur qui vient sur la structure reçoit un livret avec les recommandations, ce qu'ils ont le droit de faire et ce qu'ils doivent faire. Et bien sûr, en fait, il y a une formation continue tout au long du temps où ils sont sur nos centres. Ça peut être des moments où il y a des rappels sur les gestes à avoir ou à pas avoir. Par exemple, exemple, ce qu'on leur demande, c'est que quand ils vont soigner un enfant, il faut qu'ils soient deux. Il y a les moments des douches, et bien ils sont deux à surveiller, etc. Donc ça, c'est important. Eux, ça les sécurise dans leur pratique et ça sécurise l'enfant aussi.
7: Et pour cet été, 1500 jeunes sont inscrits pour des colonies de vacances de la Ligue de l'enseignement des Landes.
0: La ville de Dijon veut renforcer la lutte contre le moustique tigre.
7: Alors que l'été dernier, les tout premiers cas autochtones de chikungunya ont été détectés dans le quartier de la Maladière, la municipalité veut développer des actions concrètes, notamment dans les jardins familiaux et les jardins partagés. La ville veut aussi expérimenter une méthode innovante, à savoir relâcher des moustiques mâles rendus stériles pour petit à petit réduire la population sur des zones bien ciblée. Et pour renforcer encore un petit peu plus cette lutte, elle pourrait même créer, tenez-vous bien, une brigade du tigre pour aller à la rencontre des habitants et prodiguer des conseils. Alors que le week-end devrait être chaud, très chaud, même en Côte d'Or, deux infos qui vont vous faire du bien. Tout d'abord, la réouverture au public de la piscine d'Auxonne ce samedi, un véritable événement pour la commune puisqu'elle était fermée depuis 6 ans. La piscine qui vient de subir de gros travaux et le site ouvre les 3 prochains samedis à partir d'aujourd'hui, de midi à 18h. La piscine d'Auxonne qui sera ensuite ouverte de 7 jours sur 7 à partir du 4 juillet prochain. Et puis c'est le retour de Beaune côté plage à 11h ce samedi à Montagny-les-Beaunes. Ce site peut accueillir jusqu'à 1000 baigneurs par jour maximum. Jusqu'à fin août, on attend quasiment 50 000 visiteurs, comptez 6€ l'entrée pour les adultes.
0: C'est certainement la course automobile la plus mythique du monde. Les 24 heures du monde débutent aujourd'hui.
7: Il n'y avait pas moins de 186 pilotes du monde entier répartis en 62 équipages vont se tirer la bourre, comme on dit. Top départ des 24 heures du Mans à 16h. Une épreuve que va suivre de très près un jeune Dijonnais, César Hérault, 20 ans. Il a la chance d'être commissaire de piste bénévole. À l'aide de drapeaux, sa mission sera de prévenir les pilotes d'éventuels incidents sur la piste. Un César Hérault qui rêve de faire carrière dans le monde de la course automobile. Olivier Estran.
10: C'est la 3e année de suite que César Hérault se retrouve au bord de la piste et pour lui, c'est
11: la plus belle du monde.
10: Pour César, tout a commencé comme spectateur sur le circuit de Dijon-Prenois. Il tombe sur une annonce pour être commissaire de piste et tout s'enchaîne.
11: On commence sur les petites épreuves régionales. Si on a vraiment l'envie, on a l'examen pour passer à l'international. Je l'ai fait et du coup, ça m'a pu ouvrir des portes comme la Formule 1, les 24 heures de Daytona.
10: César travaille en intérim pour financer ses déplacements. On le retrouve comme commissaire de piste au Nürburgring en Allemagne ou même en Formule 1 à Miami aux États-Unis et cette année encore au Mans.
11: Nous, on a la chance de faire le drapeau à Dami aux 24 heures du Mans à la fin de la course. Mais après, c'est pas que ça. On fait beaucoup de drapeaux bleus pour signaler aux plus petites voitures que derrière, ça arrive un peu plus vite. Et après, les drapeaux jaunes pour les accidents, tout ça. On se sent utile. Si on est rapide ou pas à enlever la voiture, ça a des incidents sur la course.
10: Des étoiles dans les yeux, avec l'espoir d'en faire son métier.
11: J'aimerais bien être dans la logistique, m'occuper des podiums, de la cérémonie, tout ça, j'aimerais bien.
10: Les places sont chères, mais la passion est là. Le jeune homme se donne 5 ans pour réussir son pari.
7: Eh bien, on lui souhaite le meilleur à César Hérault. Portrait à retrouver sur notre site ici.fr. La préfecture a fait ses calculs. Ce sont plus d'1 million d'euros d'aide qui ont été distillés pour soutenir les agriculteurs en Côte d'Or ces derniers mois. Surtout en direction des éleveurs fragilisés et des céréaliers par les aléas climatiques, le cours des céréales très bas, les conséquences du conflit au Proche-Orient et bien sûr par l'épidémie de dermatose nodulaire bovine.
0: Changement de parcours pour la Pride ce samedi à Dijon.
7: Le défilé s'élancera à 14h de la place de la République. Un événement toujours festif, musical, coloré pour célébrer les différences, notamment d'orientation sexuelle. Les autorités ont en effet interdit aux organisateurs un départ de la place d'Arcy.
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7: Bon Yannick, on peut ressortir ce vieux couplet, l'été sera chaud dans les maillots, tout ce week-end en tout cas en Côte d'Or. Le mercure va grimper très haut.
0: Oui, le mercure va grimper très haut aujourd'hui et cet après-midi. Une chaleur très très bien présente sur l'ensemble du département en Côte d'Or et en Saône-et-Loire. Température maximale 29 degrés à Dijon, 30 à Beaune, 25 à Saulieu, 28 à Autun, 29 à Chalon-sur-Saône, 27 à Vitaud, 26 à Montigny-sur-Aube et Châtillon-sur-Seine et 28 degrés du côté de Montbard.
7: Bon, sur les routes, ça doit commencer à se muscler un petit peu, non ? Il doit y avoir un peu plus de monde que tout à l'heure.
0: Alors, certainement un peu plus de monde, mais toujours rien à signaler. Pour le moment, il n'y a pas d'embouteillage, pas de bouchon, pas d'accident.
7: Bah,
0: alors, si toutefois, vous rencontrez le moindre incident sur la route, eh bien, vous nous appelez dès maintenant 03 80 42 15 15.
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0: Pour la musique France Galles, bon réveil, belle matinée. 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

0: pour la musique de France Gall à l'écoute d'ici Bourgogne. Il est 8h13.
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0: Actu locale, musique et bonne humeur au programme de ce samedi 13 juin. Dans la prochaine demi-heure, eh bien, on va vous parler d'une balade avec le collectif Piéton dans la métropole dijonnaise. Et puis, on va jouer ensemble pour gagner votre passe famille, soit deux entrées adultes et deux entrées enfants pour votre voyage à bord du train à vapeur du chemin de fer de la vallée de Louche.
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0: Alors, est-ce que nos assistants vocaux nous écoutent? Dans Vie numérique, vie privée, ce matin, Valentine Lethès, on s'intéresse à ces appareils intelligents qu'on appelle par leur prénom.
4: Siri, Alexa, Google, pour jouer la musique de votre choix sur commande, allumer la lumière ou encore passer un appel téléphonique, forcément, ils vous écoutent. Mais de façon passive. Et pendant cette sorte de mode veille constant, aucun son, aucune voix n'est enregistrée. Pour se déclencher, les assistants vocaux ont besoin d'un mot-clé, leur nom. Alexa, par exemple, pour le système d'Amazon. C'est à ce moment-là qu'un premier enregistrement de votre voix est réalisé et envoyé sur un serveur pour analyse, histoire de vérifier que vous aviez bien dit Alexa et non pas Alexandra. Et si l'assistant reconnaît son nom, cette fois, il est prêt à enregistrer votre demande, comme « Quel temps fera-t-il aujourd'hui ?» Là encore, le signal est envoyé sur un serveur distant pour créer une réponse adapté, interroger les serveurs de Météo France ou Internet et vous répondre.
0: Et ils deviennent quoi ces enregistrements, Valentine ?
4: Si certains des assistants vocaux sur le marché enregistrent nos requêtes en local, c'est-à-dire directement sur l'appareil, la plupart les envoient sur les serveurs du fabricant. En 2019 notamment, on apprenait que des milliers d'employés Amazon les écoutaient pour améliorer les performances de l'assistant vocal. Depuis le scandale, les concepteurs nous préviennent lorsqu'on accepte les conditions générales d'utilisation. Nos requêtes sont donc analysées puisqu'elles révèlent souvent des informations sur nous, explique la CNIL, la Commission nationale de l'informatique et des libertés. Si vous demandez par exemple à l'assistant de vous jouer plusieurs fois par jour des chansons pour enfants, il est facile d'en déduire que vous êtes parent. Cette donnée personnelle permettra d'enrichir encore un peu plus votre profil utilisateur pour vous proposer de la publicité ciblée. Pour y échapper, ne créez pas de compte, comme ça, pas d'historique de requête non plus. Et surtout, prenez le temps de paramétrer votre assistant vocal.
0: Les dangers des objets connectés pour vos données personnelles, on vous en parle aussi sur ici.fr. Il est 8h16, tout de suite place à la nouveauté musicale avec le dernier titre de Christophe Maé. Il s'intitule « La Lune ».

0: C'est le dernier titre de Christophe Maé, La Lune, sur votre radio. Ici, Bourgogne, il est 8h20. Allez, on est parti pour les idées de randonnée et des plus belles balades. On retrouve Marie-Odile Fournet. Bonjour Marie-Odile.
1: Bonjour.
0: Alors Marie-Odile, aujourd'hui vous allez nous parler du collectif piéton dans la métropole dijonnaise.
1: Voilà, donc on sort un peu de la randonnée classique, mais pour beaucoup de randonneurs, randonnée, c'est randonnée dans la nature, dans la campagne, dans la montagne. Et nous, on s'occupe de marcher aussi dans la ville. Et c'est pour ça que, à la suite de baromètre des villes marchables qui a eu lieu déjà deux fois, nous avons composé un collectif d'associations qui comporte sept ou huit associations, dont je le nommerai tout à l'heure, et pour effectivement que la marche soit aussi quelque chose de joli, de ludique, d'agréable en ville.
0: Alors juste avant que vous nous présentiez ces associations qui se regroupent pour faire ces marches en ville, quels sont les types de balades que l'on va pouvoir faire en ville, Marie-Odile?
1: Ah bon, on a plein de types de balades. On a les premières balades parce que la marche, c'est la première chose pour la marche, c'est quand même la marche utile. Quand on veut faire ses courses, quand on va à un rendez-vous, qu'il soit médical ou autre, on marche la plupart du temps, même si on circule en voiture, il y a un moment donné où on marche. Donc ça, c'est la première marche. Après, ce qu'il faut savoir, c'est que marcher, c'est un mode de déplacement. Et un mode de déplacement propre. C'est un mode de déplacement et c'est tout à fait à la mode actuellement. Et c'est tout à fait pas seulement à la mode, mais c'est seulement très d'actualité. Marcher, ça ne pollue pas. Et marcher, en plus, ça fait du bien à la santé, ça fait du bien à l'environnement. Et ça permet de découvrir des tas de choses qu'on ne voit pas autrement.
0: Alors Marie-Odile, est-ce que vous pouvez nous présenter les assos qui sont présentes avec ce collectif piéton dans la métropole dijonnaise?
1: Tout à fait. Donc on a ACTE, c'est une association de personnes qui s'occupent de l'urbanisme. On a APS Transhandicap pour des personnes qui souffrent d'un handicap physique. On a le comité départemental de randonnée pédestre dont je fais partie. On a Chevigny Environnement, l'AFNOD, c'est les usagers des transports, les yeux en promenade, une association de personnes malvoyantes ou non-voyantes, et Rue de l'Avenir, qui est une association qui travaille beaucoup à améliorer le bien-être des personnes dans la ville, rapidement, pour présenter. Voilà.
0: Eh ben merci beaucoup Marie-Odile de nous avoir présenté le collectif piéton dans la métropole dijonnaise et merci pour ces idées de rando. C'est vrai qu'on sort un peu de la montagne et de la forêt. Cette fois-ci, on se balade en ville. Merci beaucoup Marie-Odile.
1: Je vous en prie. Je vous souhaite une bonne journée à tous et à toutes. Et je vous dis à très bientôt.
0: À très bientôt. Allez, il est 8h23, le moment de se rapprocher de son téléphone parce qu'on joue ensemble avec votre radio ici Bourgogne et vous jouez pour gagner votre passe famille, soit deux entrées adultes et deux entrées enfants pour votre voyage à bord du train à vapeur du chemin de fer de la vallée de Louche. On joue au jeu du avant, après, alors écoutez ce titre.

Forever de Shakira. À votre avis, est-ce que vous pensez que ce titre est sorti avant ou après la création du Zénith de Dijon? Appelez-nous dès maintenant 03 80 42 15 15. Est-ce que Whenever, Wherever de Shakira est sorti avant ou après la création du Zénith de Dijon? 03 80 42 15 15. Le temps que vous nous appelez, on va écouter These Girls.

0: à l'écoute d'ici Bourgogne. Il est 8h27. Dans moins de 3 minutes, c'est le retour d'information.
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0: Et tout de suite, on accueille Laurent à 8h28. Bonjour Laurent.
4: Bonjour Yannick.
0: Vous nous appelez d'où Laurent ?
4: Velars-sur-Ouche.
0: De Velars-sur-Ouche. Bon Laurent, vous nous appelez ce matin car vous avez envie de jouer avec nous au jeu du avant-après. Écoutez cet extrait. Alors, vous l'aurez reconnu, Laurent, c'est un titre de Shakira. Je vais essayer de le dire avec un très bon accent. Whenever, wherever. Bon, on va le prendre. Mais vous l'aurez bien compris.
4: Je vous laisse faire en plus.
0: Alors, Laurent, à votre avis, ce titre est sorti avant ou après la création du Zénith de Dijon ?
4: Est sorti avant la création du Zénith de Dijon.
0: Eh bien, c'est gagné. Laurent, vous repartez avec votre passe famille pour le voyage à bord du train à vapeur du chemin de fer de la vallée de l'Ouche. Voilà, Laurent, une belle sortie. Super. En famille qui vous attend. Le Zénith de Dijon a été créé en 2005 et ce titre de Shakira est sorti en 2001. Allez, Laurent, on va jouer ensemble. Est-ce que vous pouvez nous prononcer le titre de Shakira qui est l'organisé ?
4: Whenever. Alors, c'est pas mieux.
0: Vous l'avez simplifié, Laurent. Vous êtes très malin. Bon, en tout cas, merci Laurent de nous avoir appelé. Merci pour votre bonne humeur. Je vous souhaite une excellente journée et puis je vous dis à très bientôt sur notre antenne ici Bourgogne. Au revoir.
4: Merci
0: Laurent.
4: À vous. Au revoir.
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0: Le retour de l'information avec vous, Thomas Nogaillon. Une nouvelle recrue pour la JDA Dijon, un Dijonais au plus près des coureurs des 24 heures du Mans ou encore du basket fauteuil. C'est le menu de votre journal des sports.
5: Oui, dans un instant, on va donc entendre César Hérault, un jeune homme de 20 ans qui vrombit de plaisir, si je puis dire, à l'idée de participer ce samedi à ses troisièmes 24 heures du Mans. On verra quelles sont ses missions exactes. En attendant, place à l'actu en 90 secondes en France et dans le monde avec vous, Valentine Letès.
6: Déjà visé par plusieurs plaintes, le principal suspect dans la mort de Liana a aussi été signalé à la police pour ses activités sur Internet. Une plateforme américaine a repéré Jérôme Barella en pleine consultation de contenu pédopornographique. On l'a appris après l'enterrement de la petite fille de 11 ans hier dans le Gers. Dominique Pellicot, en personne, l'a conseillé pour droguer sa compagne et la violer dans son sommeil, comme il le faisait lui-même avec sa femme Gisèle. Un ancien garde du corps a été condamné à 15 ans de prison hier à Lyon. Le feu est circonscrit, mais on ne connaît pas encore l'étendue des dégâts à Condon dans le Gers. Un incendie assez impressionnant s'est déclenché hier soir dans le cloître de la cathédrale où se trouve désormais la médiathèque de la ville. La chaleur revient et avec elle, le risque d'une possible baisse de production d'électricité à la centrale nucléaire de Saint-Alban en Isère. L'eau nécessaire au refroidissement des réacteurs ne pourra pas être relâchée dans les rivières alentours si la température sous la surface est déjà trop élevée. C'est l'une des affiches les plus alléchantes dans ce début de mondial de football. Le Maroc face au Brésil, c'est ce soir à partir de minuit, l'une des rencontres identifiées comme à risque de débordement en France par les autorités. Top départ à 16h de la course d'endurance automobile la plus célèbre au monde, les 24 heures du Mans, 94e édition. Et cette année, c'est la légende britannique du cyclisme, Mark Cavendish, qui agitera le drapeau pour lancer la course.
5: Bon, chez nous en Bourgogne, une première recrue pour la JDA Basket. Il s'agit de l'ailier Elvin Njok. Ce joueur de 24 ans et de 2 mètres a été formé à Villeurbanne. Il évoluait jusqu'ici en Elite 2, l'équivalent de la Pro B, hein, ce qu'on appelait avant la Pro B, pour le club de Hyères-Toulon. Le basketteur dit avoir hâte, je cite, attention, de mettre le feu au Palais des Sports. Sa signature a été officialisée ce vendredi par la JDA.
0: C'est la course automobile la plus mythique au monde et elle débute aujourd'hui.
5: Oui, 16 donc le départ des 24 heures du Mans. Une course en présence cette année de 186 pilotes venus du monde entier et les 62 équipages vont pouvoir compter sur la grande motivation d'un jeune Dijonais, César Hérault, 20 ans. En tant que commissaire de piste bénévole, il va être en charge, César Hérault, de la sécurité de la course et de signaler aussi avec ses drapeaux d'éventuels dangers aux coureurs. Un César Hérault qui participe pour la 3e fois à cette épreuve et qui sait déjà où il sera posté.
7: Je suis aussi au dernier virage, donc c'est-à-dire que 30 minutes avant le départ, on a l'hélicoptère qui descend le drapeau français à notre poste. Donc on voit toutes les grandes célébrités. Pour le centenaire, c'était Zinedine Zidane qui donnait le départ. Et il passait juste devant nous, on passe sur plein de vidéos qu'on voit après, un an après. Je suis au même endroit que l'année précédente, donc au dernier virage. Et les horaires, je fais le deuxième relais, c'est-à-dire je vais faire de 20h à minuit, puis de 8h à midi. Je ne suis pas défrayé pour ça. Je paye tout de ma poche pour faire ma passion. C'est la plus belle de l'année, donc on prépare ça pendant un long moment. Donc jusqu'à samedi matin, il n'y a que des essais. Et après, la grande course commence.
5: Il est heureux, hein, César Hérault. Son portrait est à retrouver sur notre site ICI Bourgogne et sur ICI.fr. On vous fait vivre par ailleurs les coulisses de cette épreuve mythique.
0: En foot, Jules Meyer n'est plus Dijonais.
5: Ouais, le milieu de terrain est transféré du DFCO au CSKA Sofia en Bulgarie. Le meneur de jeu de 25 ans était prêté cette saison à Bourg-en-Bresse par le club Dijonais. Il s'est engagé avec cette équipe qui a fini deuxième du dernier championnat bulgare. Jules Meyer était arrivé il y a 2 ans en Bourgogne en provenance du Puy. Près d'un mois après la Coupe d'Europe de handball et le Final Four remporté par les joueuses de la JDA, voilà que Dijon accueille un nouveau Final Four ce week-end, celui de National 2 de basket fauteuil. C'est l'équivalent de la 3e division. Ça se passe au gymnase Boivin dans le quartier Montchappé. Le vainqueur sera promu à l'échelon supérieur. 2 demi-finales aujourd'hui. Celle de la JDA Dijon face à Vendeuvre-les-Nancy est programmée à 19h. Promu cette saison, nos Dijonais veulent gagner cette compétition qui leur a demandé beaucoup d'efforts tout au long de l'année. Damien Lordel, le directeur sportif du club.
8: Sportivement, c'est la récompense d'une saison très longue. On a parcouru la France nord, sud, est, ouest, 9000 km. Une saison très longue, très éreintante. Mais l'avantage, c'est qu'on a une équipe jeune qui est motivée et puis qui ont juste de l'ambition. Donc effectivement, le début de saison, l'objectif, c'était la qualification pour le Final Four. D'où la volonté de poser notre candidature. Et maintenant, comme le dit même le coach Nicolas Petiot, on n'est plus sur la volonté de se qualifier, on est sur la volonté de gagner le Final Four. Là, c'est le titre. Voilà. On le dit, on l'assume, on va gagner. De toute façon, les joueurs sont programmés pour ça.
5: Et si vous ne pouvez pas vous rendre au gymnase Boivin de Dijon, sachez que les matchs de basket fauteuil de ce Final Four Dijonais sont retransmis sur Internet.
0: Allez, on va se mouiller un petit peu à l'occasion de la réouverture au public de la piscine d'Auxonne.
5: Ouais, le grand jour, c'est ce samedi. Après 6 ans de fermeture et de gros travaux, le site sera enfin accessible les 3 prochains samedis à partir d'aujourd'hui. De midi à 18h, la piscine sera ensuite ouverte 7 jours

0: boulevard Voltaire, il y a quelques embouteillages actuellement, mais sinon rien d'autre à signaler. Si toutefois vous rencontrez la moindre difficulté sur la route, eh bien vous nous appelez dès maintenant 03 80 42 15 15.
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0: Allez, à 8h36, on va se plonger au cœur de l'album Insolitude de Johnny Hallyday. C'est sorti en 1973. Vous l'aurez reconnu aux premières notes de ce riff de guitare si célèbre. Voici la musique que j'aime du boss.

0: ça fait du bien d'écouter un bon Johnny là de bon matin. Il est 8h41 et vous écoutez Ici Bourgogne.
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3: Bonjour.
0: Alors Morgane, qui sera sur scène pour cet événement?
3: Alors le 17.

0: juin, c'est nos élèves qui vont jouer. On a un groupe d'improvisation amateur qui s'appelle les Tontons Fernandes, avec des élèves qui sont, pour quelques-uns, arrivés en octobre à la rentrée de l'année. Là, donc c'est leur fin d'année, et puis pour d'autres qui sont là depuis plusieurs années et qui vont faire une représentation le 17 d'improvisation.
1: Alors justement, on parle d'improvisation. Est-ce que vous pouvez nous rappeler le principe de ce type de spectacle ? Comment les comédiens vont jouer avec le public ?
0: Alors le principe, c'est qu'on ne sait pas du tout ce qu'on va faire à l'avance. Le public va nous imposer des lieux, des émotions, des personnages, etc. Et puis à partir de ces premières infos-là, les comédiens vont devoir inventer des sketchs, des histoires. Parfois, on utilise ce qu'on appelle des catégories en improvisation. Donc, par exemple, on va leur demander de le faire à la manière d'un western, ou alors de jouer sans utiliser une des lettres de l'alphabet, ou de jouer en muet, etc. Donc, il y a des catégories qui remettent un peu plus de contraintes, mais tout est inventé en direct en fonction des propositions du public.
1: Alors Morgane, il y a un point que beaucoup s'opposent concernant le théâtre d'improvisation. Comment les comédiens, justement, ils arrivent à trouver des idées de sketch avec des thématiques imposées par le public ? Comment on le travaille, ça ?
0: Bah, l'imagination, je pense que tout le monde l'a. Donc c'est vraiment là-dessus, il y a un truc un peu impressionnant, voyant les gens faire, mais en fait, il y a quelque chose qu'on a tous. L'imagination, c'est quelque chose où... qu'on a tous. Après, les entraînements, moi j'aime bien les comparer à des entraînements sportifs. Quand on va faire un match de basket, les entraînements, on va pas faire que des matchs. On va s'entraîner à dribbler, on va s'entraîner à faire des passes, on va s'entraîner à mettre des paniers. Et du coup, nous, on travaille comme ça par petites bribes, où on va s'entraîner à déjà à écouter. Ça, c'est la première des choses la plus importante. En fait, pour pouvoir construire des histoires, il faut d'abord écouter ce que nous proposent nos partenaires. Et puis après, ça va être des petites touches. On va se dire, bah tiens, aujourd'hui, on travaille le langage muet. Aujourd'hui, on va travailler le corps. Aujourd'hui, on va travailler les émotions, etc. Enfin, voilà, il y a plein de choses qui peuvent être travaillées.
1: Est-ce que vous, Morgane, vous pouvez nous expliquer le rôle d'une directrice artistique sur un spectacle d'improvisation ? Quel est votre rôle ?
0: Alors moi, en fait, la compagnie Gunnar Olof, on est une compagnie professionnelle. On a d'autres spectacles. Dans le cadre, donc mon rôle de directrice artistique, il englobe un peu tous les projets de la compagnie. Et puis là, dans le cadre des Tontons Fernandes, je suis la prof des comédiens et des comédiennes qui vont jouer mercredi prochain. Donc je leur donne des cours, quoi. Et puis le jour du spectacle, je prends un rôle de MC, de maîtresse de cérémonie, où je vais faire le lien entre le public et les comédiens pour justement recueillir les informations, lancer les tops de début et de fin d'improvisation, et puis si besoin s'en faire sentir aussi, ça peut être aussi reguider les comédiens pour leur demander soit de parler plus fort, soit juste des petites idées de jeu que je peux avoir à leur souffler de temps en temps. Mais globalement, au moment du spectacle, ils sont en autonomie et moi, je fais juste le lien entre le public et eux.
1: Eh ben, on a hâte de découvrir ce spectacle qui a lieu à la Maison des Associations de Dijon ce mercredi 17 juin à partir de 20h. Merci beaucoup, Morgane Huguenin, de nous avoir présenté la compagnie Gunnar Olof et ce spectacle d'improvisation théâtrale.
0: Merci à vous. Bonne journée.
1: Dans quelques instants, on va vous donner les meilleures astuces pour garder la forme avec notre coach Nordine Attab qui va nous parler de la gestion du souffle. Mais tout de suite, on va faire un petit détour par Milan en Italie où on va retrouver l'immense Eros Ramazzotti avec son titre « Più bella cosa ».

0: Più bella cosa, Eros Ramazzotti pour vous accompagner à 8h50. Allez, j'ai 2 minutes pour vous remettre en forme. Enfin, non, c'est pas moi, c'est Nordine Atab, notre coach. Le souffle, on n'y pense pas toujours, jusqu'au moment où il commence à manquer. Nordine Atab, notre coach sportif, nous donne quelques conseils eh bien, pour l'améliorer au quotidien.
1: Être essoufflé au moindre escalier, avoir du mal à récupérer rapidement ou sentir qu'on manque d'air dès qu'on bouge un peu, souvent on pense que le problème vient uniquement du manque de sport. Mais parfois, le vrai problème, c'est surtout qu'on ne sollicite plus assez notre souffle quotidiennement. La bonne nouvelle, c'est qu'il n'y a pas besoin de courir forcément un marathon pour l'entretenir. On débute debout, les bras le long du corps. Et à partir de là, on va effectuer des montées de genoux sur place. Objectif, dehors ou en intérieur, durant 1 minute, on s'amuse en montant les genoux. Et durant ce même temps, vous allez calculer le nombre de montées de genoux que vous allez effectuer. Si par exemple, vous effectuez 30 répétitions, essayez petit à petit de réussir à en ajouter quelques-unes de plus. Allez, on y va, on monte les genoux. Et ainsi de suite, durant 1 minute. Vous effectuez 4 séries de 1 minute. Et grâce à ça, vous allez renforcer le cœur, le souffle et l'ensemble du corps.
0: C'est simple, mais efficace finalement, coach.
1: Très efficace. Cela permet non seulement d'améliorer son souffle, mais également de s'évaluer, de constater les progrès que nous effectuons petit à petit. On passe à un deuxième exercice dehors de la marche dynamique, ou plutôt une alternance de marche rapide et lente. On va débuter lentement. On marche durant 1 minute, tranquillement, les bras actifs, et ensuite, après cette minute-là, hop, on accélère un petit peu. Pensez bien à respirer. Puis vous ralentissez durant 1 minute. Et on recommence comme ceci. Et grâce à ça, vous allez renforcer le cœur, le souffle et l'ensemble du corps. Et vous pouvez effectuer cet exercice durant 10 minutes. Et progressivement, vous augmentez la durée de l'exercice en variant, pourquoi pas, les lieux où vous marchez. Vous l'aurez compris, le souffle s'entretient quotidiennement, sans forcément attendre une séance de sport. Chaque instant peut être intéressant. Allez, à vous de jouer.
0: Merci beaucoup coach Nordine Atab pour les conseils. 2 minutes pour être en forme. Les épines du cœur, c'est le titre de Vanessa Paradis, bien que l'on écoute dès maintenant pour vous accompagner. Passez une très belle matinée à l'écoute d'ici Bourgogne, votre média de la vie locale. Dans quelques instants, Catherine Viguier va nous donner l'horoscope.

0: Les épines du cœur, et c'est signé Vanessa Paradis. Il est 8h55. Dans 5 minutes, eh bien, c'est le retour de l'information avec ici Bourgogne et avec Thomas Nougaillon. Allez, je vous donne quelques idées de sorties. Ce dimanche 14 juin, il y aura l'Odyssée à Dijon, l'un des rendez-vous sportifs et solidaires incontournables du côté du parc de la Colombière. Cet événement emblématique de lutte contre le cancer du sein vous donne rendez-vous pour une journée placée sous le signe de la solidarité et du partage. Que vous soyez coureur aguerri ou simple marcheur, chacun peut participer à sa manière et contribuer à cette noble cause. Plusieurs parcours vous attendent, vous seront proposés avec des parcours allant de 1 à 10 km pour participer à l'événement de l'Odyssée à Dijon. Rendez-vous ce dimanche 14 juin à partir de 8h au parc de la Colombière. À Meursault, ce dimanche également, vous pourrez assister au concert de la chorale à tout cœur du foyer rural de Bobigny. Sur scène, 46 choristes accompagnés de 8 musiciens vont interpréter quelques standards de la chanson française dans un programme mêlant Barbara, Brel, Goldman, Cœur de Pirate, Calogero ou encore Florent Pagny.
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0: Il est 8h58, vous écoutez Ici Bourgogne. Alors, est-ce qu'on va passer une bonne journée ou pas? C'est Catherine Viguier qui a cette réponse dans l'horoscope. C'est plutôt positif, Catherine.
7: Alors oui, le week-end est chouette pour la majorité des signes.
8: Bélier, vous investissez pour profiter de la vie, pour le plaisir de vos proches et pour vous-même.
9: Taureau, ah, vous serez heureux, il y aura du renouveau. Et pour une fois, vous n'aurez pas peur, vous serez ravis.
10: Gémeaux, moins de tensions intérieures et en fin de journée, on vous fait une place en or.
11: Cancer, vous n'accepterez pas d'être au second plan, que vous soyez en couple ou au travail.
12: Lion, un samedi réussi, et pour quelle raison?
13: Même si c'est compliqué, vous gardez la tête haute.
14: Vierge, on vous emporte loin et même à domicile, vous vous envolez pour ailleurs, et c'est trop bien.
15: Balance, il est question de beauté, extérieure, intérieure, et vous y êtes très sensible aujourd'hui.
16: Scorpion, êtes-vous en piste?
17: Une personne vous déstabilise, pourrait même malmener votre cœur.
18: Cher Sagittaire, un peu comme hier, le plaisir est au rendez-vous sous toutes ses formes.
19: Capricorne, vous êtes dans votre élément, avec un confort de vie et des échanges agréables.
20: Verseau, le foyer sera au centre de vos intérêts et on comptera beaucoup sur vous.
21: Poisson, ça y est, n'hésitez pas à aller vers lui, vers elle, vous avez davantage de chance à présent.
22: Et pour nous tous, on prend un risque qui nous rendrait heureux.
0: Merci beaucoup Catherine Viguier pour l'horoscope et Charlotte Millet vient de nous rejoindre en studio. Bonjour Charlotte.
23: Bonjour, on ne fait que se croiser Yannick.
0: Oui, on ne fait que se croiser, c'est pas plus mal Charlotte.
23: J'apprécie grandement, sache-le.
0: Bon, ce matin on a la main verte.
23: Oui, à partir de maintenant 03 80 42 15 15 avec vos questions pour Nicolas Brune, vos interrogations, vos petits projets jardin du moment, on en parle tous ensemble, c'est 100% gratuit. Et c'est Stéphanie qui prend vos appels ce matin. À demain Yannick.
0: À demain, bonne journée.
23: J'ai hâte.
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23: Restez connectés à Ici Bourgogne, les amis, il est 9h. Bonjour Thomas Nougaillon.
3: Bonjour Charlotte Millet, bonjour à tous.
23: En Côte d'Or, l'un des événements de ce samedi est politique. C'est la séance d'installation du nouveau conseil municipal de l'hébergement Foignet, près de Genlis.
3: Oui Charlotte, et sauf énorme surprise, Sébastien Donnet devrait enfin prendre les rênes de la commune, quasiment 3 mois après les autres maires du département. Ce jeune habitant de 25 ans a été élu le week-end dernier avec 79% des voix. Rappelons que dans ce petit village de 400 âmes, aucun candidat ne s'était manifesté lors des municipales de mars dernier. Du coup, c'est une délégation spéciale qui avait été nommée par la préfecture pour se charger de gérer les affaires courantes jusqu'à l'élection de dimanche dernier. Élection vécue comme un soulagement dans le village, Stéphanie Pernon.
4: Oui, c'est le sentiment qui domine quand on interroge les habitants, comme David Paris. Il est installé dans la commune depuis une trentaine d'années et a suivi de très près toute la campagne.
5: Ben oui, c'est un soulagement, oui, surtout un maire jeune qui arrive et qui veut s'investir. On a vu que nous, les anciens d'ici, il n'y en a pas un qui s'est mobilisé, donc ça fait plaisir de voir ça.
4: Ça fait plaisir également à Filomeno Di Sotto, croisé devant la salle des fêtes de l'hébergement.
24: Je suis employé communal, donc effectivement, moi, je suis content de récupérer un patron, en fait, en gros, et une équipe. Et il va falloir maintenant construire avec cette nouvelle équipe, quoi. Du jeune, apparemment, donc à voir, oui. Et c'est vrai que, en tant que citoyen, puisque moi je ne vote pas sur l'hébergement, c'est quand même bien d'avoir une équipe qui va gérer le village, qui va dynamiser l'ensemble, et puis on verra bien, quoi. C'est très important.
4: Un futur maire que certains habitants n'ont pas encore rencontré. Alors, comme Stéphanie Bourgeot, il et elle devraient être nombreux et nombreuses à venir suivre ce matin la séance publique d'installation.
25: Je pense, oui. Si le travail le permet, oui. De savoir ce qu'il va faire pour la commune, tout à fait. Pour rafraîchir un petit peu la salle des fêtes, fleurir peut-être un peu plus et égayer le village. Voilà, c'est déjà pas mal, ouais.
4: La nouvelle équipe municipale qui ne va pas manquer de travail, c'est sûr. Elle devra d'abord se pencher sur tous les dossiers en cours, mais une chose est sûre, cette histoire, c'est aussi beaucoup de positif pour David, qu'on avait rencontré un peu plus tôt, et qui tient à souligner deux choses.
5: Premièrement, déjà, ça a fait le buzz. Moi qui travaille un petit peu loin d'ici, on m'a beaucoup parlé de mon village, donc ça l'a fait connaître. Donc ça, c'est le point positif. Puis, j'ai eu affaire un petit peu à la délégation pour des choses un peu personnelles. On peut les remercier quand même parce que des gens très compétents qui ont été très à l'écoute et en fait voilà, merci aussi à ces services-là qui ont rendu service.
4: D'ailleurs, le président de cette délégation spéciale nommée par la préfecture et l'ancien maire de l'hébergement Foignet ont accompagné encore toute cette semaine la nouvelle équipe municipale dans la préparation du conseil de ce matin.
3: Et le soulagement des habitants de l'hébergement Foignet qui vont donc avoir un nouveau maire, le conseil d'installation et du maire et de ses adjoints, c'est donc ce samedi à 10h et c'est ouvert au public. Dans le Gers, alors que les obsèques de la petite Liana, 11 ans ce vendredi après-midi, ont rassemblé près de 400 personnes, on apprend que le principal suspect, Jérôme Barella, avait été signalé à la police française par un organisme anti-pédocriminalité américain pour ses activités suspectes en ligne. Une affaire qui continue à secouer la France tout entière. Un collectif national appelle d'ailleurs à des mobilisations devant les tribunaux chaque lundi contre les violences faites aux enfants et les violences sexuelles dans leur ensemble. À Dijon, le rendez-vous ce lundi est à 19h devant le palais de justice.
23: La ville de Dijon veut renforcer la lutte contre le moustique tigre.
3: Alors que l'été dernier, les tout premiers cas autochtones de chikungunya ont été détectés dans le quartier de la Maladière, la municipalité veut développer des actions concrètes, notamment dans les jardins familiaux et les jardins partagés. La ville veut aussi expérimenter une méthode innovante, relâcher des moustiques tigres mâles rendus stériles pour petit à petit réduire la population sur des zones ciblées de ces moustiques. Les 24 heures du Mans, la plus mythique course auto du monde, débute ce samedi à 14h. Ça chauffe dans les paddocks, 186 pilotes du monde entier, 62 équipes qui s'apprêtent à s'élancer pour les 24 heures du Mans. Sur le bord de la piste, un Dijonais, César Hérault, 20 ans, il est commissaire de piste bénévole. À l'aide de drapeaux, il est chargé de prévenir les voitures d'éventuels dangers sur la route. Son portrait est à retrouver sur ici.fr.
23: Direction la Bulgarie pour le milieu de terrain du DFCO, Jules Meyer.
3: Ouais, le meneur de jeu de 25 ans, prêté cette saison à Bourg-en-Bresse, quitte le club de foot Dijonais. Il s'est engagé avec le CSKA Sofia, deuxième du dernier championnat bulgare. Jules Meyer était arrivé il y a 2 ans en Bourgogne en provenance du Puy. Il aura joué 24 matchs sous le maillot rouge. Et puis un premier salon dédié à l'autisme en Côte d'Or ce samedi, c'est de 10h à 17h à la salle des fêtes de Chambol-Musigny. Les organisateurs parlent d'un événement d'une importance capitale, sans équivalent dans le département. Il faut dire que face à l'autisme, beaucoup de familles restent sans solution. Ce salon peut changer leur vie, disent-ils. Au programme, des ateliers immersifs, des conférences, des débats, des rencontres avec des professionnels. L'entrée est libre et gratuite.
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3: Une météo 100% locale et 100% soleil aussi ce week-end à Charlotte.
23: Ah oui, c'est vrai que même si Météo France nous dit que parfois le ciel peut être un petit peu couvert,
3: bon, il faut pas y croire.
23: En fait, le beau temps est plus qu'une impression, c'est vraiment une journée très agréable. Vous oubliez les gilets, les manches longues. On ressort les chapeaux et les lunettes de soleil. Les maximales du jour à Saint-Bernon, 25 degrés. À Dijon, 28. Et à Chalon-sur-Saône, jusqu'à 29.
3: Que ça ne vous empêche pas d'être très prudent sur les routes. Pas de somnolence au volant, ça peut être très dangereux, évidemment. Oui. Charlotte, est-ce qu'il y a du monde en ce moment sur les routes?
23: Franchement, ça va. À cette heure-ci, ça circule plutôt normalement. En tout cas, c'est ce qu'on voit, nous, là, depuis notre studio, 03 80 42 15 15. Il y a Stéphanie qui vous répond ce matin afin de rassembler toutes les difficultés que vous pouvez avoir sur la route, des ralentissements, des incidents. Vous partagez tout ça, comme ça, bah, écoutez, on organise mieux la route ensemble, partout en Bourgogne.
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23: Avez-vous déjà pratiqué le surf, Thomas Nougaillon?
3: Non, mais je dois avouer que c'est un rêve que je chéris depuis des années. Je me vois bien sur une planche en train de fendre l'écume du côté de Segor, par exemple,
23: écoutez,
3: dans les Landes.
23: C'est ce que je vous propose tout de suite avec cette chanson reprise par Dujardin, d'Embrace the Nice.

0: C'est avec cette chanson qu'on avait démarré. Souvenez-vous, l'année 1980, Give Me the Night avec George Benson à l'instant. Bienvenue les amis, c'est bienvenue chez vous au 03 80 42 15 15. On jardine ensemble en direct avec Nicolas Brune et vos questions. Bonjour Nicolas.
1: Bonjour Charlotte.
0: Vous allez bien ?
1: Ça va très bien.
0: Je vous sens loin de moi aujourd'hui.
1: Ah, je suis loin, effectivement.
0: En ce moment, Nicolas, sur la Bourgogne, on ne comprend pas grand-chose en termes de météo. Hein. On passe du tout à rien, au froid, au sec, à l'humide. Comment ça va dans les jardins en ce moment ? C'est aussi la pagaille ?
1: Il n'y a pas qu'en Bourgogne, ça va mal. C'est un peu partout. Et dans les jardins, c'est un peu compliqué parce que les plantes, elles sont un peu comme nous, un peu perdues. Un jour chaud, un jour froid, des nuits frais. Cela, ils annoncent des coups de chaud en fin de semaine prochaine. Donc, les plantes sont un peu déstabilisées. Ça peut provoquer des petits soucis. Ça peut provoquer des blocages au niveau de la croissance de la plante. Donc, ouais, c'est pas top. Hein. Même pour nous, être humain, c'est pas bien. Mais pour les plantes, elles n'aiment pas du tout.
0: Donc ça veut dire que si nous avons des plantes qui sont un petit peu retardées ou qui sont en attente, ça va repartir si jamais on retrouve des températures un peu... un climat un peu plus normal, on va dire.
1: Mais il faudrait déjà que ça se stabilise parce que passer de 20 degrés à 35, voire plus, comme ils annoncent fin de semaine prochaine, c'est pas bon. Donc si on était tout le temps sur des températures de 25, ce serait parfait. Mais malheureusement, le temps est un petit peu perturbé. Donc je sais pas si c'est le fameux réchauffement climatique qui provoque ça ou d'autres choses, mais c'est un peu compliqué.
0: Mais c'est un peu compliqué au jardin. Donc si vous avez effectivement des difficultés de votre côté, que vous reconnaissez pas des plantes qui sont chez vous depuis un moment, dans votre maison, dans votre jardin, dans votre potager, dans votre verger, vous vous demandez mais qu'est-ce qui se passe et comment faire en sorte de faire repartir tout ça, n'hésitez pas, on est là en direct avec Nicolas Brune au 03 80 42 15 15 pour jardiner tous ensemble et en musique avec, souvenez-vous, ce super groupe américain de Sleaze Rock, c'est Mr. Big.

0: Ses cheveux longs, formidables, à peine coiffés de Mr. Big, ce super groupe américain dans les années 80-90, Wild World, à l'instant, se souvenir avec ici Bourgogne. On se retrouve comme chaque samedi matin au 03 80 42 15 15. Ça marche via le téléphone, cet instrument que nous connaissons tous actuellement, mais ça marche aussi depuis quelques semaines via WhatsApp ou Messenger si vous souhaitez nous envoyer les photos de vos plans, de vos questions, vos messages vocaux, vos petites vidéos dans le jardin. Vous n'hésitez surtout pas, ça marche très très bien. Et on reçoit vos messages tout au long de la journée, de la semaine, du week-end avec grand plaisir. Nicolas Brune, pour répondre à la question de Nicole du côté de Vignoles. Bonjour Nicole.
1: Bonjour Florence, bonjour Nicolas.
0: Alors c'est Charlotte, mais Florence c'est la semaine.
1: Ah, excusez-moi.
0: Heureusement pour elle d'ailleurs, parce que si elle devait travailler la semaine et le week-end...
1: J'ai pas bien vu ce matin, c'est pour ça.
0: Ah, c'est pour ça, mais oui, c'est parce que je suis mal coiffée. Ça. Racontez-nous ce qui vous tracasse, Nicole.
1: Alors, c'est pas vraiment un souci, c'est-à-dire c'est pour mon citronnier.
0: Oui.
1: L'année dernière, je n'ai eu aucun citron, rien du tout, et cette année, il est couvert de fleurs.
0: Oh.
1: Donc, il y en a tellement... j'ai peur que ça le fatigue. Alors, est-ce que je dois enlever les futurs petits citrons qui en sont en train de se former, ou est-ce que je laisse tout comme ça et j'attends que ça ne pas évolue?
0: Qu'est-ce que vous en pensez, Nicolas?
2: Pour votre citronnier, il fait quelle taille actuellement?
1: Là, il est dans un gros pot. Il fait même pas un mètre de haut, hein.
2: D'accord, donc c'est un jeune citronnier, donc il faudra effectivement pas en garder beaucoup parce que vous allez l'épuiser, ils auront du mal à venir à terme. Donc soit vous le laissez comme ça et donc la sélection va se faire naturellement, il y a une partie qui va tomber.
1: Oui.
2: Ou alors effectivement vous en gardez, s'il fait un mètre de haut, vous en gardez une dizaine à peu près maximum.
0: Okay.
2: Mais surtout ce qu'il faut faire après, une fois que les citrons seront conservés, c'est lui mettre de l'engrais très régulièrement, parce que le citronnier est une plante très gourmande. Donc il faudra vraiment bien le nourrir pour arriver à ce que tous ces fruits arrivent à terme et éviter qu'ils avortent.
1: D'accord, donc pour l'instant, je ne lui mets pas d'engrais. Si,
2: actuellement, vous lui mettez de l'engrais. Si vous êtes d'engrais agrumes, vous lui mettez un engrais agrumes. Ou si vous n'avez pas,
1: oui,
2: vous mettez un engrais de tomate ou quelque chose qui soit assez riche en potasse. C'est ça qui va faire le fruit. Vous mettez de l'engrais régulièrement et puis donc un engrais naturel si possible. Et puis ensuite, donc les citrons vont donc se développer, vont venir à maturité.
1: D'accord, donc là, il faut que je lui en mette à quelle régularité à peu près?
2: Après, ça dépend du type d'engrais que vous mettez, il faut regarder après sur l'emballage
1: ce qu'ils mettent.
2: Mais souvent, c'est tous les 15 jours après qu'on peut le mettre.
1: Ah d'accord.
2: Donc vous mettez cet engrais, c'est des engrais qu'on va mettre soit en surface, soit à l'arrosage, tout dépend ce que vous utilisez. Mais normalement, on va le mettre à peu près tous les 15 jours.
0: Mais voilà, comme ça, votre citronnier, on est sûr, Nicole, qui va tenir le coup. Et ça se trouve, il sera encore plus beau l'année prochaine. Merci beaucoup pour votre question depuis Vignoles, Nicole. On vous souhaite un excellent week-end. On part maintenant pour Baume-la-Roche et Marie-Odile. Bonjour Marie-Odile.
3: Bonjour.
0: Racontez-nous ce qui se passe dans votre jardin.
3: Alors, moi, l'année dernière, j'avais des canas et j'ai récupéré des petites graines noires.
0: Ouais. Qu'est-ce que c'est, des canas? Je ne sais pas ce que c'est.
3: C'est des grandes fleurs.
2: C'est des fleurs.
0: Ouais. D'accord.
3: Et du coup, cette année, je les ai mis dans l'eau, les graines, pour faire des canas.
2: Mmh.
3: Et ça fait 2 mois et ça ne fait toujours rien dans l'eau.
2: Non, les graines, il aurait fallu les mettre dans la terre pour qu'ils se développent. Parce que si vous les mettez dans l'eau, ils vont pourrir. Donc les graines, c'est quand on sème des graines, on vient dans la terre, donc on arrose régulièrement. Après, normalement, les canas, c'est plutôt en division de souche qu'en multiplication par graines. Donc, vaut mieux viser vos pieds, récupérer les pieds, et ensuite vous pouvez les multiplier comme ça. Après, par exemple, si vous, par exemple, vous avez un canard qui est rose, vous n'aurez pas forcément un canard rose avec les graines. Donc, vaut mieux diviser les pieds.
3: Oui, diviser les pieds, c'est comme les iris ou...
2: Oui, un peu comme les iris, mais à part que les iris, on fait ça au mois d'août, alors que les canards, vous ferez plutôt ça au printemps.
3: D'accord. Bon, écoutez, on va essayer.
0: Il suffit de changer de technique et normalement, ça devrait fonctionner.
2: Ça se multiplie très très bien, le canaille, aucun problème.
3: Ouais, entendu. Merci à vous.
0: Merci à vous. Bonne journée à Baume-la-Roche. Salut Marie-Odile, salut.
3: À tous ceux qui me reconnaîtront, bien sûr.
0: Bien sûr, 03 80 42 15 15, on est là en direct avec ici Bourgogne et Nicolas Brune, notre expert jardin. Ne le ratez pas, si vous avez une question, rejoignez-nous. On part pour San Francisco, dans une maison un petit peu bleue, un petit peu de toutes les couleurs. C'est Maxime Le Forestier.

0: Francisco, notre destination ce matin avec Maxime le forestier au jardin. Dans quelques secondes, on va parler d'Hypladénia à Dijon.
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0: La bonne humeur, ça passe par le jardinage le samedi matin au 03 80 42 15 15 et avec vos questions pour Nicolas Brune. Bonjour Josette.
8: Bonjour Charlotte, bonjour Nicolas.
9: Bonjour,
8: moi
9: Josette.
8: J'ai un problème avec, j'ai un Hypladénia qui a 3 ans, il vit bien sa vie l'été, l'hiver il est sur le palier pareil, mais là il ne veut plus me faire de fleurs, il pousse en feuille, mais plus de fleurs, pourtant je lui ai mis de l'engrais pour plantes fleuries, mais là il ne veut rien savoir.
9: Après le Hypladénia, lorsqu'on le ressort au printemps, il faut un petit peu le temps qu'il se remette bien. Et il va.
0: Mais là, ça fait 3 ans quand même.
9: Voilà.
0: Là, ça fait quand même 3 ans.
9: Oui, non, mais quand on le ressort comme ça au printemps, parce qu'on les rentre à l'abri du froid pour l'hiver. Donc lorsqu'on les ressort au printemps, il faut un petit peu le temps qu'ils se remettent bien comme il faut. On n'a quand même pas pour l'instant des températures exceptionnelles, donc il faut le temps que tout se remette en place. Il va fleurir normalement, du mois de juillet. Il va bien fleurir. Après, c'est un peu le cycle normal de la plante. Tous ceux qu'on trouve dans le commerce, ils sortent de serre, ils sont un petit peu forcés, donc on les trouve en fleurs actuellement. Mais un Hypladénia qu'on verra comme ça plusieurs années, fleurissent beaucoup plus tard.
8: Oui, j'avais eu en jardinerie, il est magnifique, il me fait des feuilles. Je continue à mettre de l'engrais.
9: Ah, il faut lui mettre de l'engrais, pas trop d'arrosage, parce que c'est pas une plante qui aime trop l'eau. Vous mettez vraiment plein soleil.
8: Oui.
9: Et puis, il va fleurir. Mais je vous dis, quand c'est comme ça des Hypladénia qu'on garde plusieurs années, il faut le temps qu'ils refassent leur cycle. Et donc, ils fleurissent toujours beaucoup plus tard que ceux qu'on trouve en jardinerie, qui sont forcés en serre, qu'on trouve fleuris dès le mois d'avril. Alors qu'un Hypladénia, il va fleurir normalement à partir du mois de juillet.
8: D'accord. Et je mets combien de fois par semaine, une fois par semaine de l'engrais ou...
9: Oh, tous les 15 jours, ça suffira.
8: Tous les 15 jours. Parce que l'hiver, il est magnifique aussi. Il est sur le palier, derrière la vitre, il fait sa vie.
9: Oui, l'hiver, par contre, il ne faut pas lui mettre d'engrais, quasiment pas d'eau. Et puis, en été, vous l'arrosez à peu près une fois par semaine. C'est une plante qui est très, très résistante à la sécheresse. Donc, il ne faut pas trop le gorger d'eau non plus.
8: D'accord. Eh bien, je vous remercie tous les deux.
0: On vous souhaite de belles fleurs, Josette.
8: Merci, Charlotte. Allez, continuez. Vous êtes sympa.
0: Merci beaucoup, Josette. Allez, je vous embrasse. À bientôt.
9: Au revoir.
0: Salut. Les chaleurs qui arrivent le week-end prochain, Nicolas, par rapport au jardin, est-ce qu'on peut déjà anticiper certaines actions, certaines petites astuces là ce week-end pour faire en sorte que nos plantes n'attrapent pas trop un coup de chaud?
9: Bah c'est ça le problème, c'est qu'on risque d'avoir des brûlures sur le feuillage. Donc faut vraiment faire attention. Quand c'est des plantes en pot, on peut éventuellement, si les pots sont pas trop gros, déplacer les pots, les mettre dans des endroits un petit peu plus à l'abri du soleil. Par contre, tout ce qui est en pleine terre, malheureusement, on va pas pouvoir les déplacer. Donc il faut croiser les doigts qu'il fasse pas trop chaud. Éventuellement, mettre un parasol, quelque chose à mettre pas très loin de la plante pour y faire un petit peu d'ombre. Mais le problème, c'est si l'air est très chaud, il y a un petit peu de vent, ça peut brûler. Donc faut vraiment faire attention. Bien faire attention au niveau de l'arrosage, les plantes ne manquent pas d'eau. Le soir, mettre un petit peu d'eau sur le feuillage pour apporter un petit peu de fraîcheur. Et le matin, au lever du jour, arroser un petit peu au niveau du sol pour apporter la fraîcheur au niveau de la terre. Et ça peut maintenir un petit peu. Mais bon, si vraiment ils annoncent faire des températures qui sont annoncées, ça peut effectivement provoquer des brûlures sur certaines plantes.
0: Et après, une fois que c'est brûlé, on ne peut pas soigner derrière?
9: Non, fois que c'est brûlé,
0: c'est
9: malheureusement,
0: fini.
9: Il faut, quand c'est des feuillages caduques, les feuilles vont tomber À l'automne, sur un feuillage persistant, ça peut durer un petit peu plus longtemps. Si vraiment il y a vraiment des grosses brûlures, essayez de retirer les feuilles abîmées pour qu'il y ait des nouvelles feuilles qui apparaissent. Mmh. Mais malheureusement, quand c'est des coups de chaleur comme ça, c'est toujours très compliqué.
0: Oui, voilà. Donc faites en sorte d'anticiper. Peut-être si vous le pouvez un peu à la maison, au moins avec les plantes en pot pour voilà, le week-end
9: on peut,
0: prochain.
9: On peut faire attention. Ben oui, c'est vrai que c'est compliqué quand on est vraiment sur des pics de chaleur comme ça. Mmh. Et c'est assez irrégulier, c'est ça le vrai problème. Donc arroser le feuillage le soir pour apporter la fraîcheur pour la nuit, et le matin on arrose au niveau du sol, parce que si on arrose au niveau du sol le soir, voilà, la plante va rentrer en repos la nuit, donc elle va pas beaucoup utiliser l'eau qu'on a mis, donc oui. Il y aura beaucoup de pertes d'eau. Alors qu'en arrosant le matin au lever du jour, la plante reprend vie, il va donc bien utiliser l'eau disponible au niveau des racines. Donc on aura beaucoup moins de perte d'eau, donc ce sera un arrosage intelligent, et donc on va pouvoir donc économiser l'eau qui est devenue quelque chose un peu compliqué aujourd'hui. Écoute, donc voilà. Il faut toujours faire attention à l'eau et bien économiser.
0: Écoutez, on fait comme ça, on anticipe pour le week-end prochain, Nicolas, et de toute manière vous serez là samedi prochain pour répondre à toutes nos questions encore et toujours si jamais cet épisode de chaleur est confirmé par Météo France. Je vous souhaite un très bon week-end, Nicolas, je vous dis à la semaine prochaine.
9: Merci.
0: Salut.
9: À la semaine prochaine, au revoir.
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0: Viens te paumer dans le Morvan. La communauté de communes Ce Lieu Morvan cherche son nouveau visage de campagne publicitaire. Ça peut être vous. Première étape, vous choisissez un lieu que vous aimez. Bon, évidemment, dans Ce Lieu Morvan, quoi. Voilà, dans ce territoire-là. Vous vous faites prendre ensuite en photo par quelqu'un. Vous partagez votre œuvre avec la communauté de communes. Et à gagner cette année, une séance photo professionnelle. Il y a des jolis lots aussi, 100% locaux. 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
0: On ne connaît pas assez bien son passé, mais on sait que son avenir sera forcément heureux. C'est un portrait d'un chien à adopter qui s'appelle Vaco. On va vous présenter ce petit toutou plein d'énergie dans quelques instants. Bienvenue chez vous, aux côtés des animaux. Ça se passe chaque week-end en direct avec Ici Bourgogne. D'abord, Marvin Gaye et Mylène Farmer.

0: de bon matin, Marvin Gaye, Sexual Healing. Et juste avant 10h, on écoute ensemble Les Nuits sans Kim Wilde. Laurent vous le dit, ça sent encore les câlins cette histoire.
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0: En voilà un qui a besoin de sortir, ça c'est sûr. Il s'appelle Vaco, c'est le portrait du jour pour Ici Bourgogne, avec le refuge indépendant de Messigny et Ventoux et l'une de ses bénévoles, Stéphanie Couteau. Bonjour Stéphanie.
3: Bonjour Charlotte.
0: Ça, on peut dire que Vaco, il est dynamique.
3: Voilà. Ah oui, on peut dire.
0: Quelle est sa petite histoire alors à ce Vaco?
3: Alors Vaco, c'est un croisé Springer Spaniel, c'est du chien de chasse.
0: Oui, voilà.
3: C'est bourré d'énergie, hein, ça fonctionne.
0: Ça se voit.
3: Vitamine D puissance 10. Vitamine C plutôt.
0: Vitamine C, D, toutes les vitamines.
3: Toutes les vitamines possibles. Il est arrivé chez nous en février 2026, il était à la fourrière de Branche, on en avait déjà parlé, donc c'est une fourrière qui est partenaire, donc il n'a pas de refuge. Et c'est vrai que c'est un petit loulou, très sympa, mais
0: mais comme il est dynamique, peut-être qu'il
3: est super dynamique.
0: Vous dites pas de chat, pas force, pas d'enfant, les congénères, il faut voir.
3: Il faut voir, tout à fait. Alors c'est vrai que bon, après il est super sympa, il est joueur, il est affectueux, on peut pas lui reprocher grand-chose. Chez nous, il commence à être un petit peu sur la défensive parce que c'est un chien qui manque de repères un petit peu et je crois qu'il a besoin d'être canalisé, il a besoin de se sentir en sécurité.
0: Et on sait pas comment il a atterri la première fois en fourrière.
3: C'est ça. C'est toujours un peu la problématique.
0: Est-ce qu'il s'est perdu? Est-ce qu'il a été abandonné? On ne sait pas quoi.
3: On n'a pas trop d'infos là-dessus, donc je ne pourrais pas vous dire. Mais c'est vrai que là, aujourd'hui, on a un petit Vaco qui cherche à se sentir en sécurité. Donc là, il fait un peu de protection. Il protège ses jouets, il protège sa gamelle, il protège tout ce qui peut lui paraître un petit peu important à ses yeux.
0: Il a besoin d'une maison, d'un cocooning, d'un endroit pour se sentir chez lui, quoi, tout simplement.
3: C'est complètement ça. Donc on aimerait bien lui trouver des adoptants dynamiques qui aiment bien faire de la randonnée, qui soient prêts à faire du canicross ou des choses comme ça. Je pense qu'on est sur un chien qui a bien le profil pour ces dépenses-là. Pas de chat. Comme vous l'avez dit, Charlotte, pas de chat. Les congénères, ça reste à tester. Pourquoi pas? Une maison avec un jardin, parce qu'il a besoin quand même un petit peu de dépenses. Et puis après, il faut penser que comme on est sur un chien qui est quand même croisé chien de chasse, le travail du flair, la stimulation mentale, voilà, ce serait vraiment top pour lui. Peut-être même encore plus que physiquement.
0: Et est-ce qu'il une famille de chasseurs? Pourquoi pas? Faut retester?
3: Alors. Moi, je suis.
0: Parce que si on est chasseur, on se dit.
3: Voilà. J'ai du mal à vous dire.
0: Oui,
3: pour la chasse. Hein. Je suis désolée, c'est plus fort que moi. Je pourrais pas trop vous parler de chasse, mais bon. Pourquoi pas?
0: A priori, ce serait un univers, un environnement qui ne serait pas complètement étranger pour lui, en tout cas.
3: Peut-être.
0: Voilà.
3: Après, est-ce que s'il a été abandonné, ou s'il a été perdu, entre guillemets, est-ce que c'est parce que c'était pas un bon chasseur?
0: Okay.
3: Après, ça est, voilà. Donc, moi, je suis pas forcément une pro-chasse, donc j'aurais du mal à vous donner de bons conseils par rapport à ça. Mais en tout cas, le travail du flair, c'est quelque chose qui peut être très intéressant
0: pour lui. Tout à fait. Il est tout jeune en plus, il a

0: 2 ans.
1: Il a 2 ans, enfin il va avoir 2 ans au mois d'août. Il a quelques petites bases d'éducation, mais il faut juste, on va dire, peaufiner tout ça, le faire un petit peu travailler pour qu'il se canalise un petit peu. Mais c'est un super loulou, il faut venir le voir.
0: Il s'appelle Vaco, allez le rencontrer dès maintenant au refuge indépendant de Messigny et Ventoux. Parlez-en autour de vous, surtout les habits, c'est comme ça que ça fonctionne. L'entraide animale en Bourgogne. Merci Stéphanie.
1: Merci Charlotte.
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0: Une toute petite goutte d'eau peut changer l'histoire. C'est le cas chez nous en Bourgogne avec la légende de Sequana, la nymphe de la Seine. Elle a changé notre histoire. On vous raconte tout ça juste après. Un duo mythique de la chanson francophone, Marc Lavoine et Bambou.
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0: répond au monde qui redonne ses lettres de noblesse au bip du répondeur. Bip, bip, bip, bip. Et du coup, ça devient groovy. C'était Dis-moi quel amour avec Marc Lavoine. Et Bambou à l'instant, ici Bourgogne. Imaginez-vous allongé au bord d'un cours d'eau. L'herbe est fraîche, l'eau est pure et une douce voix vous raconte cette histoire. Qui était Sequana, cette nymphe ayant donné son nom à la Seine, le plus célèbre fleuve de France, qui prend sa source chez nous, en Bourgogne, dans le village de Source-Seine. Depuis les années 30, la magnifique statue de la déesse garde l'entrée de la source dans une petite grotte au cœur de la forêt. Elle est représentée, allongée, nue, avec une immense grappe de raisin dans la main droite. Son histoire est racontée dans votre ouvrage, Sandra Amani, Légende du vignoble aux éditions de l'Escargot Savant. Tout commence dans l'Antiquité.
1: Cette histoire se déroule dans une prairie fleurie de milliers de violettes au bord de la mer. Loin de la Bourgogne donc. C'est le terrain de jeu de Sequana, une jolie nymphe aux yeux d'émeraude. Une prairie magnifique offerte par la déesse des moissons, Cérès. Un cadeau rare contre un service immense. Sequana a sauvé la fille de Cérès, Proserpine. Pluton, le féroce dieu des enfers, l'avait enlevée et sa mère Cérès en mourait de chagrin. Si Sequana n'a pas réussi à mettre fin au terrible mariage entre Proserpine et son affreux mari, le dieu Pluton, elle est néanmoins parvenue à soulager sa peine. Ce jour-là, Sequana bavarde avec son amie Eva. Elle est un peu triste.
2: Je pense beaucoup à Proserpine. À la fin de l'été, elle devra retourner aux enfers aux côtés de son mari. Sa mère va de nouveau se cloîtrer et refuser de faire pousser la végétation. Tout sera alors gris et il fera froid.
3: Mais c'était le seul moyen de la sauver, Sequana. Aujourd'hui, Proserpine peut au moins passer 6 mois de l'année auprès de sa mère dans notre monde. C'est déjà ça.
2: Oh, tout est si compliqué chez les dieux de l'Olympe.
3: Eh bien, pour l'instant, c'est l'été. Il faut profiter des blés dorés et des raisins bien mûrs. Le vin va être excellent. Ton père Bacchus sera ravi.
1: Oubliant leur tristesse, les jeunes filles, insouciantes et heureuses d'être ensemble, regardaient la mer en riant. Hélas, assis sur une énorme vague, le dieu Neptune, reconnaissable avec ses longs cheveux blancs et ses yeux émeraudes, observe les jeunes filles. Ou plus exactement, Sequana.
4: Oh, quelle beauté! Je ne peux plus vivre sans elle. Mon frère Pluton a choisi son épouse, la tendre Proserpine, et Jupiter, dieu de l'Olympe, a accepté. Pourquoi n'aurais-je pas le même droit?
1: Soudain, Neptune n'y tient plus. Il fonce sur Sequana pour l'enlever et l'emmener avec lui au fond des mers. Son trident à la main, Neptune surgit des flots. Mais un cri le fait sursauter.
3: Sequana, attention, sauve-toi, vite!
1: Sequana se mit alors à courir, aussi vite qu'elle le peut, pour échapper au dieu qui la pourchasse. Mais fera-t-elle le poids face au pouvoir puissant de Neptune?
0: Réponse d'ici demain avec les contes et légendes de Bourgogne. En tout cas, tout ce que je peux vous dire, c'est que c'est une course poursuite qui va marquer l'histoire de notre région. En ce moment, l'histoire s'écrit dans le monde du football avec la Coupe du Monde. On y retourne pendant 4 minutes, là, tout de suite, avec ici Bourgogne et la chanson officielle de la compétition de Shakira.

0: L'Afrique et l'Amérique latine rassemblées en une seule chanson, c'était Die Die, la chanson de la Coupe du Monde de foot avec Shakira et Burna Boy à l'instant. Ici, Bourgogne vous fait vivre cette Coupe du Monde avec le commentaire des matchs, évidemment, en direct depuis ici.fr, depuis ici Bourgogne avec un duo 100% féminin cette année. Évidemment, chaque jour, des vidéos et l'actualité des Bleus à suivre sur les réseaux de Radio France. Ici Bourgogne, bientôt 10h, la musique revient avec Laurent Poulsy.
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0: matinée avec ici Bourgogne, les nuits, sans qui moi, d'Alain Citon, Laurent Voulzy, dans quelques secondes, on écoute ensemble Le Temps qui court avec Champfort.
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0: La grande vadrouille à suivre, ici Bourgogne, il est 10h. Bientôt la fin du suspense, Thomas Nougaillon, du côté de l'hébergement Foigné, où le conseil d'installation du nouveau conseil municipal débute en ce moment même.
2: Ah oui, les habitants de ce village de 400 habitants n'avaient pas pu voter pour les dernières municipales en mars dernier, parce qu'à l'époque, eh bien, aucun candidat ne s'était manifesté. La préfecture avait même été obligée de désigner une délégation spéciale pour gérer les affaires courantes, et le temps faisant son œuvre, eh bien, deux listes se sont finalement constituées, et les habitants de l'hébergement ont finalement pu passer à l'isoloir le week-end dernier. Et c'est la liste de Sébastien Donnet qui l'a emporté avec 79% des voix. On verra en fin de matinée si c'est bien lui qui est le nouveau maire de la commune. Une plateforme américaine avait signalé les activités en ligne de Jérôme Barella à la France. Le principal suspect dans la mort de Liana avait été repéré entre 2023 et 2025. Ces signalements de ses activités en ligne avaient été transmis aux autorités françaises. Il s'agit d'échanges avec des mineurs. Les signalements envoyés par la plateforme ne faisaient pas toutefois apparaître le nom de Jérôme Barella, puisqu'en général, ce sont des pseudos ou des adresses IP qui apparaissent dans ces cas-là, ce qui rend le travail de recoupement des enquêteurs très difficile. L'affaire continue de provoquer des remous en France. Un collectif national appelle d'ailleurs à des mobilisations devant les tribunaux chaque lundi contre les violences faites aux enfants et les violences sexuelles dans leur ensemble. À Dijon, le rendez-vous ce lundi est à 19h devant le palais de justice.
0: C'est la plus jeune de France. L'école de gendarmerie de Dijon fête ses 10 ans.
2: Ouais, elle compte pas moins de 1250 élèves. On y forme des sous-officiers et des gendarmes adjoints volontaires. Pour l'occasion, elle a ouvert ses portes ce vendredi et ses responsables remettent ça ce samedi, des portes qui ouvrent en ce moment même et jusqu'à 17h, l'école de gendarmerie se situe sur la commune d'Ouge, sur l'ancienne base aérienne 102, un site de 133 hectares. Et puis une première recrue pour la JDA Dijon Basket, il s'agit d'un jeune ailier, Elvin Hedgecock, qui arrive en provenance de Hyères-Toulon. Hedgecock, 24 ans, 2 mètres, a été formé du côté de Lyon-Villeurbanne, il évoluait en élite 2, l'ancienne Pro B. Charlotte, la météo, bien c'est du soleil.
0: Avec des températures vraiment agréables pour aujourd'hui, à Saulieu jusqu'à 25 degrés, à Dijon jusqu'à 28 et à Chalon-sur-Saône jusqu'à 29 degrés. Il va faire beau, quelques légers nuages, mais ça reste vraiment timide. On est ensemble toute la matinée avec ici Bourgogne et dans quelques secondes avec la Grande Vadrouille. Mais d'abord, c'est Alain Champfort.
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0: C'était Alain Chamfort avec Le Temps qui court, ici Bourgogne. Direction maintenant Saint-Jean-de-l'Aune, sur les terres des pagaies du bord de Saône. Canoë, kayak et autres dragon boat. C'est un club composé de personnes particulièrement motivées. De l'étudiante en médecine aux retraités, c'est le rendez-vous des passionnés de Bourgogne. C'est la Grande Vadrouille.
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0: Bienvenue dans la Grande Vadrouille d'ici Bourgogne à Saint-Jean-de-Laune, Anthony Lang. N'oubliez pas votre gilet de sauvetage.
1: Direction la base nautique pour glisser sur l'eau avec élégance et détermination. Bonjour Patrick.
2: Eh bien, bonjour Anthony.
1: Vous êtes le président des pagaies du port de Saône. Pouvez-vous nous raconter comment est né le club hein?
2: Ah, le club, il est né il y a... C'est en 2009, ça remonte un petit peu maintenant. En fait, le club est né d'une volonté de développer l'écotourisme par le biais des parcours éco-pagayeurs. Et c'était aussi lié à la construction du bâtiment dans lequel on est aujourd'hui, puisqu'il y avait un projet, mais qui n'avançait pas vraiment. Et donc, on a créé Pagaie des Bords de Saône au départ pour être porteur de ce projet. Finalement, ce n'est pas le club qui était porteur, puisque c'est les collectivités pour des raisons de subventions et autres. Mais donc, en 2009, on a démarré comme ça. Et après, on a développé toute l'activité Dragon Boat à partir de 2013.
1: Alors justement, quelles sont les différentes activités que vous proposez au club?
2: Nous, essentiellement deux. Donc, toute la partie... canoë et kayak pour le grand public par le biais des parcours éco-pagayeurs qui sont maintenant labellisés sentiers nautiques. On en parlera tout à l'heure. Donc ça, c'est surtout d'avril à fin septembre. Et après, on a toute la partie Dragon Boat qu'on fait toute l'année. Alors, sous des formes un petit peu différentes, parce que quand on est au mois de décembre qui fait moins 3 degrés, on n'est pas tout à fait pareil que la semaine dernière où on avait 30 degrés. Mais on navigue en général les mardis, jeudis et samedi. L'hiver, on fait plus d'activités intérieures avec du renforcement musculaire. On fait aussi de l'ergomètre. Donc, c'est des machines à pagayer, un petit aviron. Sauf que là, c'est des positions à Dragon Boat. On fait même des compétitions aussi sur, en indoor là-dessus.
1: On va aller les voir, les Dragon Boat.
2: Allons-y. Allons voir.
1: Alors, ils sont dans le hangar.
2: Ils sont dans le hangar de l'autre côté, sous l'avant-toi.
1: Qui sont vos clients en général?
2: Alors, sur le Dragon Boat?
1: Oui, en fait, qui participe au Dragon Boat? Est-ce que c'est ouvert à tous? Est-ce qu'il faut faire partie de l'équipe?
2: Alors, de Dragon Boat, en fait, on a deux approches. On en a une où les membres, c'est des membres du club.
1: Oui.
2: Donc, c'est des gens qui sont licenciés à la Fédération Française de Canoë et Kayak et qui pratiquent quand ils peuvent, quand ils sont disponibles. Et après, on a aussi des journées portes ouvertes où on fait des animations avec des entreprises, où on fait également des challenges, on va en parler tout à l'heure, où là, c'est plutôt un public d'amis ou de familles qui réunissent des équipes. Là.
1: D'accord. Donc, en fait, les Dragon Boats, comme ça, spontanément, ne sont pas forcément à la location.
2: Non, les Dragon Boats ne font pas à la location pour une simple et bonne raison, c'est que pour diriger un Dragon Boat, il faut un barreur, quelqu'un qui a un peu d'expérience pour diriger le bateau, parce que, on va le voir après, mais un bateau, on peut mettre jusqu'à 20 personnes dedans, enfin même 22, donc 20 pagayeurs, un tambour devant qui donne le rythme, puis un barreur derrière, donc il faut quand même que le barreur ait un minimum d'expérience pour ramener tout le monde à bon port.
0: Patrick du club des pagayes du bord de Saône pour cette grande vadrouille ce week-end pour nous faire pagayer jusqu'à 11h avec ici Bourgogne et Anastasia.

0: Anastasia pour Ici Bourgogne et un dragon sur un bateau. Pas besoin d'aller jusqu'au pays des Vikings pour en voir de ces dracas. Il suffit de vous rendre à Saint-Jean-de-l'Aune, comme Anthony Lang au club des pagaies du bord de Saône.
1: Découvrons maintenant les Dragon Boats qui sont rangés dans le hangar là-bas. Vous le voyez ? Les Dragon Boats, ils sont sur le côté, mais qu'est-ce qu'il y a de dragon dans ces boats? Parce qu'ils n'ont pas de tête.
2: Eh si, ils ont des têtes, mais elles sont rangées à l'abri. Ah. Donc on va aller les voir.
1: Pour ne pas susciter les convoitises, j'imagine.
2: Oui, et puis pour ne pas les abîmer, parce que c'est quand même un petit peu fragile. Hop, donc on ouvre la porte. Toc.
1: Ah oui.
2: Voilà, donc ils sont perchés là-haut.
1: Donc c'est des dragons d'inspiration chinoise.
2: Ah, c'est complètement chinois, puisque le Dragon Boat, c'est chinois à la base. Donc,
1: comme son nom l'indique.
2: Ouais, voilà. Tout à fait. Différentes formes en fonction des types de bateaux, mais donc on a une tête avec une gueule de dragon et puis derrière une queue avec des écailles qui peuvent imiter un dragon.
1: Et là, on est un peu un insecte là. C'est quoi ça?
2: C'est un dragon aussi, mais c'est pas la même marque de bateau, tout simplement.
1: D'accord.
2: Ça, c'est des bateaux chinois et à côté, donc une marque qui s'appelle Swift, et puis ceux-là, c'est des bateaux Buck, c'est allemand.
1: Donc ce sont des bateaux qui existent déjà, c'est pas vous qui les customisez en fait.
2: Ah non, ouais. On les achète comme ça.
1: Et il y a aussi des tambours, indispensables je crois.
2: Il y a des tambours qui sont indispensables, donc le tambour pour donner le rythme aux pagayeurs.
1: C'est un peu comme sur les galères en fait, non?
2: Il n'y a pas le fouet. Le fouet en moins, c'est une précision utile.
1: Donc barreur, comment on dit, joueur de tambour?
2: C'est tambour,
1: le tambour.
2: Ou batteur.
1: Au batteur, d'accord. Et ensuite, donc ça fait déjà deux personnes,
2: ouais,
1: c'est ça?
2: Et après, des pagayeurs.
1: Donc 18, c'est ça? 18
2: ah non, pagayeurs. C'est 20 ou 10, mais d'accord. On peut pagayer à 18, si on n'est que 18.
1: D'accord, donc on est 22 finalement
2: on dessus. Peut être 22 sur un Dragon Boat, ce qu'on appelle un DB, donc Dragon Boat 20 places, un DB20.
1: D'accord.
2: On peut être 22.
1: Et ça peut aller très vite, hein?
2: Ça peut aller vite si les pagayeurs pagaient bien. Oui. Non, en vitesse de pointe, ça monte à 15-16 km/h. Parce que c'est quand même assez lourd et on a un gros tirant d'eau quand même. Un bateau rempli entre le poids du bateau et les pagayeurs, ça peut faire quand même 1800 à 2000 kg. Donc faut quand même le tirer sur l'eau.
1: Et vous, quelle est votre activité préférée au club?
2: Oh, moi je fais tout. Non, mais déjà je suis le président du club, donc j'essaie de manager un peu tout le monde. Et puis après, je fais aussi bien les locations sur les copagayeurs, on en parle tout à l'heure, ou dans le dragon, je fais à peu près tous les postes, que ce soit pagayeur à droite, à gauche, barreur, tout ça.
1: Oui, on aura l'occasion d'en reparler, mais ouais. Le Dragon Boat, c'est une activité qui est mixte, hein.
2: Oui, c'est en gros du 50% hommes, 50% femmes, oui, tout à
1: d'accord.
2: fait.
1: D'accord, donc les hommes d'un côté, les femmes de l'autre?
2: Pas du tout, non, en fonction des affinités et de la façon de pagayer de chacun, parce que on ne pagaye pas tous exactement pareil, et quelqu'un qui est au premier rang ou quelqu'un qui est au deuxième rang ou au dernier rang, ce n'est pas la même façon de pagayer. Puis il y a des gens qui ne sont pas capables de tenir un rythme, d'accord. par exemple, et puis il y en a d'autres qui sont excellents dans ce domaine-là. On a la chance d'avoir quelques personnes, et souvent c'est des femmes qui ont beaucoup le sens de la rythmique, donc ils sont au premier rang et c'est elles qui donnent la cadence.
0: Les fameux Dragon Boat pagayés in Bourgogne à Saint-Jean-de-l'Aune, la grande vadrouille. On écoute ensemble le nouveau duo entre Pascal Obispo et Francis Cabrel.

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1: Pour sortir aujourd'hui en Bourgogne, on vous conseille de prendre la direction de Beaune et participer à cette visite unique qui s'appelle Entre cour et jardin. C'est une immersion originale qui combine la découverte du patrimoine végétal caché et une expérience sensorielle unique avec un atelier olfactif. La visite dure environ 2 heures. Le lieu de rendez-vous, c'est l'entrée du parc de la Bouzaise à Beaune, donc à 15h tout à l'heure. Ça se termine dans le centre-ville. Il est demandé de se présenter 5 minutes avant le départ. Autre sortie du jour ce samedi en Bourgogne à Boyer, c'est le marché gourmand et artisanal avec une bourse aux oiseaux. C'est jusqu'à 18h pour découvrir des produits de la ruche, mais aussi des champignons, du chanvre, du piment, de Bresse, et oui, des épices et aussi des artisanats d'art et des cosmétiques présents donc toute la journée jusqu'à 18h du côté du petit village de Boyer. C'est en Bourgogne. Belle sortie et bon samedi.
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0: grande ville de lumière, cette chanson avec Gold à l'instant pour Ici Bourgogne. Votre vie rythmée par le chant des libellules, un quotidien partagé à Saint-Jean-l'Aune au club des pagayeurs des bords de Saône, Anthony Lang.
1: Une des autres activités des pagayeurs du bord de Saône, c'est la balade au fil de l'eau. On va passer à un autre sujet. Maintenant, on va essayer de parler des éco-pagayeurs. Patricia, bonjour.
2: Bonjour.
1: On est à l'accueil, là.
2: Oui, tout à fait.
1: Il y a plein de trophées là-bas. Je ne sais pas si c'est les vôtres.
2: Oui, si, c'est les nôtres, ceci. C'est les trophées Dragon Boat, ça, c'est...
1: On ne va pas parler de Dragon Boat avec vous. On va plutôt parler des éco-pagayeurs, ouais, des parcours éco-pagayeurs. Alors, tout d'abord, pour les personnes qui n'ont jamais ramé ni pagayé de leur vie, qu'est-ce qu'un éco-pagayeur ?
2: Alors, un éco-pagayeur, c'est, comme le terme l'indique, c'est vraiment se mettre près de la nature, en fait. Vraiment découvrir la nature par un autre angle, par le bateau et sur l'eau, et en respectant la nature.
1: Quels critères définissent les parcours que vous proposez ?
2: Alors, les critères, il faut déjà que ce soit navigable, ce qui n'est pas le cas partout. Il faut avoir un label, et puis il faut avoir de l'accueil, de l'encadrement.
1: Alors vous disiez ce qui est navigable, mais on a l'impression qu'on peut aller un peu partout avec ces canoës.
2: Alors oui, on peut le faire, c'est sûr. Je sais que nous, on fait partie de la Fédération française du canoë et kayak et sport de pagaie. On a une affiliation, on a tout ce qu'il faut.
1: Quel type de faune peut-on potentiellement croiser lors d'un parcours ?
2: Alors ici, on a beaucoup de chance. Des hérons, là on a une famille de cygnes avec 5 petits. On peut avoir tout ce qui est poisson. Une fois que vous avez quitté la Saône, vous arrivez dans l'Ouche. C'est une eau qui est tellement claire qu'on voit vraiment les poissons dans l'eau. C'est magnifique. À chaque fois que les gens reviennent, ils sont d'un enthousiasme, mais franchement, c'est que du bonheur de les voir revenir et de les entendre.
1: Les oiseaux, ils ont l'habitude de voir passer les canoës ?
2: Alors, ils ont l'habitude, mais comme j'aime à dire, c'est nous qui sommes chez eux, donc on les respecte. Et honnêtement, tout se passe bien.
1: Combien de temps dure un parcours, à peu près ?
2: Alors, un parcours, nous, on le donne pour 2 heures, aller-retour. Mais on peut le faire en plus longtemps, hein. Les gens, voilà, ils partent. Des fois, on les embarque vers les 11h, 11h30. Ils prennent leur pique-nique qu'on met dans un bidon étanche. Et puis, ils pique-niquent dans l'Ouche. Il y a plein d'endroits où on peut se poser tranquillement. Et on en profite pour soit jouer avec un ballon ou mettre les pieds dans l'eau. Et on revient tranquillement. Il n'y a pas de durée de temps.
1: Il y a combien de parcours au total ?
2: Alors pour l'instant, il n'y en a qu'un d'opérationnel. Les algues ont fait leur travail et ce n'est pas navigable.
1: C'est un peu ma question suivante parce que c'est vrai qu'avec les caprices des crues hiver qui parfois redessinent la carte, et qui vous arrive de revoir complètement les parcours ou le parcours d'année en année ?
2: Actuellement, c'est le cas. On pouvait naviguer dans le bras mort de Saône en direction de Sœur et actuellement, on ne peut pas. On peut découvrir aussi un bras mort qui est magnifique. Il y a des petites lentilles vertes qui recouvrent le dessus de l'eau. C'est au fur et à mesure qu'on avance, on se fraye un chemin, ça se referme derrière nous. C'est vraiment une sensation, ça fait un peu marée Poitevin.
1: Qui sont vos clients ? Beaucoup de touristes ?
2: Beaucoup de touristes. Ah oui, on a des locaux, on a des touristes, on a des gens qui reviennent d'une année sur l'autre. Par contre, petite information, on ne prend pas d'enfants en dessous de 6 ans. Parce qu'on ne peut pas les assurer.
0: C'était Patricia avec Anthony Lang pour les éco-pagayeurs de Saint-Jean-de-Maurienne pour Ici Bourgogne. La grande vadrouille vous emmène vraiment sur le fil de l'eau pour pagayer tous ensemble. Et c'est jusqu'à 11h.

0: place maintenant au tambour des Dragon Boats qui font résonner les rives de Saône. Rencontre maintenant, pour la grande vadrouille, des fans de Dragon Boat à Saint-Jean-de-Laune, Anthony Lang.
1: Découvrons maintenant les membres du team de Dragon Boat. Charlène, bonjour.
2: Bonjour.
1: Vous êtes une des membres du challenge Dragon Boat, même de l'équipe de Dragon Boat en général.
2: Oui.
1: Qu'est-ce qui vous a attiré dans cette discipline ?
2: La bonne ambiance, la cohésion d'équipe et puis la difficulté aussi un peu sportive, où on peut vraiment travailler le dos, les jambes, les bras, donc tout un ensemble du corps.
1: On s'entraîne comment ?
2: Comment ? Difficilement, non, je déconne. En fait, on fait les entraînements le lundi, le jeudi et le samedi, et puis donc l'hiver sur machine, avec une sortie bateau le samedi, et tout l'été, enfin passé l'heure d'été, on sort les bateaux le soir, le mardi et le jeudi et le samedi.
1: L'hiver sur machine, c'est-à-dire sur des rameurs, sur quoi ?
2: C'est une machine, oui, où on est individuel et voilà, c'est des petits chronos de 2 minutes où on fait un maximum.
1: C'est une machine spécifique au Dragon Boat ?
2: Oui.
1: C'est une machine qui fait travailler donc tout ce qui est en mouvement lorsqu'on fait du Dragon Boat. Qu'est-ce qui est le plus difficile dans cette discipline ?
2: Peut-être le physique au tout début.
1: On a un peu mal quand on rentre le soir ?
2: Ouais, vaut mieux. On sait qu'on a travaillé au moins. Après, voilà, avec le temps, on a moins de courbatures, hein, ça va beaucoup mieux.
1: Et pour ce qui est de la synchronisation, là on a parlé du physique, mais la synchronisation, elle s'acquiert assez facilement ?
2: Oui, je pense. Enfin, moi, je pense que j'ai été assez rapidement. Après, on a quand même les collègues qui nous le disent régulièrement.

0: donc on fait attention à notre geste, on fait attention à tout ça, et on, voilà, on est ensemble, hein, donc tout le monde dit attention, fais attention à ton, enfin t'es pas ensemble et tout, on se le répète dans le bateau, on se parle beaucoup.
1: Et pour être synchronisé, il y a des tambours, hein, je crois.
0: Oui, qui est à l'avant.
1: Voilà, bah, on va les entendre, ils sont justement, on est justement devant les Dragon Boat là, qui sont en train de coulisser vers nous, et les tambours sont au bout. Alors, comment ça fonctionne? En fait, il y a une personne qui bat le rythme, hein, qui bat la mesure, en fait.
0: Alors, vous avez un duo à l'avant qui vont donner le rythme. En fait, c'est les deux premiers pagayeurs qui vont donner le rythme à tout le bateau.
1: D'accord.
0: Le batteur, lui, va se caler sur un des deux.
1: D'accord.
0: Voilà, sur un. Et il va taper quand on va planter la pagaie.
1: Ok. Alors, qui c'est qui va tambouriner, là, maintenant?
0: Alors, c'est Manon et Rose, les deux petites filles d'un de nos collègues de bateau.
1: On va les écouter alors. Alors, il n'y a personne qui pagaie là, c'est compliqué, hein, de se mettre en situation. Donc, c'est ce que vous entendez quand vous ramez?
0: Oui, oui, oui.
1: Et c'est pas un peu saoulant finalement, ou à un moment donné?
0: Non, au poste de l'avant, on ne fait pas attention.
1: Enfin, non.
0: Moi, je ne fais pas attention au tambour. J'écoute plus le barreur qui donne les ordres, ou quelqu'un qui relaie aussi les ordres dans le bateau. En fait, on ne fait pas attention au tambour, nous deux.
1: Et qu'est-ce qu'il dit le barreur, en fait? Il doit crier fort, je crois, non?
0: Il crie, oui. Il nous dit de relancer le bateau. Il nous dit ensemble. Il nous dit les jambes. Donc, il nous dit aussi la cadence. Donc, voilà.
1: Il y a beaucoup de trophées à l'entrée. Vous avez contribué à en gagner quelques-uns?
0: Un tout petit peu. Oui, si. Si, un petit peu, ouais.
2: Vous avez entendu Charlène, Manon, Rose pour l'équipe des Dragon Boats de Saint-Jean-de-Laune, la grande vadrouille avec ici Bourgogne revient juste après Teddy Swims.

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0: Control avec Teddy Swims à l'instant pour ici Bourgogne. Connaissez-vous la discipline du Dragon Boat? C'est un sport mixte qui se pratique chez nous en Bourgogne. Anthony Lang, on vous retrouve au pagaie des bords de Saône.
1: Toujours au pagaie du bord de Saône, avec beaucoup de filles, hein, décidément, dans l'équipe de Dragon Boat. Bonjour Sarah.
2: Bonjour.
1: Vous aussi, vous faites du Dragon Boat. Comment avez-vous découvert cette discipline?
2: Alors, initialement, j'ai fait une découverte éco-pagayeur dans ma commune. Et puis, en discutant avec ceux qui organisaient et encadraient, on parlait du Dragon Boat et j'ai essayé.
1: Vous avez trouvé ça beau?
2: Beau, et le fait que ce soit un sport d'équipe aussi, ça m'avait bien attiré. Le contact avec l'eau, la sensation de glisse était agréable.
1: J'ai l'impression que lorsqu'on commence ce sport, on a du mal à le quitter. C'est un peu comme un virus.
2: Exactement. Des fois on part, mais on finit souvent par revenir quand même dans le bateau. Une fois qu'on y a goûté, c'est dur de le quitter. Ou alors on peut changer de banc. Il y a plusieurs postes dans le bateau, donc on le vit à chaque fois de manière différente.
1: Vous avez fait votre service civique ici, hein, c'est ça?
2: C'est ça.
1: Combien de temps ça a duré?
2: 6 mois.
1: Là, vous êtes en 6e année de médecine. Quelle spécialisation avez-vous choisi?
2: Je ne l'ai pas encore choisi. Les concours viennent seulement de terminer, donc je choisirai au cours de l'été.
1: Jean-Luc, bonjour.
3: Bonjour.
1: Alors, je crois que vous êtes le trésorier du club.
3: Oui, je suis le trésorier du club. Ouais. En fait, j'ai démarré l'activité sur le sport et que c'est surtout mon fils qui a commencé à faire du canoë-kayak. Mmh. Et là, je l'ai accompagné dans les compétitions. Et puis un jour, ben, on s'est pris au jeu et je fais du dragon.
1: Et vous allez nous parler du challenge de juillet.
3: Challenge de juillet.
1: La grosse actualité donc, voilà. du club. Le challenge Dragon Boat, alors à quoi il ressemble ce challenge?
3: Le challenge s'est ouvert à des équipes d'amateurs qui viennent pour se retrouver. C'est à la fois sportif, mais à la fois aussi festif, on va dire. Donc c'est une compétition qui fonctionne par poule. Et on a 3 lignes côte à côte. Et on fait donc des courses sur 200 mètres le long du quai national à Saint-Jean.
1: Bah écoutez, merci. On peut détailler un petit peu le rendez-vous de...
3: Le challenge, c'est le 5 juillet.
1: Le 5 juillet.
3: C'est à partir de 9h30 pour l'enregistrement des équipes. Et ça dure la journée avec des premières courses. Ensuite, on refait un planning de course en fonction des résultats. Et on s'achemine petit à petit vers une finale avec les 3 meilleurs bateaux.
1: Très bien, merci beaucoup. Voilà. Bonjour Lucie.
4: Bonjour.
1: Vous faites partie vous aussi de l'équipe Dragon Boat.
4: Oui.
1: Alors on dit que c'est mixte, mais il y a beaucoup de filles là quand même qui sont présentes.
4: Oui, on est quand même un petit peu plus de filles que de garçons.
1: Alors on me dit que c'est technique le Dragon Boat.
4: Oui.
1: Qu'est-ce qu'il y a de technique dans le Dragon Boat alors?
4: Eh bien,
1: la synchronisation bien entendu.
4: Oui, la synchronisation, le geste, faut quand même tenir les distances. Et ouais, c'est costaud quand même.
1: Est-ce que vous recrutez?
4: Toute l'année on recrute. D'où le challenge aussi pour donner envie aux gens de venir, mais on recrute toute l'année, des jeunes, des moins jeunes.
1: À partir de quel âge on peut faire le Dragon Boat?
4: 15 ans.
1: 15 ans. Patrick, on va terminer avec le mot du président.
5: Oui.
1: Grosse manifestation, hein, apparemment, vous serez au platine pour l'animation de cette journée de challenge. Qui peut s'inscrire et quand peut-on s'inscrire?
5: Alors, tout le monde peut s'inscrire. Les inscriptions, c'est à faire avant le 26 juin, parce que nous, on a besoin quand même de planifier un petit peu toute l'organisation de la compétition derrière. Il y a des fiches d'inscription qui sont disponibles sur notre site Pagaie des Bords de Saône. Donc, vous tapez sur un moteur de recherche, vous allez le trouver facilement. Puis, on vous envoie les fiches, on vous envoie tout ce qu'il faut.
1: Merci beaucoup.
5: De rien, c'est nous qui vous remercions.
0: Sarah, Jean-Luc, Lucie, Patrick pour les Dragon Boat des Pagaies des Bords de Saône. Et donc, vous l'avez entendu, si vous souhaitez vous inscrire ou redécouvrir le Dragon Boat, ne ratez pas ce challenge du 5 juillet prochain à Saint-Jean-de-Laune, le long du quai national. Pour plus d'infos, rendez-vous sur pagaies-du-bord-de-saône.fr.
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0: tout dîner avec Laura Pausini. Belle matinée avec ici Bourgogne.
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0: Le week-end continue avec Ici Bourgogne en direct, il est 11h. Gaillon, le village de l'Abergement Foignée s'est enfin choisi un nouveau maire ce matin.
2: Oui, et sans surprise, à l'issue du conseil d'installation du nouveau conseil municipal de ce matin, c'est Sébastien Donnet qui a été élu. Je vous rappelle que dans ce village de 400 habitants près de Genlis, les élections municipales n'ont eu lieu que le week-end dernier. Faute de candidats, en mars dernier, la préfecture avait été obligée de désigner une délégation spéciale pour gérer les affaires du village. Finalement, deux listes ont pu éclore et c'est celle de Sébastien Donnet qui l'avait emporté dimanche dernier avec 79% des voix. On entendra quelles sont les priorités du nouveau maire de l'Abergement Foignée dans le journal de midi. Changement de parcours pour la Pride dijonnaise ce samedi à Dijon. Les autorités interdisent aux organisateurs de partir de la place d'Arcy et de déambuler en centre-ville. Le défilé commencera donc à 14h depuis la place de la République. La Pride, c'est cet événement festif, musical, coloré, destiné à célébrer les différences, notamment d'orientation sexuelle.
0: 39 degrés à Paris, plus de 40 degrés dans le sud. La France face à un nouvel épisode de chaleur très intense et étendue.
2: Ouais, la moitié sud de l'Hexagone sera la première touché ce week-end et à partir de mardi, eh bien, la chaleur devrait s'intensifier et remonter vers le nord. Les 40 degrés pourraient même être atteints ou dépassés. Décidément, Dijon est vraiment la ville des Final Four, ces demi-finales et finales de championnat qui se disputent au même endroit l'espace d'un week-end, près d'un mois après ceux de la Coupe d'Europe et de hand féminin remportés par la JDA Dijon. Place désormais au Final Four de National 2 de basket fauteuil, l'équivalent de la 3e division nationale. Le vainqueur sera promu à l'échelon supérieur l'an prochain, ça se passe au gymnase Boivin. Deux demi-finales aujourd'hui, Cambrai face à Ifignac à 16h, puis la JDA Dijon face à Vendeuvre-les-Nancy à 19h. On en reparle à midi avec Thomas Vichard.
0: Top départ à 16h pour les 94e 24 heures du Mans.
2: Et c'est la légende du cyclisme, Mark Cavendish, qui agitera le drapeau pour lancer la course cette année. Parmi les participants, un jeune Dijonais, César Hérault, 20 ans. Alors attention, lui ne fait pas partie de ceux qui prendront le volant, puisqu'il est au Mans en tant que commissaire de piste bénévole et c'est sa 3e participation. Et puis il faudra accepter de se coucher un peu tard pour voir un beau match de foot ce soir. Première affiche alléchante du mondial de foot donc aux États-Unis, Maroc-Brésil. Le coup d'envoi est à minuit. Le Brésil et le Maroc qui font leur entrée en lice dans la compétition. Et si le Brésil est l'équipe la plus couronnée de l'histoire avec 5 Coupes du Monde, le trophée lui échappe depuis plus de 20 ans. Le dernier sacre du Brésil, Charlotte, remonte à 2002. Oui.
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0: De toute manière, c'est les Bleus qui vont gagner. Je ne vois pas pourquoi les autres équipes jouent entre-temps. Voilà, on pourrait s'économiser de l'espace, du temps, de la charge mentale, tout ça, et on donne directement la coupe aux Bleus. Voilà, c'est plus simple.
2: Mais ça fait plus de compétition, du coup, c'est moins excitant.
0: Ah oui, c'est vrai que ce côté, j'ai oublié.
2: L'important, c'est aussi de boire un petit coup, une petite bière sur le canapé en regardant les matchs.
0: Pourquoi pas, oui.
2: C'est plus de suspense. Charlotte, quelle météo pour ce week-end? C'est encore un peu frais malgré tout, ça
0: oui,
2: va?
0: Oui, franchement, ça va. On a jusqu'à 29 degrés maxi pour aujourd'hui, avec un ciel légèrement voilé. Demain, jusqu'à 31 degrés avec un beau ciel. Alors, vous parliez de la vague de chaleur à partir de mardi. Ouais. Ce serait peut-être plutôt pour la fin de semaine, le week-end prochain, parce que Météo France nous dit, en tout cas, qu'il y aurait de la pluie en milieu de semaine, surtout sur le Morvan, et ce serait pas encore hyper, hyper chaud.
2: Donc chez nous, ça irait encore.
0: Oui, ça irait normalement encore. Bon, on en reparle tout à l'heure à midi.
2: On risque de suer quand même à grosse goutte la semaine prochaine, ça c'est sûr.
0: Sur la route, ça se passe normalement au 03 80 42 15 15. Vous êtes toujours les bienvenus pour nous prévenir des difficultés que vous pouvez avoir pendant vos trajets, y compris dans les transports en commun, à pied ou à vélo.
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0: Si vous avez sorti le chapeau, attention, ça va souffler avec Renaud.
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0: Des requins et des lapins, dès que le vent soufflera, avec Renaud pour Ici Bourgogne.
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0: Et vos annonces d'événements au 03 80 42 15 15. On démarre à Chamblanc avec Myriam. Bonjour Myriam.
3: Oui, bonjour.
0: C'est déjà la fête de la musique ce soir.
3: Et c'est déjà la fête de la musique chez nous. Voilà, on est en avance, mais on va profiter parce qu'on a le beau temps, donc c'est super.
0: Et il fait pas trop chaud, donc ça c'est quand même chouette.
3: Non, il fera pas trop chaud, mais on monte des structures, donc de toute façon, les gens pourront être à l'ombre, il n'y a pas de souci.
0: Qu'est-ce qu'il y a comme style de musique ?
3: Alors, on a de la variété française avec le groupe Les Verts Pommes, qui reprendront également Queen, les Pink Floyd, voilà, les intemporels. Et nous avons notre copain Cooks qui a quitté Chamblanc maintenant, mais voilà, tout seul à la guitare. Alors lui avec des reprises de Manu Chao à Aznavour, à Tiefen, voilà, vraiment...
0: ambiance vraiment festive.
3: Ouais. Ambiance festive, on pourra déguster sur place des planches apéritives, des planches de fromage qui nous ont été offertes par la fromagerie de Lain.
0: Avec quand même des trucs à manger dessus, sur les planches ou que les planches?
3: Non, planches apéritives avec la charcuterie et du fromage, et les planches fromage toutes seules. Ouais. Voilà, et je précisais, donc le fromage nous a été offert par la fromagerie de Lain, les phytos. Il y aura des hot dogs, des frites bien sûr, des bréchés de poulet à la persillade.
0: Wow.
3: Et des gaufres.
0: Super, voilà. Ça commence à 19h, c'est gratuit, ça se passe derrière la salle des fêtes, c'est ça, sur le terrain de foot.
3: Sur le terrain, derrière la salle des fêtes, donc on est en plein air, on profite, on a les arbres, on a des beaux tilleuls pour profiter, vraiment, et une ambiance très sympa, donc on attend les visiteurs nombreux ce soir.
0: Rendez-vous à Chamblanc, tout à l'heure. Merci Myriam.
3: Merci à vous.
0: Bientôt.
3: À bientôt, au revoir.
0: De la musique, il y en aura aussi certainement ce dimanche dans les rues de Chagny. Bonjour Georges.
4: Oui, bonjour Charlotte. Oui, dans les rues de Chagny, c'est vrai. Dimanche, à partir de 10h, c'est le grand chapitre de la confrérie des compagnons de la mi-carême. Un chapitre, ça veut dire une réunion de plusieurs confréries. Il y aura 10 confréries qui vont défiler dans les rues du marché de Chagny. 10 confréries, ça représente à peu près 120 personnes, quoi.
0: Wow.
4: Hein, oui, avec précédé de la musique de Chagny, qui est une musique très réputée. À partir de 10h, déambulation, fanfare, des confréries. Et ensuite, nous allons nous rendre à la Maison du Peuple, où là, il y aura diverses intronisations. Donc, dans certaines confréries, avec remise de médailles, en présence donc de Monsieur le maire de Chagny, bien sûr, le député, toutes les grandes personnalités de la région sont invitées déjà.
0: Et on peut manger sur place ?
4: Ah oui, alors là, il y a un menu du grand chapitre, je ne vous dis pas. Là, si vous avez une seconde, je peux vous dire.
0: Dites-nous, alors là, franchement, allez-y.
4: Oui, alors le menu du grand chapitre, bon, c'est Bruno déjà et son équipe qui ont fait un travail formidable.
0: Bravo,
4: et le menu du grand chapitre, bon, il y a d'abord une mise en bouche. L'entrée, comme autrefois, pâté en croûte, foie gras, veau, pistache, salade et chutney.
0: Okay.
4: Un verre de vin blanc de Bourgogne. Oui. Le poisson, donc, d'eau d'aiglefin, tartelette de légumes, coulis de tomates, ananas et salade d'herbe.
0: Okay.
4: Le trou bourguignon. Pas l'oublier, celui-là. Hein.
0: Non, faut pas l'oublier. Non.
4: La viande, donc, c'est une épaule de veau confite, sauce vin rouge et gratin de pommes de terre.
0: Oh,
4: il y a avec ça un verre de vin rouge. Ensuite, l'assiette de fromage et le dessert de l'arlequin. C'est une coque meringuée, fraise, mangue, passion, ganache, pistache et du crément à gogo.
0: Oh là là, et on mange plus jusqu'à demain, c'est bon. Voilà, parce qu'il faut avoir l'estomac...
4: Oui. Ben non, mais on va prendre du temps de manger.
0: Ah bah quand même.
4: Vous savez, nous sommes des bons bourguignons.
0: Ah oui.
4: Hein, et nous allons prendre le temps. Alors, c'est un repas d'environ 130 personnes.
0: Ok. Alors, comme ça, vous savez qu'il y a de l'ambiance dans les rues de Chagny ce dimanche à partir de 10h. Et puis, vous allez pouvoir rencontrer du beau monde. Merci beaucoup à vous, Georges, d'avoir été avec nous ce matin au 03 80 42 15 15. On vous conseille quand même pour ces sorties, ce week-end, de prendre... la crème solaire, l'écran total même. Allez, on sort carrément l'écran total. C'est la nouvelle chanson de Benjamin Biolay. Ça sent la plage.

0: On se sent bien sur cette plage avec Benjamin Biolay et Écran Total, sa nouvelle chanson à l'instant ici Bourgogne. On est reparti pour vous conseiller des sorties direction Grand Cé le Château. Bonjour Nadine.
1: Oui, bonjour.
0: Racontez-nous en quoi consiste votre exposition de peinture de demain.
1: Demain, voilà. Donc, c'est le foyer rural qui organise sa 4e exposition. Alors, il y aura de la peinture, de la sculpture, de l'art créatif. Au niveau des peintres, ils sont 35 à peu près. Mmh. Et donc, il y aura de la peinture à l'huile, de la peinture à l'encre, aquarelle, acrylique et au café.
0: Ok.
1: Donc, ça se trouve Allée des Tilleuls à Grand Cé le Château. Et il y aura sur place un buffet et une buvette. Et également une tombola pour plus de 700 euros de lot.
0: Oh, bah voilà. Dis donc, c'est bien organisé par ce foyer rural.
1: Voilà, tout à fait.
0: Donc allez-y demain du côté de Grand Cé le Château pour participer à ce bel événement et admirer les toiles et les sculptures de ces artistes du foyer rural de Grand Cé le Château. Concert de musique de film, ça c'est pour Fontaine-les-Dijon. Je me perds à chaque fois avec le centre d'animation Pierre-Jacques. Bonjour Jean-Louis.
2: Oui, bonjour Charlotte.
0: C'est mardi à 19h30, vous faites partie des musiciens?
2: Des musiciens, non, les chanteurs.
0: Ah, les chanteurs.
2: Nous sommes 37 choristes.
0: Ah, c'est une chorale avec les musiques de film. Ah,
2: mais bon, ceci dit, on est quand même soutenus musicalement par des romans des musiciens de l'école de musique de Fontaine-les-Dijon.
0: Okay. Donc l'entrée, c'est à 7 euros, c'est gratuit pour les moins de 16 ans. Et on est sur plusieurs époques, j'imagine, pour ces musiques
2: de
0: film.
2: On ne peut rien vous cacher. En fait, ce sont des musiques de, cette année, le thème, ce sont des musiques de film. Oui. Donc, on a Alléluia, En Rêve, La Scène.
0: Oui, c'est plusieurs styles différents.
2: Voilà, il y a également La Chocolaterie, Titanic, Le Livre de la Jungle, Il y a de la Joie, puis Hakuna Matata, évidemment.
0: Donc, on peut, évidemment, on ne peut pas faire un spectacle de chorale sur les musiques du film sans mettre la musique du Roi Lion, ça c'est sûr et certain.
2: Nous chantons dans la bonne humeur. Voilà. Et ces morceaux seront entrecoupés par quelques sketchs amusants.
0: Donc vous serez Simba ou...
2: Non, moi je suis...
0: Ou Scar.
2: Je suis sage derrière les... sur le stand.
0: C'est déjà que vous vous occupez de l'annonce à Ici Bourgogne. Hein. Bon, il faut partager le boulot. Hein,
2: oui. Entre tout le monde. Vous avez dit, le concert, va se terminer évidemment par un pot de l'amitié.
0: Ah bah oui.
2: Hein, et par une tombola également.
0: Ok. Donc 7 euros, c'est gratuit pour les moins de 16 ans.
2: Voilà.
0: Avec... animation et ce concert de musique de film mardi à 19h30 au centre d'animation Pierre-Jacques à Fontaine-les-Dijon.
2: Oui, c'est notre 11e concert annuel.
0: Ah, quand même. Ça commence à causer. Merci beaucoup, Jean-Louis.
2: Oui, et on est dirigé par la directrice de l'école de musique de Fontaine, justement.
0: Ah, oui, c'est à noter. Ben, vous embrassez tout le monde pour nous.
2: Eh ben d'accord, merci.
0: À bientôt. Ça en fera des bises. Oula, il y a du boulot.
2: Bonne journée, merci.
0: Bonne journée, Jean-Louis. Ici Bourgogne avec vous pour les plus beaux événements conseillés près de chez vous, dans la région, avec Kim Wilde pour la chanson et Cambodia.

0: On devrait toujours avoir un petit orchestre de cuivre comme ça derrière nous dans la vie au quotidien. Seul, c'était Garou avec Ici Bourgogne.
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0: C'est vrai que ce serait pas pratique. Festif. On finit, on passe, on est au supermarché, on a payé, tac, on récupère sa carte bancaire. Ce serait trop bien. Bonjour Claudine.
3: Bonjour Charlotte.
0: Vous êtes du côté de Quetigny et vous nous annoncez le début d'une exposition d'artistes. Ça commence aujourd'hui vraiment.
3: Ça commence aujourd'hui, c'est l'association Reflet, association bien connue puisque l'année prochaine nous fêterons nos 40 ans.
0: Waouh, ah ouais.
3: Donc c'est notre expo de printemps qui commence aujourd'hui. Et c'est-à-dire donc du 13 au 21 juin,
0: oui.
3: Tous les après-midi de 14h30 à 19h.
0: Et il y a de la peinture, de la photo, de la sculpture, il y a vraiment de tout quoi.
3: Voilà, et en peinture, pastel, aquarelle, huile, acrylique, voilà, il y a vraiment de tout.
0: C'est gratuit l'accès à cette salle Nelson Mandela à Quetigny? Ouais.
3: Voilà, accès gratuit. On propose aussi une tombola avec des billets à 2€ et le gagnant aura une réduction de 200€ chez l'artiste de son choix.
0: Ah super, après on pourra même acquérir des œuvres, ça c'est chouette.
3: Ah, ah oui, ce sont un certain nombre d'artistes reconnus qui donnent des cours d'ailleurs et la plupart des œuvres sont à vendre.
0: Oui. Eh ben c'est parti pour aujourd'hui jusqu'au 21 juin prochain les après-midi. Super.
3: Je voulais juste préciser cette salle Nelson Mandela.
0: Oui.
3: Parce qu'il y a une autre salle à Quetigny qui est la salle Mendès France et vous pouvez y aller aussi. Hein. Je crois qu'il y a un loto. Mais bon, vous ferez les deux.
0: Ok, d'accord. Nelson Mandela pour la salle de l'exposition de l'association Reflet.
3: Excusez-moi, mais je suis bavarde. Hein.
0: Allez-y.
3: Et pour ceux qui ne pourront pas ce week-end parce qu'ils seront à la plage ou ils sont en train de faire des barbecues, samedi prochain, il y a des démonstrations d'artistes. Samedi prochain, le 20. Alors, démo d'huile, d'aquarelle, de pastel, de dessin et d'acrylique. À ne pas manquer samedi prochain pour ceux qui ne peuvent pas venir ou qui viennent deux fois.
0: Hein, venir deux fois. Je vous embrasse, Claudine. Merci beaucoup.
3: Merci
0: bon week-end.
3: Merci beaucoup, Charlotte. Bonne journée. Au revoir.
0: La fête commence aussi du côté du foyer des jeunes travailleurs. Nous sommes à Dijon avec Anouk. Bonjour Anouk.
4: Bonjour Charlotte.
0: Déjà 70 ans pour le foyer des jeunes travailleurs, c'est dingue.
4: Eh oui, ça commence à faire.
0: Ça commence à partir de 13h, c'est ça, aujourd'hui?
4: Oui, à partir de 13h, oui. On ouvre nos portes et puis on en profite pour fêter ces 70 ans avec un programme festif.
0: Qu'est-ce qu'il y a comme programme? Racontez-nous un petit peu.
4: Déjà, il y aura des témoignages d'anciens résidents en vidéo.
0: Ouais.
4: On avait lancé un appel à témoignages, donc on a des gens qui ont répondu.
0: Il
4: y aura des partenaires avec qui on travaille qui seront présents sur des stands d'information, de prévention. On aura également des visites des locaux, évidemment, avec un logement à visiter, des ateliers ludiques autour du logement. Il y aura également l'association Cinécyclo qui projettera des documentaires avec un vélo sans électricité.
0: Oui.
4: Il y aura des résidents qui feront un atelier cuisine pour leur proposer au public leur cuisine de leur pays.
0: Oui.
4: Il y aura également un spectacle de théâtre d'improvisation.
0: Ok.
4: Et puis on finira avec un concert d'un artiste, d'un rappeur de la scène locale, Cheikh Le Fabuleux.
0: À partir de 13h, donc tout à l'heure, nombreux au foyer des jeunes travailleurs de Dijon. Ça fait 70 ans que ce foyer existe. Si vous n'y êtes jamais allé, c'est l'occasion. Merci Anouk.
4: Merci à vous.
0: Bonne journée, à bientôt.
4: Au revoir.
0: On a une fête médiévale à partager avec vous, une balade à moto aussi dans quelques instants. C'est Ici Bourgogne, dedans, dehors, avec la musique tout autour du monde. Alors,

0: La voix de Lisa Stansfield pour Ici Bourgogne, All Around the World.
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0: Aujourd'hui, ne ratez pas Palinge, la fête médiévale au château de Digoin, jusqu'à 18h. Il y a des combats, des tirs à l'arc, des spectacles, les caisses, la fauconnerie. C'est 15€ par adulte et 10€ par enfant. À Saint-Jean-Goul-National et gourmand Zik au caveau de Saint-Jean-Goul-National. À partir de 15h, l'entrée est gratuite avec, vous le comprenez, un marché de producteurs, des concerts, des dégustations, des cuvées de la côte chalonnaise. À Velars-sur-Ouche, balade à moto, départ à 14h, celle des Trois Ponts, avec une mini-exposition de véhicules de collection en fin d'après-midi et un concert gratuit tout à l'heure à Velars à 20h. Et puis à Dijon, c'est à partir de 15h tout à l'heure, un marché artisanal éthique et solidaire du côté du réseau Fêtard. Vous savez, c'est quai Nicolas Rollin, cette petite maison-là, au bord du canal de Bourgogne. Et l'entrée est libre.
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0: Vous aimez le grand écran, le cinéma, les belles histoires? Eh bien, laissez-vous transporter par les bons plans d'ici Bourgogne. On va vous donner de quoi aller voir au cinéma Arletty à Autun dans quelques instants. Il y a pas mal d'événements à partager avec vous dans ce coin de la Bourgogne. Et puis, on va vous offrir aussi vos places de Cinoche, notamment pour les cinémas, les salles Cinéville et Darcy au centre-ville de Dijon. Bienvenue, ici Bourgogne, on sort ensemble.

0: Soleil dans la nuit avec Gérard Blanc à l'instant ici Bourgogne. Deux événements dans votre cinoche Arletty du côté d'Autun ce samedi à 18h. C'est la séance gourmande en partenariat avec le Cercle civique et culturel de l'Autunois. Il y a une conférence sur Marcel Pagnol à partir de 18h. À 18h30, il y a une projection de deux nouvelles des lettres de Montmoulin. Puis à 20h30, un grand buffet provençal du côté de la cave de Benoît Lally. Tout ça, c'est à Autun. Et puis, samedi prochain, toujours au cinéma Arletty, c'est l'avant-première d'un grand spectacle de la Comédie française, et le Cid avec Benjamin Laverne. Ce sera à 17h samedi prochain et le plein tarif est à 9,50 €.
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0: Dans les prochains jours, on attend de la chaleur, alors on vous propose de rester au frais dans vos cinémas Cinéville et Darcy à Dijon pour pourquoi pas aller voir, vous savez c'est sorti il y a quelques jours, le nouveau film de Spielberg, ça s'appelle Disclosure Day. C'est une histoire d'extraterrestres. Les gouvernements savent, ils savent, mais nous cacherait la vérité depuis des dizaines d'années.
3: L'humanité ne peut pas accepter ce que nous savons. Il faut arrêter cet homme, à tout prix.
4: C'est n'importe quoi.
3: Ça fait 79 ans qu'on dissimule la vérité. Il faut que ça cesse.
5: Nous allons interrompre notre édition.

0: les extraterrestres sont de sortie pour le nouveau film de Spielberg, Disclosure Day, avec les deux places de cinéma que je vous offre maintenant au 03 80 42 15 15. Vous avez le choix d'aller voir, pourquoi pas, voilà, ce grand film ou un autre. C'est vraiment comme vous voulez, mais ce sera pour les salles Cinéville et Darcy à Dijon. 03 80 42 15 15. Venez chercher vos places maintenant. À tout de suite.
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0: sera un plaisir d'écouter, de réécouter Santa avec sa chanson Recommence-moi pour ici Bourgogne, des places de cinéma à Chevigny-Saint-Sauveur pour Catherine. Bonjour Catherine.
1: Bonjour Charlotte, enchantée, merci beaucoup pour les places, ça fait très plaisir.
0: Pour les cinémas Cinéville ou Darcy à Dijon, qu'est-ce qui vous brancherait d'aller voir au cinéma là, ce prochain
1: jour? Je vais vous dire, ça sera pour mes petits-enfants, ils choisiront ce qu'ils voudront.
0: Ah, il y a Toy Story qui va sortir, il y a Les Mignons, oui, il y a plein de trucs. Spider-Man aussi cet été.
1: Oui, mais ben justement, ils choisiront, ils sont deux, donc pas de problème.
0: Ils ont quel âge?
1: Alors, j'en ai une qui a 16 ans et l'autre 11 ans.
0: Ah bah oui, ils peuvent aller voir effectivement vraiment ce qui leur fait plaisir, quoi.
1: C'est tout à fait, ils choisiront chacun ce qui leur fait plaisir.
0: Bon, voilà. Bah ils ont une super mamie en tout cas.
1: Voilà, c'est ça, j'essaye de les rendre, voilà.
0: Hein? Bah, je vous embrasse bien fort Catherine, et bravo pour ces cadeaux.
1: Merci beaucoup et puis merci Charlotte et puis bonne continuation et merci à ici Bourgogne.
0: Merci beaucoup, à très bientôt, chez Vigny-Saint-Sauveur.
1: Au revoir.
0: Au revoir partout dans la région, la Bourgogne, on s'écoute, on se parle et on danse ensemble et on chante le succès fou de Christophe.

0: Le succès fou de Christophe avec ici Bourgogne, le succès fou des sandwichs, des casse-croûtes. Il y a un homme en France, quelque part, qui fait le tour du pays des sandwichs. On va en parler tout à l'heure, après les infos de midi, dans Willy vient déjeuner chez vous. Mais d'abord, du cinéma, encore pour Dijon. Avec les cinémas Cinéville et Darcy qu'on va retrouver dans quelques secondes pour vous parler des sorties à venir dans les prochains jours, les prochaines semaines, des rendez-vous aussi, un cinéma qui fait événement chez nous dans le centre-ville de Dijon. Et voilà, et c'est bon, ben allons-y. À vos côtés pour des bons plans cinéma chaque week-end et avec les cinémas Cinéville et Darcy dans le centre-ville de Dijon avec le directeur David Battard. Bonjour David.
1: Bonjour Charlotte.
0: En plus de la sortie de Toy Story 5 ce mercredi, vous organisez des animations autour de ce film. Ça commence dès mercredi avec un jeu de piste, c'est ça ?
1: Voilà, un jeu de piste pour les enfants à l'intérieur du cinéma avec plein de petites choses à gagner dès qu'ils auront trouvé tous les indices.
0: Et il paraît qu'il y a aussi une bourse aux jouets le samedi.
1: Oui, alors ça c'est le samedi 20, voilà, on organise une bourse aux jouets pour rester dans le thème du film où voilà, on peut récupérer et remettre en circulation nos anciens jouets.
0: Donc là il reste de la place pour être exposant, ou en tout cas pour faire don de ses jouets, c'est bon ?
1: Il en reste un petit peu, voilà, mais okay. Ça se remplit.
0: Ça se remplit vite pour le Cinéville, donc le 20 juin. La sortie aussi ce mercredi à noter d'un petit film sympa avec Manu Payet. Racontez-nous de quoi s'agit-il exactement ?
1: Alors, Devient génial, ça s'appelle avec Manu Payet, ouais. et Mélabédia. Donc, l'histoire, c'est un prof qui veut se rapprocher de sa fille, qui habite à distance, et pour se rapprocher d'elle, il va s'improviser prof d'allemand.
0: Oula.
1: Un voyage en Allemagne, voilà. Ça donne des situation cocasse pour ce rapprochement père-fille.
0: D'accord, donc ça sort mercredi a priori, c'était un film plutôt drôle, voilà.
1: Oui, voilà.
0: Devient génial. Le lendemain, le jeudi 18, avec le week-end prochain, il y a le plus gros festival de rap qui a lieu ici chez nous du côté de Dijon, c'est le fameux Golden Coast, et pour l'occasion, vous organisez une soirée rap et hip-hop avec des films français et américains.
1: C'est ça, donc ça c'est au cinéma Darcy.
0: Ouais.
1: Voilà, donc jeudi 18, soirée spécifique organisée en partenariat avec le Golden Coast, avec donc on va dire comme en musique, deux stage américain ou stage français, trois films à l'affiche à chaque fois. Le premier commence à 18h, le deuxième à 20h15 et le troisième à 22h30. Voilà.
0: Histoire de se mettre en bouche du festival, voilà, de rap.
1: Qui aura lieu, lui, le fin août.
0: Voilà. Oui, fin août, et non pas le week-end prochain. Toutes mes excuses.
1: Non, non.
0: Voilà. J'ai avancé la date de plusieurs semaines. Et puis, c'est tombé il y a quelques heures à peine, mais en fait, la deuxième partie du film sur De Gaulle a été avancée. C'est quand, finalement, la sortie du second opus ?
1: Oui, le deuxième opus, donc J'écris ton nom, sortira finalement le 26, deux jours avant la fête du cinéma, pour que le public puisse profiter des tarifs, évidemment, qui seront à 5€ du 28 juin au 1er juillet.
0: Donc n'hésitez pas à aller voir d'ici là la première partie pour pouvoir être les premiers à avoir vu cette seconde partie qui sort le 26 juin. Voilà.
1: Bon, la première partie sera encore à l'affiche de toute façon.
0: Oui, voilà, ça n'annule pas la première.
1: Ça n'annule pas la première.
0: Donc c'est à voir dans vos cinémas, Cinéville, tout ça, et Darcy à Dijon. Nous étions avec le directeur David Battard. Merci beaucoup David, bon week-end.
1: Merci Charlotte, bon week-end.
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0: c'était Baker Street avec Jesse Morgan, c'était Jerry Rafferty, je vais y arriver.
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0: Merci de partager votre samedi avec Ici Bourgogne, il est midi. Thomas Nogaillon, les habitants de l'Avergement Foignée ont enfin un nouveau conseil municipal et surtout un nouveau maire.
2: Oui, lors de la séance d'installation de ce matin, c'est Sébastien Donnet qui a été élu. Il prend donc officiellement les rênes de ce village de 400 habitants près de Genlis, où en mars dernier, à l'occasion des municipales, aucun candidat ne s'était manifesté, obligeant même la préfecture à nommer une délégation spéciale pour gérer les affaires du village. Mais le temps faisant son affaire, deux listes ont pu se constituer et dimanche dernier, lors de nouvelles élections, c'est celle de Sébastien Donnet qu'il a emporté haut la main avec 79% des voix. Et voici les priorités du nouveau maire.
3: Alors la priorité, ça va être de prendre connaissance de tous les dossiers déjà là pendant quelques mois, pendant tout l'été au moins. On va vraiment reprendre tous les dossiers. On a de la chance, on a l'ancien conseil voilà qui va venir nous aider. Dès qu'ils ont des questions, ils sont disponibles, ils nous l'ont dit. Déjà voilà, se mettre en route et puis après voilà les quelques projets. On a les jeux de l'école voilà qui ont été fermés pour cause de sécurité. Donc ça serait bien que ça soit réglé assez rapidement. Et après alors là je parle de l'année prochaine, commencer à réfléchir au problème de sécurité. C'était vraiment le retour qu'on a eu des habitants, en tout cas sur la rue de Genlis, qui est la rue principale. C'est une route départementale et voilà, aux heures de pointe, elle est vraiment très traversée. Notamment aussi les autres rues, hein, mais celle-ci particulièrement. Donc voilà, c'est le point qui a été relevé par les habitants. Quand on a fait les réunions publiques, c'était le premier point qu'ils nous disaient. Donc c'est là-dessus qu'on va vraiment s'attarder et travailler, oui.
2: Sébastien Donnet a 25 ans, il est artisan à l'Avergement Foignée depuis quelques mois. Il vit dans cette commune depuis maintenant près d'un an. Le meurtre de la petite Liana continue de provoquer des remous en France. Un collectif national appelle à des mobilisations devant les tribunaux chaque semaine à Dijon. Le rendez-vous ce lundi est à 19h devant le palais de justice. Ce vendredi, les obsèques de la petite Liana, 11 ans, ont réuni plus de 400 personnes selon la mairie de Florence dans le Gers.
0: Le dossier judiciaire de Patrick Bruel s'alourdit.
2: Ouais, selon Mediapart, deux nouvelles plaintes ont été déposées contre l'artiste ce vendredi au tribunal de Nanterre. La première concerne une tentative de viol et une agression sexuelle en 2007, en marge du Festival du film de La Réunion. La seconde, un viol en mai 2012. C'est la plus jeune de France. L'école de gendarmerie de Dijon fête ses 10 ans. On y forme des sous-officiers et des gendarmes adjoints volontaires pour l'occasion. Elle ouvre encore ses portes ce samedi jusqu'à 17h, l'occasion pour vous de la visiter. L'école de gendarmerie se trouve sur l'ancienne base aérienne 102 sur la commune d'Ouge.
0: Près d'un mois après la Coupe d'Europe de handball qui a vu la victoire des filles de la JDA, Dijon accueille un nouveau Final Four ce week-end.
2: Oui, celui de National 2 de basket fauteuil. La National 2, c'est l'équivalent de la 3e division. Alors pour pimenter cette compétition, le vainqueur sera promu, sachez-le, à l'échelon supérieur. Ça se passe au gymnase Boivin. Deux demi-finales aujourd'hui, Cambrai face à Ifignac à 16h, puis la JDA Dijon face à Vendeuvre-les-Nanciers à 19h. Et Thomas Vichard, on ne le sait pas forcément, mais le basket fauteuil, c'est une discipline où la mixité est vraiment totale.
4: Ça saute aux yeux quand on entre sur le parquet du gymnase Boivin. Hommes, femmes, sans limite d'âge se partagent le terrain. Victor Boudier est touché par une infirmité motrice cérébrale qui affecte trois de ses membres. Il est l'un des joueurs cadres de l'équipe.
5: Pour moi, c'est le plus beau des sports parce que tout le monde joue ensemble et c'est ça qui est beau, quoi. Avec toujours un esprit d'équité, que ça soit beau à regarder, en fait. C'est vraiment un sport très ouvert.
4: Et quand l'international espoir français dit tout le monde, c'est vraiment tout le monde, puisque les valides peuvent jouer aussi. C'est le cas de Baptiste Lordel, bientôt 18 ans, symbole de cette mixité.
6: Je suis valide, je suis jeune, je joue avec mon père. On a ça que dans le basket fauteuil. Hein. Mixité de genre aussi. Il y a des féminines dans notre équipe. C'est ce qui fait de ce sport une beauté finalement.
4: Et ça permet en plus, d'après le directeur sportif Damien Lordel, de démocratiser encore davantage le handisport.
7: Évidemment que c'est en priorité pour les personnes en situation de handicap, mais qu'est-ce qu'il y a de plus moteur et de plus beau que d'avoir ce partage d'une discipline pour tous? Moi je parle souvent d'inclusion inversée.
4: Au-delà du basket fauteuil, la JDA Dijon va lancer prochainement une section de basket adaptée debout, mais destiné aux personnes en situation de handicap mental ou psychique.
2: Et puis direction la Bulgarie pour le meneur de jeu du DFCO, Jules Meyer. Le joueur de 25 ans était prêté cette saison à Bourg-en-Bresse. Il quitte Dijon pour le CSKA Sofia, deuxième du dernier championnat bulgare.
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2: Charlotte, on les a pas trop usées jusqu'à présent, mais c'est l'heure de sortir les maillots de bain.
0: Et les chapeaux et les lunettes de soleil. On attend un temps plutôt agréable cet après-midi. C'est vrai, en Bourgogne, à Châtillon-sur-Seine jusqu'à 26 degrés. À Dijon jusqu'à 28, à Chalon-sur-Saône jusqu'à 29. Et ça va grimper d'ici demain jusqu'à 31 degrés avec toujours un beau soleil. Bon appétit. Et voici Willy Romelli et sa bande. Salut Willy.
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11: Bonjour, merci d'avoir choisi votre radio ici. Si Willy vient déjeuner chez vous, numéro 1061.
12: Oh là là,
11: village. Bonjour la tribu.
12: Bonjour.
11: Alors, qui est là aujourd'hui? Nicolas Malabeuf, notre enfant de la télé. Bonjour mon bon Nicolas.
13: Bonjour Willy, bonjour tout le monde.
11: Et Fabien Imo, notre geek. Bonjour mon Fabinu.
14: Bonjour Willy, bonjour à tous.
11: Et bienvenue à tous. J'espère que vous avez passé une bonne semaine.
12: Oh,
11: excellent. On est samedi et le samedi, c'est les kikis de tous les kikis qui vous accompagnent pendant une heure dans un talk show unique et utile, le seul qui permet d'apprendre et de sourire de l'actu. Alors notez bien les dossiers du jour. D'abord, on va évidemment parler du mondial de foot. Il a démarré jeudi pour la première fois de son histoire dans trois pays: Mexique, Canada, États-Unis.
12: Ah oui.
11: Et on l'a souvent entendu, ça sera un mondial très politique. Alors ça veut dire quoi? La réponse dans une minute. Et à 12h30, la folie des vide-greniers. 30% des Français fréquentent plusieurs fois par an les quelques 50 000 vide-greniers qui ont lieu chaque année en France. Le plus grand étant, bien sûr, la braderie de Lille.
12: On y sera à la rentrée, le 5 et 6.
11: Voilà. Pourquoi aime-t-on ce type de brocante? Eh bien, on en parle dans 20 minutes. Et bien sûr, vous le savez, on aime vous entendre, on aime vous lire, on aime être avec vous. D'abord sur le groupe Facebook, mon Fabinou.
14: Vous nous retrouvez, vous tapez Youpi la vie avec Willy Rovelli, vous tombez sur nous. La question de ce samedi, nous allons parler des brocantes. Alors vous dites brocante, vide-grenier.
11: Oui, vide-grenier.
14: En Normandie, on dit foire à tout.
11: Foire à tout.
14: Quel est le pire objet que vous avez chiné ou vendu lors d'une brocante?
11: Ça nous intéresse. Ça, bon.
14: Alors, on a déjà un message de Marie. Alors, elle a acheté un jean avec deux couleurs de jambes différentes.
11: Ah, ça, c'est bon. Ça, c'est très bien.
14: Noir
11: bravo.
14: Et blanc.
11: Bravo.
14: Voilà, comme Marie, voilà, vous pouvez témoigner. C'est complètement gratuit sur Facebook pour nous retrouver. Vous tapez juste Youpi la vie avec Willy Rovelli. Vous tombez sur nous.
11: Voilà, puis appelez-nous, tiens, si vous voulez réagir sur le mondial, sur les brocantes ou nous faire un petit coucou. Vous êtes les bienvenus. Hein. C'est la libre antenne du week-end. C'est que c'est la plus grande émission de radio du monde. Vous êtes tous des chroniqueurs.
14: On nous envie.
11: Ah oui, on nous envie. Vous faites tous partie de cette tribu. 0810 055 056. Appelez-nous, passez à tout instant et vous repartez avec quoi?
14: Et bien sûr, les brocantes, notre carte carburant ferait un malheur, mais elle est invendable.
11: Ouais, invendable.
14: C'est interdit. Vous l'avez, vous la gardez.
11: Ah oui.
14: On vous offre 100 euros de carburant.
11: Ah là là. Le tirage au sort, c'est
14: demain.
11: C'est demain, en fin d'émission. 0810 055 056. Appelez-nous. C'est l'émission, c'est la vraie celle-là, parce qu'il y a souvent des copies.
14: Oui, des copies.
11: Il y a des copies. Non, non, là c'est l'original. C'est la vraie. 0810 055 056. On a tout dit. Alors démarrons.
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11: Ouvrons notre premier dossier. Bonjour Kevin Vessière.
15: Bonjour, merci pour l'invitation.
11: Avec plaisir, mon cher Kevin. Attendez, vous ne savez pas les questions que je vais vous poser.
15: Oui.
11: Peut-être que vous allez le regretter dans une seconde. Vous êtes le fondateur de FC Géopolitique. C'est un média consacré aux enjeux géopolitiques du sport et auteur du livre Mondial 2026. Alors pourquoi, mon cher Kevin, on entend beaucoup que ce mondial va être un mondial politique? Ça veut dire quoi?
15: Eh ben, on va entendre beaucoup que ce mondial va être politique parce que les précédents mondiaux étaient déjà très politiques avec une Coupe du Monde en 2018 en Russie,
11: ouais,
15: organisée par Vladimir Poutine, une Coupe du Monde en 2022
11: Qatar,
15: organisée au Qatar, dans un pays qui avait peu de culture foot et avec des polémiques autour de l'organisation, des conditions d'organisation des stades. Et là, pour 2026, eh ben, c'est encore plus politique parce que vous avez tout le contexte américain, notamment autour de la police migratoire et des conditions d'entrée sur le territoire. Donc, ça pose question sur cette Coupe du Monde, est-ce qu'elle veut vraiment accueillir le monde, et un Donald Trump qui depuis un an instrumentalise la compétition pour la faire à son image, et avec en fait la FIFA, donc qui est l'organisation du football mondial qui organise cette compétition, qui fait preuve de complaisance vis-à-vis de Donald Trump. Bon, elle a pas trop de moyens en tout cas de pouvoir contre-attaquer Donald Trump, qui le peut encore aujourd'hui, mais surtout elle fait preuve de complaisance.
11: Alors,
15: c'était illustré par la remise d'un prix de la paix à Donald Trump il y a cela
11: il y a quelques mois. Instrumentaliser cette Coupe du Monde, ça veut dire quoi? Parce que Trump, il voudrait que ça lui apporte quoi, cette Coupe du Monde?
15: Bah, Trump, de toute façon, c'est un personnage assez insondable. Ouais. Trump, dès qu'il peut, en tout cas, prendre la lumière et s'accaparer quelque chose qui augmente son prestige personnel, enfin, d'abord le prestige des États-Unis, mais surtout son prestige personnel,
13: à lui.
15: Il le prend. Et ce qui est assez intéressant, c'est, il y a un an, vous aviez la Coupe du Monde des clubs, donc c'était la pétition générale de cette Coupe du Monde, mais version club. Mm-hmm. Et à l'issue, les joueurs de Chelsea ont remporté le trophée. Donald Trump s'est affiché avec les joueurs de Chelsea, en tout cas, sur le podium. Et à la fin, finalement, c'est lui qui a gardé le trophée original et les gens de Chelsea n'ont eu qu'une copie. Donc ça prouve en tout cas que Donald Trump, lui, vu que la Coupe du Monde c'est le plus grand événement comment dire télévisuel, puisque vous avez 5 milliards de téléspectateurs, s'il peut l'instrumentaliser et montrer les États-Unis qu'il a fait à son image, il va pas s'en priver.
13: Et c'est quoi le lien alors entre géopolitique et sport? Parce que il y a que le foot hein, qui permet ça, ou peut-être un peu les Jeux Olympiques? Non, même pas, il n'y a même pas.
15: En fait, Jeux Olympiques, si, vous avez aussi un côté géopolitique, mais le côté au niveau du football, c'est plus fort parce que c'est le sport le plus populaire. Ouais. Au niveau de la FIFA, vous avez 211 fédérations, donc on va dire pays membres, donc c'est plus de membres que l'ONU, donc en fait, toute la planète joue au foot. Et à travers le football, en fait, vous avez une sélection nationale, donc vous pouvez être aussi plus vous représenter. C'est dans le cadre d'une compétition. Les Jeux Olympiques, il y a quand même les drapeaux, les pays, mais c'est peut-être plus diffus. Alors que là, vous avez une compétition, des sélections nationales qui s'affrontent.
13: Ouais.
15: Parfois, on dit aussi que ça peut remplacer certains conflits, certains champs de bataille, puisqu'après, après le match, en tout cas, on se serre la main et on passe à autre chose parfois. Mmh. Mais en tout cas, c'est un enjeu de notoriété pour les pays qui organisent et aussi de prestige pour les pays qui remportent compétition. Même si un pays remporte une compétition, ça ne veut pas dire forcément que le pays va bien, mais la symbolique peut être forte du fait que le sport est un élément positif.
13: Alors, quand même, l'analyse que vous faites de ça dans votre livre, c'est que quand même, au bout d'un moment, le sport et le foot reprend le dessus quand même. Hein, parce qu'il y avait des polémiques, par exemple, vous parliez des polémiques au Qatar. Bon, une fois que ça a démarré, on a oublié tout ça, non ?
16: Comme les Jeux de
13: Paris. Comme les Jeux de Paris.
15: Oui, c'est ça. Ce que j'ai dit dans mon livre, c'est qu'en fait, la Coupe du Monde ou les Jeux Olympiques, c'est des événements qui ont été créés à la base avec déjà un but politique, parce que le but c'était de remplacer, de faire un événement de paix entre les nations. Donc, dès qu'on parle de paix, c'est finalement quelque chose de politique. Surtout, oui, effectivement, cette édition 2022 au Qatar, c'était beaucoup de polémiques en amont. Et une fois que la compétition a commencé, s'est déroulée, et on a retenu finalement que les matchs et puis après, surtout le vainqueur, malheureusement pour nous, l'Argentine. Là pour 2026, on se pose plus de questions parce que il y a possiblement la police migratoire présente aux abords des stades, toujours des conditions particulières autour des visas, et surtout, on ne sait pas. Enfin, Donald Trump, vu que c'est quelqu'un d'imprévisible, on ne sait pas ce qu'il va faire durant la compétition.
13: S'il peut interdire à des joueurs, c'est ça, ou des choses comme ça, des joueurs iraniens ou sénégalais.
15: Il peut interdire à des joueurs. Ouais. Il peut être présent au niveau des déjà les joueurs iraniens, ils sont présents en tout cas là au Mexique parce qu'ils n'ont pas le droit de séjour au sol américain seulement pour les matchs.
13: C'est ça.
15: Donc on peut se dire qu'un jour avant qu'il vienne sur le match, il peut très bien prendre comme décision qu'il ne passe pas à la frontière, ou alors il pourrait prendre des décisions autour de cette police migratoire, qu'il soit présent aux abords des stades et qu'il fasse des rajas pour certaines diasporas qui sont présentes. C'est des scènes qu'on ne voudrait pas voir et on voudrait retenir un peu le sportif, mais avec un personnage comme Donald Trump, tout est possible.
13: Tout est possible. Bon, et le fan de foot que vous êtes, alors, un petit pronostic.
16: Est-ce qu'on a nos chances ?
13: La France a-t-elle ses chances ?
15: Moi j'ai commencé des pronostics avec mon petit prono et je suis très mauvais, donc je sais pas si ça va m'aider, mais pour la France fait partie des favoris avec l'Espagne, donc on espère si la France est première de son groupe, elle affronte l'Espagne en demi-finale, donc pour moi la France et l'Espagne sont favoris, mais après une Coupe du Monde parfois ça se joue sur
13: Évidemment.
15: Donc derrière vous avez quand même l'Angleterre, le Portugal, le Brésil, l'Argentine,
13: tout le monde
16: est favori.
15: Mais quand on est favori, après il faut confirmer. Donc, on verra ça sur le terrain.
13: Et on croise les doigts en tout cas pour la France. Merci infiniment. Voilà, on voulait avoir aussi ce petit côté. Voilà, parce que comme on entendait beaucoup des mondiaux politiques, et c'était intéressant d'avoir votre avis, Kevin Vestiaire, votre livre Mondial 2026 aux éditions Max Milo. Merci beaucoup. Passez un bon week-end, mon cher Kevin. On parle de quoi dans un instant avec toi, mon cher?
16: Eh bien, on va rester dans le foot. Actu Web spécial Coupe du Monde. Le ballon de la compétition a une particularité.
13: Il est connecté.
16: Je vous dis tout dans un instant.
13: Eh bien, on en parle juste après le balai. Ah oui, parce qu'il faut nettoyer un petit peu.

0: C'est Céline Dion avec le ballet.
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0: Enfin, hop, arrive Fabien Emo, alors mon Fabinou.
3: Il est l'heure de la mise à jour, toute l'actu web concernant la Coupe du Monde. Vous avez reconnu
4: Shakira.
3: C'est Shakira avec l'hymne officiel de cette Coupe du Monde. Le clip a été vu quand même plus de 137 millions de fois sur YouTube. J'ai une info concernant maintenant le ballon. Car comme en 2022, le ballon de cette Coupe du Monde est connecté, développé par la marque Adidas, ce ballon intègre un capteur miniature capable d'enregistrer et de transmettre jusqu'à 500 données par seconde. Chaque passe, frappe, déviation ou contrôle est analysé en temps réel. L'objectif est simple, fournir aux arbitres et au système vidéo des informations extrêmement précises sur les interactions entre le ballon et les joueurs. Cette technologie embarquée carrément dans le ballon promet, selon ses concepteurs, de détecter plus rapidement certaines situations litigieuses, comme les hors-jeux, les mains, ou encore certains contacts et déviations difficiles à percevoir à l'œil nu. Voilà, avec ce ballon connecté, les joueurs ne pourront plus contester ni tricher, enfin, normalement.
4: Encore Shakira.
3: Elle est partout. Et hymne de la Coupe du Monde 2010. Oui. Hein. Shakira, c'est un petit peu comme Maria Carré. On la ressort, on la ressort à Noël. Et Shakira à chaque Coupe du Monde. Bon, on ne peut pas parler football sans parler des supporters. Ah oui. Et j'ai une passion pour ceux qui abusent un peu trop de l'apéro lors de la troisième mi-temps. Comme ce monsieur originaire du Nord que j'ai retrouvé sur Internet, qui a paumé sa femme après la victoire de son équipe préférée. En revanche, il n'a pas perdu le chemin du bistrot.
5: Vous avez l'air fatigué un peu, hein?
6: Je ne vais pas encore rentrer. J'étais travaillé ce matin, mon patron m'a dit, retourne chez toi, t'as congé.
5: Oula.
6: Une nuit d'enfer. Et puis j'ai perdu ma femme.
3: Il a perdu
6: ça. On l'a perdu. C'est pas quelle tête corps à lance, je sais plus c'est collé.
3: On espère qu'il a retrouvé. Il a bien abusé après le match. Mais il y a pire que lui. En 2024, pendant l'Euro, un supporter anglais s'est réveillé dans un stade vide après un match. Il avait trop bu en fait. Il s'est endormi pendant le match. Les stadiers ne l'ont même pas retrouvé. Mais il y a encore plus fort que ça. Il y a encore plus fort. En Norvège, un YouTuber a inventé il y a quelques années le drunk football. Alors ça, les règles sont très simples. Les joueurs doivent s'échauffer dans les vestiaires en buvant de l'alcool cul sec, dans l'optique de fouler la pelouse avec 1 gramme dans le sang minimum. Il faut que le taux d'alcoolémie soit d'1 gramme tout le match. Par exemple, si un joueur marque un but à 0,9, eh bien le but est refusé.
0: Ça, t'aimes bien, toi, ça. Hein, je sens que tu vas te mettre au foot, toi.
3: Sport à pratiquer avec modération, bien évidemment.
0: On espère
3: ramener encore une fois la coupe à la maison. Pour finir, selon une étude, les supporters français font partie des plus bruyants du monde. Ils passent environ un tiers d'un match à chanter dans les tribunes et le reste du temps à contester les décisions de l'arbitre.
0: Voilà. La France. Merci, moi, pronostic.
3: Pronostic. France, ah, c'est la France en finale.
4: En finale, mais défaite en finale.
3: Oh non, lui, il va nous porter la poisse comme d'habitude.
0: Comme d'habitude. Merci.
3: Et vous,
0: ici,
4: vous
0: chaque week-end.
4: Il est nul.
2: Oui, vous n'êtes pas joué chez vous.
4: Il est rien.
0: Moi, je n'ai rien à faire. Mais je sais que, attendez, il y a des milliards de personnes sur Terre qui aiment le foot, donc il n'y a pas de souci. Laetitia, ça va, Maléti?
7: Oui, coucou, Willy.
0: Coucou, Maléti. Tu nous appelles d'où, Maléti?
7: Oui.
0: Tu nous appelles d'où?
7: J'ai pensé à toi, Willy, que du coup, donc j'ai dit, je vais discuter un peu à Willy, parce qu'à midi, j'ai préparé des arancini.
0: Ah, arancini. Tu peux expliquer ce que c'est, les arancini?
7: Les arancini, c'est une spécialité sicilienne à base de riz et de
0: sauce
7: bolognaise à l'intérieur.
0: Voilà, après on garnit un peu de ce qu'on veut, mais c'est que la recette traditionnelle, c'est ça. Donc c'est des petites boules.
7: L'Italie, c'est pas la Coupe du Monde, mais des ballons, parce que c'est en forme de ballon, donc on a la cuisine.
0: Exactement, bravo. Mais tu es italienne, Laetitia? Non, tu l'as fait
7: Je suis sicilienne, oui.
0: Ah, que bella. Ou de quel côté en Sicile?
7: Agrigento.
0: Oh là là, qu'est-ce que c'est beau là-bas, Agrigento. C'est dans le sud.
7: J'aime bien, j'étais avec ma maman là.
0: Eh ben écoute, bravo. Donc aujourd'hui, atelier arancini. Très très bien. Ton mari aussi, il est italien ou il n'y a que toi?
7: Non, mon mari, donc il est français, mais du coup, je lui ai fait découvrir les spécialités
3: italiennes.
0: Bon, à part l'arancini, il y a quoi que tu aimes bien faire par exemple?
7: Soirée piscine, moi, après-midi piscine, comme cet après-midi, parce que du coup, il fait très chaud. Ah. Et du coup, donc cet après-midi, on va, après avoir digéré les arancini, on va se mettre au bord de la piscine.
0: Ah là là, parce qu'on a donc des auditeurs qui ont une piscine. Mais je vous ai dit, je vous l'ai dit 50 fois, on est l'émission, on n'a que des auditeurs, mais qui ont du pouvoir d'achat. C'est comme ça, hein. Ah bah, c'est très bien, Maléticia.
7: Et la prochaine émission, vous êtes bienvenue au bord de la piscine, si
0: avec
7: vous voulez.
0: Beaucoup de plaisir.
3: Pour l'année prochaine.
0: C'est ce qu'on va faire. Ah bah, on va faire ça. D'ailleurs, vous savez que l'année prochaine, on retourne vous voir chez vous. vous, hein, parce que cette année on n'a pas pu le faire, mais l'année prochaine on revient refaire l'émission chez vous. Bah, peut-être qu'on passera chez Laetitia. On t'embrasse fort, Maléti. Tu repars avec quoi?
4: Tu es en lice pour les 100 euros de carburant. Oh. On était bien au-dessus.
0: Elle n'en a pas besoin. Elle n'en a pas besoin. Elle n'en a pas besoin. Elle. Merci beaucoup. On t'embrasse fort. Allez, dans un instant, on vous présente un invité pas banal, parce qu'on aime vous présenter des invités pas banaux. Mais d'abord, on va écouter M. Pokora avec Quand même. Ah oui, quand même. Écoute, M. Pokora, bah quand même. Je ne savais pas quoi dire, donc voilà, je dis bah quand même.

0: monde s'aime. Tout le monde s'aime. Bah quand même, oui, c'était Mpokora. Au revoir, merci.
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0: Allez, comme promis, place à la personne pas banale du samedi. Bonjour Victor.
3: Bonjour.
0: Bienvenue ici, mon cher Victor. Alors, depuis quelques mois déjà, vous faites un Tour de France. Un Tour de France original, pas banal, lui aussi. Vous faites le Tour de France de quoi, mon cher Victor ?
3: Tout à fait. Je me suis lancé il y a exactement un an dans le Tour de France du sandwich.
0: Voilà.
3: Un Tour de France gastronomique un peu particulier.
0: Ah, mais je l'adore. Donc, le Tour de France du sandwich. C'est-à-dire que vous allez quoi ? Alors, vous allez dans toutes les villes de France manger des sandwichs, c'est ça ? Comment ça se passe ?
3: Tout à fait, les villes, les villages, je parcours les régions pour découvrir la gastronomie française.
0: J'adore.
3: Sous toutes ses formes, mais il y a toujours à la fin un sandwich.
0: Voilà, et vous les mangez où ces sandwichs ? C'est des boulangeries, comment vous les trouvez où ? Comment ça se passe ?
3: Alors là, total. Donc en fait, je vais autant aller chez des boulangeries que dans des sandwicheries qui font des sandwichs, mais je vais aussi aller chez des chefs, chez des artisans, chez des producteurs, chez des chefs étoilés, absolument tout le monde, même chez des abonnés qui vont me faire un sandwich.
0: Ah bah voilà. Et donc, alors, ça a commencé. Alors, vous êtes parti d'où ? Vous comptez arriver jusqu'où ? Et là, vous êtes où ? Expliquez-nous un petit peu.
3: Alors, mon tour n'a absolument aucun sens.
0: Ouais, très bien.
3: Un petit peu en fonction de mes envies, des saisons et des choses qu'on me propose.
0: Ouais.
3: Donc, j'ai commencé en Gironde, puis je suis allé dans le Nord, j'ai été à Nice, à Lyon, à Marseille.
0: Ah oui, c'est n'importe quoi, là, effectivement.
3: Ça n'a aucun sens. J'ai été en Alsace, Bretagne. Et donc, voilà, je continue un petit peu partout. Et là, la prochaine région, ça va être les Pays Basques.
0: Pays Basques. Alors, pourquoi le sandwich, mon cher Victor ? Pourquoi cette passion pour le sandwich ?
3: Mais déjà, qui n'aime pas les sandwichs ? Moi, j'adore ça. J'espère que moi aussi.
0: Ah ouais, j'adore ça. Moi, je suis fan de pain de toute façon, et un sandwich, c'est fabuleux.
3: Eh ben exactement, ça commence par un bon pain, mais justement pourquoi le sandwich ? Ben déjà parce que j'adore ça, mais ensuite parce que le sandwich c'est avant tout des bons produits.
0: Ouais.
3: Et donc il y a un côté assez simple, c'est que d'un côté je peux aller montrer parce que d'autres peuvent facilement montrer sur les réseaux, ben justement des sandwichs tout faits, des chefs, etc. Mais le sandwich me permet de mettre en avant les personnes qui travaillent des produits, donc les agriculteurs, les producteurs, les pêcheurs, les artisans, et de créer une vidéo ludique à partir de personnes qu'on voit un peu moins sur les réseaux. Parce que le sandwich va permettre de simplifier un petit peu la compréhension de ce qu'ils font et donc de mettre en lumière d'autres personnes, tout simplement.
0: Et donc là, alors, de ce que vous en avez vu, de ce que vous avez goûté, la France, on est bon en sandwich alors ?
3: On est pas mal du tout,
0: on est pas mal du tout.
3: Mais ce qui est assez marrant, c'est que finalement, la France n'est pas tant un pays de sandwich que ça. Il n'y a pas tellement de sandwich tout fait qu'on connaît. Il y a le jambon beurre, il y a le jambon bagnat, etc. Mais l'avantage de la France, c'est qu'en fait, on a du très bon pain et d'excellents produits. Et donc, on peut inventer
0: on peut tout mettre dedans, des millions
3: de sandwichs. Exactement.
0: Voilà,
3: donc, c'est pas prêt de s'arrêter.
0: Voilà. Et là, c'est que vous en avez un bon, là, le meilleur. Vous avez
4: la recette un peu originale que vous avez goûtée.
3: Alors, il y en a vraiment beaucoup. Je vous invite à regarder mon compte. Mais une recette assez marrante, par exemple, c'est que j'aime bien aussi transformer des plat traditionnel en sandwich.
0: Ah oui.
3: Et donc il y a quelques mois, j'étais à la fête du cassoulet avec le champion du monde du cassoulet. Et je lui ai demandé de me faire un sandwich au cassoulet.
4: Oh là là.
3: Et franchement, c'est super bon.
0: C'est léger,
3: c'est léger. En plus, il faisait 30 degrés.
0: Ah, très bien.
3: Parfait. Mais le plus marrant dans cette histoire, c'est qu'en fait, au-delà du fait que c'était très bon, c'est que lui en fait, on faisait déjà et il appelle ça le sandoulet. Donc il avait toute une recette préparée de sandwich au cassoulet.
0: Ah ben les garçons, vous aviez mangé un sandwich raclette. Le sandwich raclette, là, les deux là, de toute façon ils bouffent tout le temps.
3: C'est bon, c'est un classique.
0: Voilà. Bon, et donc, vous en avez mangé combien là de sandwich jusqu'à présent alors ? Vous savez à peu près ?
3: Alors il faut savoir que j'en mange encore pour le plaisir hors vidéo.
0: Bah oui.
3: Donc je dirais que sur l'année qui vient de passer, j'ai dû en manger facilement 200.
0: Et au niveau du poids, ça va ou pas ?
4: 200 kilos.
3: Figurez-vous que j'ai perdu du poids. Je sais pas comment c'est possible.
0: Eh ben voilà. Ah non, mais j'adore les sandwichs. Comment on peut vous suivre ? Comment s'appellent vos réseaux sociaux alors pour vous suivre, mon cher Victor ?
3: Alors c'est très simple, ça s'appelle Tour de France du sandwich.
0: Voilà,
3: vous pouvez
0: trouver
3: sur Instagram
4: et ça cartonne en 170 000 abonnés.
0: Ça cartonne, ça cartonne. Le Tour de France du sandwich donc par Victor. Merci infiniment. Voilà, donc il fait donc le Tour de France des sandwichs, une très belle idée. Alors vous repassez à Paris bientôt là comme ça on pourra se faire une dégustation ensemble.
3: Goûter le cassoulet. Voilà, quelques-uns de mes sandwichs préférés de Paris.
0: Bah si vous voulez tomber malade, vous pouvez faire le sandwich de la cantine, vous allez voir c'est
4: Radio France.
0: Tu mets tout dedans et puis normalement partir avec une mononucléose juste après. C'est le sandwich mononucléose. Merci Victor, merci beaucoup. Allez vous aimer être ici.
4: Oh oui.
0: Bon, vous aimez la pub. Tant mieux, elle arrive juste après ça. Et bien sûr, après, il y aura les infos pratiques près de chez vous avec le ICI Express.
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7: Les sorties du soir, ce samedi en Bourgogne, d'abord à Bligny-sur-Ouche, une boum géante pour revivre les années 80, 90, 2000. Ça se passe à la salle des fêtes à 19h, l'entrée est gratuite. À Chaudenay, c'est la fête de la musique tout à l'heure à partir de 19h, place Montfort. À l'hébergement Les Sœurs, à partir de 19h tout à l'heure, il y a des concerts de rock 100% gratuits. Une tombola organisée sur place avec de nombreux lots à gagner. À La Marche-sur-Saône, la marche des sorcières à partir de 19h au Square Fébré. Rendez-vous pour venir rejoindre deux groupes de musique qui vont vous transporter dans un univers fantastique. Les sorcières, l'entrée est gratuite. Et puis du côté de Liernay, ne ratez pas les trois fanfares tout à l'heure qui viennent mettre de l'ambiance dans les rues de ce petit village. Au programme cette année, Canva Canuche, les crapauds et la fanfare piston. Rendez-vous au centre du village de Liernay à partir de 18h.
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0: Allez, partons gaiement vers la deuxième demi-heure de votre grand talk show du samedi. Alors ici, c'est comme le talk show de la salle Make Epoch,
8: mais on pas pareil.
0: Sinon, c'est la même chose. Dans un instant, on va parler de la folie des vide-greniers avec votre tribu, notre enfant de la télé, Nicolas Malabeuf, qui arbore aujourd'hui un t-shirt.
4: Alors, c'est un maillot.
0: Un maillot.
4: France, enfin. Alors, le problème, c'est que je l'ai acheté il y a 8 ans, j'avais plus d'US, mais j'ai grossi en 8 ans.
0: Franchement, un petit peu petit.
4: J'ai plus du poids.
0: Mon bébé.
4: En 8 ans.
0: Alors, c'est un maillot d'équipe de France.
4: Évidemment, Mbappé.
0: Alors, c'est pas un vrai. C'est une copie.
9: Une
0: copie parce que le coq, on dirait un mammouth, un cheval, non, je sais pas.
4: Je l'ai acheté au Sénégal.
0: D'accord, mais enfin, ça n'empêche pas.
9: Il aurait pu mettre un coq.
0: Oui, non, même mais au Sénégal, on sait ce que c'est un coq. Pas non plus, arrête de prendre les gens pour des cons. Notre spécialiste web, Fabien Emo, mon Fabinou. Alors, ça va, mon Fabien? Fatigué, toi, non?
9: Ah non.
0: T'as fait, toi, c'est bizarre. Il est bizarre.
9: Et
0: t'as fait quoi, toi?
9: Par contre, j'ai honte, je vous ai menti cette semaine.
4: Qu'est-ce que vous avez fait?
0: Il ment. Qu'est-ce que t'as fait?
9: Parce qu'il m'a appelé, Willy m'a appelé cette semaine. Oui, je fais allô, et il me fait oh ça résonne, tu serais pas aux toilettes? Je fais non.
0: T'étais au Wawa.
9: J'étais aux toilettes.
4: Oh.
9: Je suis désolé. Non mais ça me pesait sur le cœur.
0: J'étais sûr que t'étais au Wawa.
9: Et en plus il en finissait pas. Non mais
0: j'ai parlé 20 minutes moi.
9: Ah, non, mais
0: tu sais, moi à chaque fois j'en ai pour une minute, j'en ai pour 25 minutes. J'étais sûr que t'étais au Wawa.
9: Mais non mais
0: ça résonnait.
9: J'étais en train de travailler pour ma chronique de ce week-end.
0: Il était soit dans une couscoussière, soit dans un Wawa. J'étais sûr.
9: Bon bref. Il y a le groupe Facebook. Avec Willy Revelli, parce que nous allons parler des brocantes là dans un instant. Donc, alors, quel est le pire objet que vous avez chiné ou que vous avez vendu dans une brocante? Alors là, il y a Sarah qui vient de nous laisser un message à l'instant, elle a posté l'objet le plus farfelu que j'ai vendu, la jambe de bois de mon arrière-grand-père.
4: Oh non!
9: Retrouvée dans une cage, je vous jure que c'est vrai.
0: Oh putain. Il y avait son grand-père avec ou sans?
9: Non. Elle a retrouvé la jambe de bois dans la cave.
0: Et elle l'a vendue?
9: Et elle l'a vendue. Bon, voilà, donc continuez à réagir, vous
0: très bien.
9: Rire. Le groupe Facebook pour nous retrouver, vous tapez juste Youpi la vie avec Willy Revelli.
0: Voilà, appelez-nous aussi, hein, 0810 055 056. Tiens, si vous êtes fan de vide-grenier, de brocante, tout ça, appelez-nous. On va en parler dans un instant. 0810 055 056, pardon. 0810 055 056. Voilà. Et vous repartez avec quoi, mon Nico?
4: Une carte carburant qui n'est pas en bois, elle vaut 100 euros.
0: Voilà, on a tout dit.
4: On a tout dit.
0: Parce que là, si vous n'avez pas suivi l'actu, pas de panique. L'actu vous suit. Il est temps pour moi de mettre les points sur les i.
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0: Et on commence bien sûr avec un point Patrick Bruel. Alors, regarde ma bite. Lundi, Patrick Bruel était en garde à vue. Son sgeg, lui, toujours au garde à vue. Voilà, il a été mis en garde à vue à 8h du matin. Sa demi-baguette devait à peine sortir du four. Les avocats de Patrick Bruel ont dit qu'il se défendrait jusqu'au bout. Ça demande bien de quel bout il parle. Le chanteur Franck Michael est mort. Le plus étonnant en apprenant sa mort, c'est de découvrir qu'il était encore vivant. Franck Michael est mort de chagrin après le décès de sa plus jeune grande fan, Bernadette Chirac. Franck Michael, lui, s'il abusait de ses fans, elle s'en souvenait plus après. Du coup, bah, on attend le biopic, hein, Michael 2. Lynn Renault a assisté vendredi aux obsèques de Bernadette Chirac. Et oui, elle partait en repérage. Une fausse Shakira aurait remplacé la star durant la cérémonie d'ouverture du Mondial 2026. En revanche, c'était bien la vraie Ophélie Meunier, hein, qui présentait la soirée foot sur M6. Hein, et ça s'est vu. C'est donc officiel, le pape Léon XIV sera en France du 25 au 28 septembre prochain. Dans un documentaire sur sa vie, le pape apparaît portant une paire de baskets Nike. Oh. Eh oui, le fameux Nike ton père. Il met des Nike parce que c'est comme les prêtres avec les enfants, on est bien dedans. Oh. La députée écolo Sandrine Rousseau annonce qu'elle organisera cet été un barbecue vegan géant dans le Finistère. Moi, je trouve que Sandrine Rousseau, derrière ses lunettes, elle a un regard de braise. Sandrine Rousseau, qui côté cuisson, est plus woke que barbecue. Oui. L'enseigne Jiffy crée la polémique en proposant des tétines en forme de sexe. Oh. Jiffy des idées de Zizi. Enfin, la question du jour. À propos de Sandrine Rousseau, est-ce que le compositeur classique préféré des véganes, c'est Jean-Sébastien Bach à légumes?
8: Oh
0: hey, bah vous avez deux heures. Allez, heureusement, dans 201 jours, c'est fini 2026.
8: Bravo !
0: Voilà ! Bravo ! Voilà ! Bah moi, j'irai au barbecue de Sandrine Rousseau.
9: Manger des courgettes grillées.
0: Eh bah pourquoi pas ? C'est bon, les satifis grillés. Bon, mes amis, si vous n'avez pas le moral.
8: Ah non,
0: on n'a pas le moral.
9: Ah non, du barbecue. Ah oui.
0: Pas de panique. On a la solution pour vous, c'est que vous avez un petit coup de mou.
9: Oh oui, non.
0: Quand je vous dirai à vous, quoi que vous fassiez, vous arrêtez tout et vous me faites un à vous. Et vous verrez, ça ira beaucoup mieux. Vous me ferez un pas là-bas, papa. Vous me faites un pas là-bas, papa. Dès que je vous dis à vous, tiens, regarde, là, ça va pas bien.
9: Barbecue,
0: là, ça va pas bien.
9: Oh non.
0: Ça va pas bien.
6: Actu locale, musique et
0: à vous. Pa-la-ba-pa-pa-la. Et là, ça va beaucoup.
4: La viande. Là, ça va mieux.
0: Là, ça va.
9: La pensée à une côte.
0: Pa-la-ba-pa-pa-la à la viande. Voici Super Trempe, à tout de suite, mes amis.

0: notre nouveau dossier. Bonjour Thomas Godel.
1: Bonjour Willy.
0: Bienvenue.
1: Bonjour
0: ici.
1: À toute l'équipe. Bonjour.
0: Non, les autres, c'est pas important. Thomas, c'est que moi. Je l'ai dit déjà. Voilà, on recommence. Bonjour Thomas Godel.
1: Bonjour Willy Revelli.
0: Voilà, c'est très bien. Vous êtes le dirigeant, alors ça j'adore, le dirigeant de dimanchematin.net. Dimanche-matin.net. C'est quoi Dimanche Matin?
1: Alors Dimanche Matin, c'est une plateforme qui est dédiée aux associations et aux collectivités qui souhaitent organiser des vide-greniers.
0: Voilà.
1: On est parti du constat que l'organisation d'un vide-grenier, c'était parfois compliqué sur le plan... déjà légal, puisqu'il y a un certain nombre de...
0: Il y a un certain nombre de règles,
1: de règles à respecter.
0: Exactement.
1: Et puis, le processus d'inscription lui-même pour les exposants est compliqué. C'est souvent des bulletins d'inscription à remplir à la main, à joindre avec un chèque, une photocopie de la pièce d'identité, d'attestation sur l'honneur.
0: Ouais.
1: Et du coup, avec Dimanche Matin, on a voulu simplifier la vie des associations qui organisaient des vide-greniers proposant une inscription en ligne. Voilà.
0: 30% des Français font des vide-greniers. Il y en a 50 000 chaque année en France. Déjà, mon cher Thomas, un vide-grenier, c'est quoi alors déjà, pour qu'on comprenne bien?
1: Alors, vide-grenier, c'est ce qu'on appelle le niveau légal de la vente au déballage.
0: Ouais.
1: C'est-à-dire que ce sont des particuliers qui vendent des objets usagés, généralement sur la voie publique. Après, on a des organisateurs qui peuvent proposer ça dans des salles polyvalentes, par exemple. Mais généralement, c'est sur la voie publique.
0: Voilà, ce sont des objets personnels, on est d'accord. Des vrais,
1: c'est ça, pas
0: des
1: d'objets vrais vieux... neufs. Et,
0: voilà.
1: C'est ça.
0: Voilà. Ouais. Donc pas d'objets neufs et donc des objets perso. Qui les organise généralement ces vide-greniers? Parce qu'on débarque pas comme ça, suppose.
2: Non, c'est encadré. C'est les communes, non?
1: Alors, c'est encadré, effectivement. Généralement, ce sont des associations qui organisent ça. Donc, c'est là où c'est intéressant, le vide-grenier. Et c'est ce qui fait, je pense, le succès des vide-greniers aujourd'hui. C'est qu'en fait, tout le monde y trouve son compte. C'est-à-dire que les associations vont pouvoir encaisser les droits de place et organiser après, financer des projets pour faire vivre le village.
0: Ouais.
1: Les exposants, eux, font un petit peu de sous en vendant des objets dont ils n'ont plus besoin. Et puis, les visiteurs font des bonnes affaires, tout simplement.
0: Tout simplement. Et donc, on a commencé un petit peu à en parler. Voilà, il y a donc des règles. On s'installe pas comme ça. On est bien d'accord.
1: Oui.
0: Qui peut s'installer? Comment on peut s'installer?
1: Alors, déjà, il y a ce qu'on appelle le droit de place. Donc, c'est l'association, elle, qui, en accord avec la mairie, peut attribuer des droits de place. Donc, déjà, un exposant, il est obligé de s'inscrire pour venir participer à un vide-grenier.
0: Très bien.
1: Voilà, il doit avoir l'accord de l'organisateur. Ensuite, il doit respecter un certain nombre de règles, c'est-à-dire qu'il ne doit pas avoir fait plus de 2 événements similaires au cours de la même année civile. Voilà, il y a une limite qui est imposée par l'État.
0: C'est une déclaration sur l'honneur, c'est ça? Parce que c'est vérifié, ça? C'est pas vérifié,
1: alors,
0: ça, si.
1: c'est surtout pour l'organisateur, parce que lui, il doit remettre ses attestations sur l'honneur, ainsi qu'un registre des exposants à la préfecture dans les 7 jours qui suivent l'événement. Et du coup, ça, c'est un peu des démarches qui sont parfois compliquées pour une simple association. Et c'est là aussi où notre plateforme, elle vient faciliter les choses.
0: Donc, normalement, pas d'autres plus par an. Et si je gagne de l'argent, si j'ai bien vendu, est-ce que je dois le déclarer aux impôts? Est-ce que je dis rien? Thomas, je dis rien aux impôts?
1: Non.
0: parce que moi, je fraude tout le temps, quoi qu'il arrive, je ne paye jamais mes impôts. Tout est dans des îles vierges. Mais sinon, est-ce que ça, je dois le déclarer?
1: Non, vous n'avez pas besoin de le déclarer. C'est 2 événements similaires et c'est la seule limite qui est imposée. Voilà.
0: Ah d'accord, très bien. Donc je déclare pas si j'ai gagné un petit peu. Et alors, à votre avis, pourquoi, mon cher Thomas, pourquoi est-ce qu'il y a autant d'engouement? Pourquoi est-ce qu'on aime autant les vide-greniers?
1: Il y a, je pense, le fantasme aussi pour les visiteurs de trouver la perle rare, de pouvoir acheter une pièce à quelques euros qui en vaudrait dans la réalité une centaine. Ça, c'est un peu ce qui attire les visiteurs, et c'est pour ça que d'ailleurs les gens se précipitent assez tôt le matin. C'est pas rare que les visiteurs, les chineurs, comme on les appelle, viennent très tôt le matin avec les lampes de poche pour fouiller directement dans les coffres des exposants qui sont en train
0: carrément.
1: De s'installer. Ça se voit souvent. Puis après, ça fait une sortie aussi en famille, ça fait vivre le village. Hein, c'est des événements qu'on va trouver dans beaucoup de petits villages.
2: Et c'est convivial
1: Hyper convivial. Tout le monde y trouve son compte, les associations, tout le monde.
0: Tiens Thomas, je vous présente Claudine qui est avec nous. Ça va ma Claudine?
3: Coucou.
0: Oui, coucou. Tu t'appelles d'où Claudine?
3: Coucou.
0: Coucou.

0: Ah, je suis content de vous entendre,
1: Ah bah nous aussi, on nous adore. Nous. Ah oui, on s'adore.
0: Vous connaissez depuis Fort Boyard.
1: Oh là là,
0: Fort Boyard, vous
1: me faisiez
0: trop rire. Ah, trop bah, rire.
1: Très bien, ma Claudine. Et toi, tu nous appelles d'où? Tu nous as pas dit?
0: De Saint-Jean-de-Luz.
1: De Saint-Jean-de-Luz, ah, c'est beau là-bas. Et Claudine, toi, tu es fan de Vide-Grenier, c'est ça?
0: Ah, moi j'adore, j'adore chiner.
1: Ah, tu chines
0: Que des trucs anciens.
1: Ah, les trucs anciens rigolos. Ah, bah, alors tu peux peut-être m'acheter. Parce que je commence à être ancien et rigolo.
0: Willy, je vais vous dire ce que j'ai vendu. Vous allez rigoler.
1: Vas-y. Vas-y.
0: J'ai vendu le dentier de ma grand-mère.
1: Ah, ah bravo. Voilà. Bravo. Alors ça, j'adore. Et ça a été acheté. Tu l'as vendu combien, le dentier de ta grand-mère?
0: Oh, je l'ai vendu 2 euros.
1: Ah, bah quand même.
2: Mais non, mais ça peut servir.
1: Ça, alors, ah oui, on achète vraiment tout. Mais ta grand-mère n'était pas comprise dans le prix, on est d'accord. Hein.
2: Donc,
1: c'était hors grand-mère, on est bien d'accord.
0: La pauvre, c'est en vidant sa maison que je l'ai trouvée par hasard. Oh, j'ai dit, tiens, ça, je vais prendre.
1: Ah, mais j'adore. Et Claudine, bravo. Donc, alors là, le dentier de la grand-mère.
2: Moi, mon grand-père, il avait acheté une paire de lunettes.
1: Paire de lunettes? Bah, voilà. Bah oui, bah pourquoi pas. Et donc, Claudine, toi, tu vas vendre et t'achètes aussi, hein, c'est ça, tu fais les deux. Hein.
0: Ah oui, moi, j'achète. Moi, j'achète des trucs anciens, des vieux bijoux.
1: Ouais. Trop
0: des,
1: bien.
0: Des vieux trucs pour rappeler ma jeunesse, des vieux moulins à café moulinets.
1: Ah ouais.
0: Qui n'existent plus.
1: Trop bien.
0: Mais qui fonctionnent encore.
1: Ouais,
0: hein,
1: ouais,
0: ça
1: ouais.
0: Fonctionne, hein,
1: ah bah oui, oui, c'est pas, oui, c'est pas des trucs qui sont.
2: C'est du trafic
1: hein.
2: De dentier, on a bien compris.
1: Bon, bah, Claudine, bravo. Merci pour, bah, de, pour les dents de ta grand-mère. C'était les fameux dents de la grand-mère, de, le film, évidemment. Et donc, tu repars évidemment
3: sans
1: avec.
3: De dentier.
1: Voilà. Non. Thomas, vos dents, ça va mon cher Thomas? Au niveau dentition,
4: oui,
1: Thomas Godel.
4: Bien. Bon, oui,
2: sinon, on va faire des affaires avec Claudine.
1: Sinon, Claudine, elle fait du trafic de dents, si ça vous intéresse. Thomas Godel, donc dirigeant de dimanche-matin.net, donc pour la folie des vides-greniers. Merci d'être passé nous voir, mon cher Thomas. Merci infiniment. On parle de quoi avec toi dans un instant, mon bon Nicolas?
3: Eh bien, je m'impatientais sur le banc de touche. Oui. Je vais rentrer sur le terrain. On va parler mondial de foot.
1: Très bien. Juste après, Marine. Elle est là, Marine. Ça se vend les CD de Marine?
3: Ah, ça cartonne. La chanteuse. J'écris.

0: maladroit de Marine Nicolas, c'est dandeliner
1: j'adore
0: toute la chanson.
2: Avec un
0: et quand
2: de
0: il
2: foot.
0: Fait ça, ah ouais,
2: avec un maillot de foot qui est moulant, c'est désagréable. Heureusement que vous n'avez pas l'image.
0: Ouais, Dieu merci pour c'est un spectacle assez bizarre.
2: Ouais.
0: On va pas se mentir.
1: C'est son seul avec lui. Merci du soutien.
0: Oh mon bébé, Nicolas Malabin, quand il y en a mal, il y a Malabin.
1: Eh bien, Nicolas c'est ouvert, la 23e Coupe du Monde de football depuis les Amériques. Mardi soir, la France jouera son premier match face au Sénégal. Allez les Bleus.
0: Ah, oh, c'est Adidas, ça, non?
1: Ah oui.
2: C'est pas Shakira.
1: Non, ah oui.
2: Mais c'est un autre style.
1: Vous le savez, je suis toujours à l'ancienne. Je passe les hymnes d'antan. Lors du Mondial 82, c'est Dalida qui chantait l'hymne des Bleus, la chanson du Mondial. Et alors, cette année-là, il y avait une guéguerre entre Dalida et Denis Fabre qui avait aussi fait son hymne.
0: Ah, c'est Denis Fabre.
1: Elle arrive.
2: Oui, c'est ça. Non, elle a mué.
1: Voilà.
0: Ouais.
1: Et oui, ça s'appelait Olé la France. Il y avait guéguerre entre Dalida et Denis Fabre. Allez, alors replongeons aux prémices de la Coupe du Monde. La toute première date de 1930, c'était en Uruguay. Seuls 4 pays européens avaient participé. Et alors, c'était une autre époque. Pas de jet privé. Les joueurs européens étaient venus en traversant l'Atlantique en bateau. Puis c'est en 1954 que la première Coupe du Monde est retransmise à la télé. Le premier match opposait la France à la Yougoslavie. Ça n'avait pas porté chance. Les Bleus avaient perdu 1-0. Mais c'est surtout lors du Mondial 58 en Suède que ça va exploser. La France va jusqu'en demi-finale et l'ORTF retransmet en direct le match, sauf que la télé n'est pas encore à son firmament. Il y avait seulement 1 million de télévisions, mais les Français vont se ruer devant les magasins équipés de téléviseurs.
0: Oui,
1: et donc 8 millions de Français avaient regardé le match. Et alors l'un de ceux qui a commenté le plus de Coupe du Monde, c'est Michel Drucker qui avait aussi cette casquette. Il a commenté quand même 5 mondiaux de foot et le 10 juin 78, il commente le match France-Hongrie qui ne passe pas comme prévu. Il est 14h30, les joueurs ne sont toujours pas sur le terrain et Drucker s'inquiète.
3: Voilà les images du stade de Mar del Plata et dans un instant l'arrivée des deux équipes. Le match est prévu, le coup d'envoi est prévu dans 3 minutes et je crois que c'est la première fois depuis le début du tournoi que les organisateurs ont un petit peu de retard.
1: Et oui, Drucker avait dû meubler longtemps, il y a eu un problème de maillot, impossible de jouer le match. Les joueurs français et hongrois sortent des vestiaires avec tous des maillots blancs. Drucker trouve l'explication.
3: Il y a des problèmes de maillot, on discute depuis maintenant près d'un quart d'heure dans les vestiaires, on sait de la couleur des maillots. L'équipe française avait compris sur une première note, c'est le titre, qu'elle devait jouer en maillot blanc, donc les Français sont venus avec des maillots blancs. En réalité, la note avait été mal interprétée car annulée par une seconde note et les Français doivent jouer en rouge. Or, les Français ne sont pas venus avec des maillots rouges.
1: Les Hongrois avaient même proposé aux Français de prêter leur maillot rouge, sauf que le gardien a déjà le maillot rouge, il ne voulait pas changer. Et donc des motards sont partis puis revenus avec des maillots d'une équipe locale de pêcheurs. Voilà pourquoi les Bleus ont joué ce jour-là avec un maillot vert et blanc. C'était la première fois. Et le petit potin, eh bien, si les Bleus vont en finale et qu'il y a tir au but, M6 vend le spot pub de 20 secondes à 500 000 euros. C'est un record. Vous pouvez vous l'acheter.
0: Mais bien sûr, mais 500 000 euros, les
1: 20 secondes.
0: Les 20 secondes de pub, c'est incroyable. Parce que
1: comme
0: c'est
1: nous,
0: exactement
1: hein.
0: Le prix de la pub qui arrive là, mes amis.
2: Et je sais pourquoi vous ne regardez pas la Coupe du Monde.
0: Pourquoi?
2: Parce que l'Italie ne s'est pas qualifiée cette année.
0: Exactement.
2: C'est ça.
0: Ça arrête. Arrête.
2: Désolé.
1: Pour le frustrer.
0: Est-ce que vous connaissez MAMS?
1: Ah non.
0: Tant mieux. On en parle juste après cet écran extrêmement cher. Combien tu m'as dit?
1: 500 000.
0: 500 000. Écoutez ça, ça vaut 500 000 balles.
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0: Retour ici, c'est Willy vient déjeuner chez vous. On passe à table tous ensemble le samedi et le dimanche entre midi et 13h. Alors vite, ce sont les 5 dernières minutes. Alors il faut qu'on fasse vite. Alors évidemment, ici on vous dit tout, comme nous sommes en direct, et c'est ça qui est vachement bien, c'est que nous sommes toujours en direct. Il peut tout se passer. Et là, on devait avoir notre invité au téléphone, et puis on galère un petit peu à la voir, c'est pas très grave. Qu'est-ce qu'on fait? Est-ce que nous passons un auditeur, une auditrice? Aidez-moi en régie. Allô, Cognac Jay, est-ce que vous m'entendez? Qu'est-ce que nous faisons? Bon, très bien. Alors, tu sais ce qu'on va faire? On va passer. Tiens, vous l'avez, Félix Gray, sous la main?
1: Il est là, Félix.
0: Il est là, Félix Gray.
2: Il est toujours là.
0: Mettez Félix Gray avec la gitane. Et puis, en attendant, et puis peut-être qu'à tout moment, on va couper la gitane pour avoir notre invité. Hein. Je vous le dis.
2: C'est direct.
0: Je vous le dis, moi. Hein. Dans une seconde, là, s'il faut. Moi, faut pas que Félix Gray m'emmerde.
2: Hein. Ah oui, non.
0: Là, on passe Félix Gray. Et puis si notre invité est là, et ben on coupera notre invité. Ah bah elle est là. Ah bah tant mieux. Et ben on coupe Félix Gray. Je crois que.
2: Alors il est content s'il nous écoute. S'il nous écoute, il est très content, Félix Gray.
0: Je crois que c'est le passage de disque le plus court au monde. Il n'avait
2: pas touché de hauteur.
0: Et c'est ça qui est très bien, mes amis. C'est qu'à un moment donné, on aime bien les chansons, mais pas trop. On aime. C'était Félix Gray avec la gitane, et c'était suffisant. Est-ce que Naïma Baizizi est là?
7: À tous.
0: Bonjour Naïma, on est content de vous entendre. Bonjour. Naïma, merci infiniment d'être avec nous. Bienvenue ici.
7: Merci. Alors vous êtes à vous de m'avoir invité.
0: Bah avec beaucoup de plaisir, parce qu'en plus je voulais vraiment vraiment qu'on vous ait au téléphone. Donc vous êtes du côté de Pau, et comme là on parle beaucoup de football, eh bien vous avez lancé un challenge qui réunit des mamans de tout horizon, de toute confession, de tout bord. Ce challenge s'appelle les MAMS, MAM'S, donc de quoi s'agit-il exactement alors?
7: Bah alors l'idée a émergé autour de d'un tournoi de foot de nos enfants, parce que nous avons nos enfants qui jouent au foot, une tranche d'âge de 13 ans. Ouais. Et du coup, on s'est lancé un challenge avec quelques mamans, en se disant mais attendez, ça serait bien qu'on se lance aussi pour se mettre dans la place de nos enfants.
0: Voilà.
7: Savoir ce qu'ils ressentent sur le terrain, ce défi-là.
0: Ouais.
7: Et du coup, on en a parlé vaguement à notre président de club, qui est les Bleuets de Pau.
0: Ouais.
7: Et il a trouvé vraiment l'idée
2: géniale.
7: Ravissante.
0: Bah oui. Et donc, Naïma, pardon de vous couper, mais c'est juste pour qu'on comprenne bien, c'est donc une équipe de foot qui est composée uniquement de mamans, c'est ça, hein?
7: Uniquement de mamans.
0: Voilà, voilà. Uniquement et donc, maman, oui. Et donc ces mamans qui n'étaient pas forcément des sportives à la base, hein, ou des joueuses de
7: absolument
0: foot.
7: Absolument pas.
0: Voilà.
7: Ah oui, on est pratiquement toutes amatrices. Hein.
0: Voilà.
7: Et pour la plupart, on n'a jamais fait de foot auparavant.
0: Voilà. Et donc, le but, ma chère Naïma, c'était donc évidemment de jouer, mais pas seulement.
7: Exactement.
0: C'est aussi quoi? Un lieu de rencontre, un moment entre vous, entre mamans?
7: Exactement. Un lieu de rencontre, une bouffée d'oxygène, un moment où on allie santé, plaisir et bien-être.
0: Voilà. Donc vous rencontrez, et puis donc l'idée c'est quoi? C'est de lâcher prise et puis de penser un petit peu à vous, quoi.
7: Exactement. Ce moment-là, c'est vraiment notre moment à nous, sans enfants, sans encombre du quotidien.
0: Voilà.
7: Où on se dit on est des femmes avant tout, on est des jeunes aussi. On se lâche sur le terrain.
0: Voilà.
7: En oubliant tous les tracas du quotidien.
0: C'est trop bien, bien.
2: On se défoule.
0: On se défoule. Et donc, c'est quoi alors? Vous réunissez tout quand, tous les combien? Comment ça se passe alors?
7: Alors c'est une fois par semaine, donc c'est les dimanches. Et on a choisi l'horaire de 17h parce que il faut voir au niveau de la logistique, ce créneau-là était disponible par rapport aux autres moments sportifs que le club donne. Donc c'est tous les dimanches à 17h.
0: Voilà, tous les dimanches à 17h.
2: Et donc s'il y a des mamans du côté de Pau qui sont intéressées pour vous rejoindre, c'est possible?
7: Ah oui, complètement.
0: Voilà.
7: Oui, c'est ouvert à tous, à toutes. J'ai dit à tous, mais c'est plutôt à toutes.
0: Voilà. Et donc,
7: il n'y a pas de critère particulier.
0: Au contraire. Voilà, c'est vraiment ouvert à toutes les mamans. Voilà. Donc, je précise que c'est au sein du pôle palois football féminin. Et je crois qu'au début, vous n'étiez que 4, et puis très rapidement, vous étiez 12. Enfin, ça a vite pris, hein.
7: Oui, totalement. Ça a vite pris. Aujourd'hui, nous sommes une vingtaine.
0: Voilà, une vingtaine. Voilà.
7: Donc en l'espace de 8 mois.
0: Voilà. Donc un petit moment pour vous entre mamans, pour lâcher prise, pour discuter un petit peu, faire un petit peu de sport aussi.
2: Ça va donner peut-être des idées aussi à d'autres clubs.
0: Franchement, c'est une super idée, ma chère. Bravo. Voilà, ça c'est le genre d'initiative qu'on aime. Comme c'est la période du mondial, on voulait aussi évoquer le foot un peu d'une autre manière. Naïma Baizizi, merci infiniment. Donc vous occupez d'une équipe de foot santé uniquement composée de mamans, donc les MAMS. Du côté de Pau. Merci beaucoup Naïma.
2: Bravo.
0: On vous embrasse.
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2: C'est le petit dernier pour la route, c'est ma tournée.
0: C'est la tournée de Fabien. On va faire un petit coucou à Chantal. Ça va, ma Chantal?
8: Je pense que je me suis trompée. J'avais entendu qu'il fallait appeler quand on avait des objets insolites sur les brocantes.
0: Tu voulais vendre un truc?
2: Bah oui.
8: Non.
2: C'est pas à faire conclure.
8: Je voulais vous dire ce que j'avais trouvé.
0: Vas-y. Tu as trouvé quoi? Vas-y.
8: Alors, la personne qui m'a reçue ne sait pas à quoi ça sert.
0: Ah, d'accord. Et donc
8: alors, il faut lui expliquer.
0: Très vite.
8: J'ai trouvé un bidet.
0: Un bidet.
1: Ah,
0: oh, mais c'est génial, les bidets. Mais, on sait qu'on n'en trouve plus, les bidets. Ouais, oui. C'est où on se nettoie la zizounette, entre autres.
1: Et les fesses.
8: Mais c'est pas le monsieur.
0: Ah bah si, c'est la zizounette et les fesses et les pieds.
2: Les pieds, moi je faisais.
8: Oui, voilà. Alors c'est pas un bidet actuel, c'est un vieux bidet.
0: Eh bah vive les bidets, voilà. comme le disait Lagaffe. Il est beau, le lavabo, il est laid, le bidet. Merci ma Chantal, on t'embrasse fort. Voilà mes amis, c'est fini.
1: Oh non, la barbe.
0: Vive les
1: bidets.
0: Vive les bidets.
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0: Vive les bidets. Et en Italie, il y a encore des bidets partout. Hein. Donc vive les bidets, vive l'Italie et vive ma France week-end version économie. Ça arrive dans un instant, c'est tout pile 13h. À domani.
9: Bonjour à toutes et tous et bienvenue dans Ma France Week-end. Le samedi, l'équipe de Paris City des économies est mobilisée pour votre pouvoir d'achat. Dans 5 minutes, on va s'intéresser au vélo, vélo loisir, vélo quotidien, entretien, achat. On va tout vous dire avec notre invité, mais d'abord l'actu de ce samedi. Bonjour Benjamin Mathieu.
10: Bonjour Valère, bonjour à tous. Les suites de l'affaire Bruel, on apprend que 2 nouvelles plaintes ont été déposées hier contre le chanteur. L'une pour une tentative de viol en 2007, l'autre pour un viol en 2012. Selon l'avocate des plaignantes, les témoignages affluent en nombre. Il devrait y avoir, selon elle, de nouvelles mises en examen. À Lyon, c'est l'ancien patron de l'OL, candidat au municipal Jean-Michel Aulas, qui est en difficulté. Pendant la campagne, une militante a accusé son directeur de communication de viol. Le candidat macroniste aurait couvert son conseiller. L'homme politique est dans l'œil du cyclone, Aurélie Herbemont.
11: Une jeune militante dépose plainte pour viol il y a un mois contre l'ancien conseiller de Jean-Michel Aulas pour des faits qui se seraient déroulés en janvier. Dès février, la militante se confie notamment à Jean-Michel Aulas. Le conseiller parle alors de relations consenties. Il n'est pas écarté de la campagne et c'est précisément ce que reprochent à Jean-Michel Aulas ses alliés du centre et de la droite. Coups de pression et réunions tendues se multiplient. La présidente LR de la métropole exige la mise en retrait de son numéro 2. Jean-Michel Aulas refuse et rejette une présomption de culpabilité par association. Son groupe à la mairie de Lyon est en train de voler en éclats avec le départ de certains élus, même si Jean-Michel Aulas a fini par se mettre en retrait de la présidence. Un conseiller métropolitain lâche, je ne vois pas comment il peut tenir.
10: Et puis on apprend à l'instant que la présidente de la métropole de Lyon, Véronique Sarcelli, retire temporairement les délégations de Jean-Michel Aulas et de 2 autres élus de son groupe. Et puis dans l'affaire Liana, au lendemain des funérailles de la jeune fille, le plus haut procureur de France, Rémi Heitz, prend la parole dans une interview au Monde. Il estime que cette affaire révèle une crise systémique qui dépasse la question des moyens de la seule institution judiciaire. Un atelier de fabrication d'armes par l'impression 3D démantelé à Pau dans le Béarn. 4 hommes âgés de 17 à 21 ans interpellés. Les armes fabriquées étaient vendues au marché noir à Pau et à Toulouse. On passe au sport avec un petit air de Tour de France pour cette 7e étape du Tour d'Auvergne-Rhône-Alpes, anciennement le Dauphiné. 6 cols au programme. Fanny Le Chevestrier, bonjour. Est-ce que vous m'entendez, Fanny ?
12: Bonjour à tous.
10: Bonjour, vous suivez la course pour ici, vous êtes sur la ligne d'arrivée. Alors, on attend beaucoup de Paul Sexas. Est-ce que la petite pépite du cycliste français prépare un coup d'éclat aujourd'hui ? Dites-nous tout.
12: En tout cas, il l'a promis hier à l'arrivée de la 6e étape, Paul Sexas, qui doit s'employer pour remonter, s'il veut remonter, eh bien, au classement général. Il est 7e ce midi de ce Tour Auvergne-Rhône-Alpes, à un peu plus de 3 minutes de Luke Tuckwell, l'Australien maillot jaune. Et puis, bah, le terrain, bien sûr, facilite les attaques de Paul Sexas. On va terminer par l'ascension du grand colombier classé hors catégorie. Alors, les grandes manœuvres n'ont pas débuté encore. Pour les favoris, c'est Clément Brazafonso qui anime le début de la course parce qu'il veut marquer des points pour conforter son maillot de meilleur grimpeur de ce Tour Auvergne-Rhône-Alpes. Pour l'instant, c'est surtout les échappés, les retardataires qui font parler. Il y a déjà beaucoup de coureurs distancés, dont Brian Coquard. Il reste encore 120 km à parcourir.
10: Et on va les suivre avec vous, évidemment. Merci beaucoup, Fanny. Plus d'infos sur le parcours sur ICI Pays de Savoie et sur ICI.fr. C'est la plus belle affiche de ce début de mondial de football en Amérique. Ce soir, à minuit, certes, c'est un peu tard. Mais tout de même, le Maroc affronte le Brésil. Le Maroc, demi-finaliste surprise de la précédente Coupe du Monde, finaliste de la Coupe d'Afrique des Nations face à la Selecao de Neymar et Vinicius. Un match qui va évidemment être très suivi en France par la communauté marocaine. Exemple à Nancy, en Meurthe-et-Moselle. Avec un match à minuit, les restaurateurs, évidemment, s'adaptent. Jules Haut, ça sera d'abord couscous, puis match des Lions de l'Atlas sur écran géant.
13: Dans la grande salle du restaurant, la télé est déjà en place. Manque juste les drapeaux, mais ils seront là au coup d'envoi.
14: Comme les matchs, on est toujours là.
13: Et Zahra Hidara, la patronne du Marrakech, compte bien les laisser accrocher jusqu'au bout de la compétition.
14: Le Maroc, il va gagner cette année aussi. On a les Marocains, il est très fort. Et pour ça, on a sûr et certain, on a confiance. Elle va gagner cette année.
13: Même confiance pour son fils, Salah, malgré un premier adversaire coriace.
15: Ah oui, on commence avec l'un des plus durs. Hein. Franchement, avec une attaque quasiment injouable. Mais bon, je pense qu'on a de quoi derrière riposter.
13: Il attend au moins une trentaine de personnes, voire plus, dans son restaurant pour manger du couscous d'abord, vibrer ensuite.
15: Ah oui, on fait le service tranquillement et on prend le temps de regarder le match. Ça va faire un petit peu de bruit, les voisins. Bon. On va rester réveillés un peu plus tard. Mais bon, c'est samedi, ça va.
13: Épreuve que le restaurant est à fond, il a sorti une formule spéciale pour cette Coupe du Monde. Sandwich, frites, boisson au choix et...
14: C'est à volonté, ça.
10: Eh ben merci pour le thé à volonté, le reportage ici Lorraine. Et puis je vous signale également à suivre sur ICI Maine à partir de 16h le grand départ des 24 heures du Mans. Il y a des milliers de personnes qui sont attendues dans la Sarthe pour cette course automobile mythique.
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10: Et c'est aussi mythique, 13h05, la France, Ma France le Mag, avec Valère Coréard. Bonjour.
9: Bonjour et bienvenue dans votre magazine Ma France, par ici les économies. Vous connaissez notre objectif chaque semaine, vous redonner du pouvoir d'achat. Et aujourd'hui, on va s'intéresser au vélo. Vélo loisir, vélo quotidien, entretien, achat. On va tout vous dire avec notre invité. Bonjour Étienne Demure.
16: Bonjour.
9: Vous êtes coprésident de la FUB, c'est la Fédération Française des Usagers de la Bicyclette. Et je vous propose pour commencer de répondre à cette première question. Karine m'a écrit sur mon mail, par ici les économies, radiofrance.com. Je la cite. Mon fils ne veut pas que je fasse mes petits déplacements au quotidien à vélo, car il trouve que c'est dangereux. Pourtant, dans ma ville, je vois de plus en plus de pistes cyclables. Alors, c'est vrai que c'est difficile de faire des généralités, mais est-ce que le vélo est un moyen de déplacement vraiment plus dangereux que la voiture?
16: Alors non, c'est plutôt tout le contraire. En fait, quand on regarde les statistiques, l'Observatoire de la sécurité routière vient de sortir et on a une augmentation de la mortalité, mais surtout sur les véhicules de tourisme et les piétons qui sont en augmentation. Et au niveau du vélo, on pense surtout à l'accident qui peut arriver. Mais on pense pas souvent aux effets bénéfiques pour la santé, qui vont être extraordinaires. Et quand on a une politique publique d'encouragement à la mobilité à vélo, on se rend compte que les bénéfices surclassent largement tout ce qui peut être accidentologie.
9: Alors bien sûr, on a parfois un sentiment d'insécurité, et ça c'est légitime selon où on habite. Je me souviens, j'étais dans un coin plutôt rural à un moment donné, des petites routes, les voitures qui se croisent, on n'a pas trop la place. Et puis quand on est dans une grande ville avec des pistes cyclables, c'est quand même autre chose.
16: Oui, c'est autre chose. On voit se développer de plus en plus de pistes cyclables. Oui. C'est vraiment la clé, c'est la sécurité. Aujourd'hui, la plupart des gens ont envie de se déplacer à vélo. Mais le premier problème qu'ils mettent en avant, c'est la sécurité. Votre témoignage le dit bien. Je me sens pas en sécurité. Moi, je veux rentrer chez moi en bon état le soir. Et donc, je ne choisis pas le vélo.
9: Étienne Demure, dans cette émission, on va voir dans quelles conditions le vélo peut être une alternative à d'autres moyens de transport, comme la moto, la voiture, pour faire baisser le budget mobilité. On va aussi évoquer l'entretien, l'achat d'un vélo. Alors, pour commencer, un match, le match, vélo-voiture, vélo-scooter ou moto, le vélo face au transport en commun, est-ce que le vélo gagne à chaque fois sur le plan de la dépense?
16: Alors sur le plan de la dépense, c'est assez imbattable. Hein. Le seul qui peut être comparable, c'est tout ce qui est transport en commun, où il y a des fois, c'est vraiment aidé, voire c'est gratuit dans certaines métropoles, donc forcément c'est difficile de faire mieux. Mais par rapport à la voiture, on est dans un facteur 50 par rapport à la dépense, donc c'est considérable. Hein. On parle beaucoup de l'électrique, mais l'électrique, c'est, on diminue par 2, par 3 ces dépenses, et encore, il y a très gros billet à l'achat hein, pour acheter une voiture électrique. Pour le vélo, le billet d'entrée est très bas et l'entretien est très bas aussi. Donc vraiment, pour 100 €, on a déjà un vélo et pour l'entretenir, c'est quelques dizaines d'euros par an.
9: Si je calcule bien, donc 50 fois moins cher que la voiture au quotidien et 20 fois quand on passe sur un véhicule électrique, quoi, en gros.
16: C'est l'ordre de grandeur qu'il faut avoir en tête, oui.
9: Ouais, donc c'est vraiment très important. Et il y a aussi le sujet du temps de trajet. Alors bien sûr, la difficulté sur ce type de thème, c'est qu'il y a presque autant de solutions que de situations. Mais pour autant, notamment dans les villes plutôt congestionnées, est-ce que le vélo gagne sur le temps de trajet par rapport à la voiture ?
16: Alors le vélo est absolument imbattable dans les métropoles ou dans les centres urbains. Pour plusieurs raisons. La première, c'est par rapport à l'automobile. On se gare beaucoup plus près. On pense souvent au temps de trajet automobile qui parfois est plus court, mais une fois qu'on est devant, faut quand même se garer. Et donc, on a des métropoles où presque un tiers des automobiles juste tournent pour trouver une place de stationnement. Hein, c'est énorme. À vélo, c'est beaucoup plus simple. Et on commence à avoir des vrais réseaux express vélo. On appelle ça à la FUB. C'est des réseaux à haute qualité qui permettent d'aller très vite à vélo. En Île-de-France, ici, il y en a beaucoup, mais dans pas mal de métropoles, ça se développe. Des pistes larges qui vont des trajets directs et qui permettent. Voilà, c'est imbattable le vélo dans les métropoles, dans les centres urbains. Hors agglomération, c'est plus compliqué. Il faut pas se mentir, à la campagne, souvent le trajet est beaucoup plus long parce que l'automobile va pouvoir rouler à 80 sur des routes départementales, chose que le vélo ne peut pas faire. Et donc on a des temps de trajet double ou triple selon où vous êtes.
9: Mais comment savoir si le vélo peut être une option viable pour se déplacer au quotidien, justement, là, pour celles et ceux qui nous écoutent? Parce qu'en fonction de là où on est, de la situation, est-ce que vous avez des conseils à donner pour dire, bah oui, là, tenter, ça peut valoir le coup?
16: Alors, moi, le premier conseil que j'ai à donner pour ceux qui se posent la question, est-ce que je peux aller travailler à vélo, est-ce que je peux aller à me faire mes courses à vélo, c'est d'essayer. Se dire, voilà, le vélo, c'est un avantage incroyable, c'est que ça peut être un objet de loisir aussi. Et donc, moi, je vous dis, vous êtes le dimanche matin, tiens, je vais essayer de voir comment je peux aller au boulot à vélo. Donc, la première chose à faire, c'est évidemment de trouver un bon itinéraire. Je vais farfouiller, je vais regarder les petits chemins. Avec l'objectif, c'est de prendre au maximum des routes que ne prennent pas les voitures. Vraiment, vous avez un croisement, vous avez une route à gauche, c'est celle que vous aurez pris en voiture, prenez la route à droite et vous essayez, c'est exactement ça, hein, on parle de sécurité, c'est d'éviter les voitures, évidemment. Et donc vous essayez comme ça, vous arpentez un peu les chemins, vous faites votre balade et vous trouvez pas, au pire vous avez passé un bon moment à faire une balade à vélo et au mieux vous avez trouvé et vous pouvez essayer une fois dans la semaine, une fois dans le mois, etc. Il n'y a pas de pression à se mettre pour se dire, tiens, il faut que je le fasse tous les jours, hein, c'est absolument pas le ça. Mais vous allez trouver du plaisir, vous allez trouver si c'est réalisable, combien de temps ça prend, vous rassurez aussi pour pouvoir le faire régulièrement.
9: Vous connaissez notre ambition, vous redonner du pouvoir d'achat. Aujourd'hui, on parle vélo, voir dans quelles conditions on peut l'ajouter dans la galaxie des moyens de transport au quotidien. Je suis avec Étienne Demure, qui est coprésident de la FUB, la Fédération Française des Usagers de la Bicyclette. Et Étienne, vous nous disiez tout à l'heure, il y a aussi des bénéfices santé à pédaler.
16: Oui, alors c'est incroyable. Quand on regarde vraiment les bénéfices sur la santé et sur la population générale, qu'on fait des statistiques, on se retrouve avec des chiffres assez incroyables. On parle de santé, souvent on se dit la santé physique. On va se sentir en meilleure forme parce qu'on fait un peu d'activité physique. Il faut pas oublier, derrière, il y a plusieurs facteurs. Il y a l'activité physique, effectivement, et nous, ce qu'on trouve, on a un travail avec des médecins, des kinés, etc. Le fait de faire 100 minutes de vélo par semaine, qui est pas énorme, qu'on en fait un peu tous les jours, ça va très vite. Ça diminue de 10% le risque de mortalité, toutes causes confondues. Donc on est vraiment sur cet ordre de grandeur-là. Si demain il y a un médicament qui fait ça, je pense qu'on l'achètera tous. Et ce médicament, c'est le vélo.
9: Un quart d'heure de vélo par jour, en fait, ça fait.
16: Voilà, oui, vous avez un trajet de 5 km tous les jours, vous les faites déjà largement à vélo.
9: Okay.
16: Et derrière, il y a aussi les aspects donc sur la santé mentale. On en parle assez peu, mais pourtant c'est une maladie de nos sociétés, le problème de santé mentale, notamment chez les jeunes, mais chez tout le monde. Et on a près de 70% des gens qui disent, quand je pratique du vélo, ma santé mentale va mieux. Et c'est pareil, si on avait un médicament qui fait ça, je pense que tout le monde l'achèterait. Et pareil aussi sur le côté respiration. La qualité de l'air qu'on respire, ça paraît pas grand-chose. Et on n'y pense pas souvent, mais l'air le plus pollué que vous trouverez sur la route, il est dans les automobiles en fait. Et quand vous êtes à vélo, vous êtes amené à faire des trajets un petit peu plus. Vous sortez un peu plus seul, vous faites des trajets agréables et vous évitez ces endroits de pollution. Et donc pour votre santé, ça va être extraordinaire. Et le dernier point qu'on retrouve au niveau de la santé, c'est au niveau du bien-être. Notamment de l'autonomie. On parle beaucoup d'autonomie des seniors. Et aujourd'hui, les seniors, en fait, ils en ont marre de se faire trimballer et de pas être autonomes dans les déplacements. Et le fait de se retrouver à vélo avec l'autonomie qui va bien, ils sont pas obligés d'aller vite. Il y a des vélos adaptés maintenant. C'est extraordinaire pour eux. Et cette autonomie qu'ils ont fait un gain de qualité de vie qui est extraordinaire pour eux.
9: Bon, si on vous écoute, on entend pas mal quand même d'intérêt à repenser la place du vélo dans la galaxie des moyens de transport, des enjeux économiques, de pouvoir d'achat, des bénéfices aussi sur la santé. Donc partons du principe que on a décidé de se remettre en selle, on n'a pas forcément un vélo à la maison, on va donc devoir en acheter un, électrique ou pas, comment choisir la bonne option?
16: Alors ça va dépendre de votre trajet. de vos trajets, si vous avez plusieurs trajets, hein, souvent on pense au domicile-travail, mais ça peut être pour aller, je sais pas, faire du tennis, faire du football. S'il est court, s'il fait moins de 10 km, et que vous n'avez pas des pentes extraordinaires comme en montagne, le vélo musculaire, comme on dit maintenant, peut tout à fait être adapté. Ce qui ne veut pas dire qu'au début, ça peut être un peu difficile, parce que quand on n'a pas fait beaucoup d'activité physique depuis un moment, ben, il faut le temps de s'y remettre, mais rassurez-vous, en quelques semaines, vous retrouvez l'activité qui va bien. Sinon, vous pouvez aller sur des VE, souvent au-delà de 10 km pour un trajet. On dit, ben, essayez d'aller sur un VE, si vous avez les moyens, évidemment, de vous acheter un VE.
17: Alors, VAE, vélo à assistance électrique.
16: Exactement.
17: Il y a des aides toujours pour l'achat d'un vélo électrique ou musculaire, d'ailleurs ?
16: Alors, ça a beaucoup diminué, hein, on va pas se mentir. Il fut un temps, il y avait des aides de l'État, il y en a plus. Par contre, il peut y avoir des aides de région, de collectivité. Moi, ce que je conseille à tout un chacun, c'est d'aller voir le site mesaidevélo.fr. Donc, c'est un site mesaidevélo tout attaché.
17: Ah, c'est bien.
16: Vous tapez votre code postal et il vous dit, vous avez droit à tant de la région, tant de votre département,
17: génial,
16: etc.
17: Mesaidevélo.fr.
16: Exactement, tout attaché. Souvent, et on va pas se mentir, c'est aussi sous condition de ressources, ce qui est plutôt bien. Voilà, si vous avez un revenu assez bas, vous pouvez avoir des aides. Et l'autre chose aussi auquel on pense pas souvent, je sais pas si vous vous souvenez du coup de pouce vélo des 50 euros qu'il y a eu pendant le Covid. Bon, le coup de pouce c'est fini évidemment, mais vous connaissez certainement Ecologique qui permet de réparer sa machine à laver, etc. Et ben ça marche aussi pour le vélo, donc vous pouvez aussi aller voir sur les sites Ecologique pour voir les réparateurs qui sont référencés et vous pouvez avoir des aides jusqu'à 60 euros.
17: Une aide à la réparation.
16: Une aide à la réparation.
17: Bon, mes aides vélo Ecologique, là il y a deux plans pour se faire aider et se remettre en selle en tout cas.
16: Oui.
17: C'est parfait. Et est-ce qu'il faut assurer son vélo d'ailleurs, parce que alors ça on nous le propose tout le temps.
16: Eh oui, alors ça c'est une question, c'est bizarre parce que pour la voiture personne se pose la question. On sait qu'il faut assurer son automobile. Pour le vélo, c'est pas si blanc ou noir. En fait, souvent, l'assurance habitation suffit, mais des fois, c'est pas le cas. Ce que je vous conseillerais, c'est d'appeler votre assureur sur lequel vous avez votre assurance habitation et lui demander sur quoi vous êtes couvert, sur quoi vous n'êtes pas couvert, et voir s'il y a des compléments qui sont possibles ou s'il faut prendre une assurance à côté.
17: On peut partir aussi en vacances à vélo, bien sûr. Une fois sur place, ça peut être hyper intéressant. Et pourquoi pas faire toutes ces vacances à vélo. Bonjour, Mila Colas.
18: Oui, bonjour, vous m'entendez ?
17: Oui, bien sûr, bienvenue sur votre radio locale ici. Vous êtes blogueuse, photographe, spécialiste des voyages à vélo. Vous animez le blog Un Monde à Vélo, qu'on retrouve sur unmondeavelo.com. Il y a des tirets entre chaque mot. Mila, on retrouve beaucoup d'infos pratiques sur votre blog si on projette de voyager à vélo. Hein.
18: Oui, bien sûr. En fait, ça fait 9 ans que je voyage à vélo et que j'en ai fait mon mode de vie. Donc, j'ai parcouru près de 40 000 km ces dernières années, un petit peu partout en Europe. On n'a jamais réussi à quitter l'Europe parce que on a eu justement cette barrière du Covid qui nous a un petit peu bloqués. Mais au-delà de ça, voilà, c'est toute cette expérience que j'ai résumée un petit peu au fil des années sur mon blog et j'ai donné pas mal de conseils pour se lancer. Et puis j'ai récemment sorti un livre sur le voyage à vélo qui s'appelle Le Voyage à Vélo d'ailleurs, avec En Voyage Édition, pour reprendre tous ces conseils que j'ai donnés au fur et à mesure des années.
17: Donc Le Voyage à Vélo, ça c'est côté édition, côté livre. Sinon, il y a votre blog, donc unmondeavelo.com, et je le disais avec un tiret entre chaque mot. Vous confirmez, Mila, partir en vacances à vélo, c'est un bon plan budget ?
18: Alors, ça dépend comment, enfin, bien sûr, ça peut l'être, mais ça dépend évidemment de notre façon de voyager, parce que si on voyage tous les soirs avec une chambre dans un hôtel de luxe et puis des restaurants, etc., forcément, sur le budget, ça va peser. Mais en fait, le voyage à vélo a ce pouvoir qui nous confère une totale autonomie. C'est-à-dire qu'une fois qu'on a le vélo, on a le moyen de transport. Une fois qu'on l'équipe avec tout ce qu'il faut, c'est-à-dire le matériel pour camper, le matériel pour manger, etc., les popotes, en fait, ça peut devenir un voyage très économique quand on part en totale autonomie. Alors, ça dépend évidemment où on va, parce qu'il y a des endroits, il y a des régions qui vont être moins faciles. Par exemple, sur tous les littoraux, enfin le littoral, etc., on va devoir aller plus facilement vers les campings, etc. Mais dans certaines zones un peu plus sauvages, on va pouvoir faire pratiquer le bivouac. Et donc, du coup, ça va permettre d'économiser pas mal au niveau du budget, puisque finalement, il n'y a quasiment aucun coût dans la journée en totale autonomie. Après, nous, on a voyagé plusieurs mois comme ça au long cours. En général, nos voyages, ils nous coûtaient sur 5 mois de voyage 5 000 euros, quoi. Donc ça fait, sachant qu'on était à deux, ça fait un budget très faible en fin de compte, sachant qu'on dormait tous les 2-3 nuits en hôtel ou en auberge, etc., pour
17: Et si vous vous sentez là, si vous écoutez et que vous n'avez rien prévu pour les vacances d'été parce que c'était trop serré, c'est vrai que l'idée de partir à vélo, alors il faut s'équiper un petit peu, mais justement il y a beaucoup d'infos sur votre blog hein, unmondeavelo.com, hyper intéressant et sans doute bel été à vélo. Merci beaucoup Mila Colas.
18: De rien.
17: Je le rappelle, vous êtes blogueuse et photographe, donc spécialiste des voyages à vélo. Dans un instant, on va recevoir Yanni Roua, il est dirigeant de Cyclo.fr, il est aussi président de Retrofit Vélo France. Il va nous dire comment transformer un vélo classique en vélo à assistance électrique.

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3: En version magazine, le thème aujourd'hui, on vous dit tout sur le vélo. Achat, entretien, sécurité. Je suis avec Étienne Demure, coprésident de la FUB, la Fédération Française des Usagers de la Bicyclette. Et Yanni Roy vient de nous rejoindre. Bonjour Yanni.
4: Bonjour Valère.
3: Vous êtes dirigeant de Cyclo.fr, président de Retrofit Vélo France. Alors avec Cyclo.fr, vous proposez de passer d'un vélo musculaire à un vélo électrique. Expliquez-nous comment ça marche et combien ça coûte.
4: Merci déjà de mettre en lumière le sujet de l'électrification du vélo. C'est une solution, je pense, qui mérite d'être mieux connue du grand public. Parce que déjà, c'est une solution, on va voir, qui est en moyenne 2 fois moins cher qu'un vélo électrique classique. Alors, comment ça marche? Simplement, on va installer un kit d'électrification sur un vélo existant. Il y a 3 grandes familles selon l'emplacement du moteur. On va avoir d'abord les moteurs dits pédaliers, moteur central, où on va avoir le moteur au niveau des pédales qui va entraîner la chaîne, puis faire tourner la roue arrière. On va avoir le moteur roue arrière, lui, directement au niveau de la roue arrière, ou encore la dernière option, c'est de mettre un moteur sur la roue avant.
3: Okay.
4: Chaque système a ses avantages, ses inconvénients. Le bon choix, en fait, il va dépendre d'abord du budget et de la pratique que l'on veut avoir, que ce soit pour faire des petites distances en ville, se balader, faire des voyages à vélo, avoir des charges lourdes en vélo cargo, être plutôt sportif en VTT. Voilà, tout ça, c'est des pratiques qui vont finalement nous guider, nous amener vers une solution plutôt qu'une autre.
3: Donc, pour bien comprendre, Yanni, vous installez le moteur sur le vélo, donc on l'a bien compris, au niveau du pédalier, roue arrière, roue avant, en fonction notamment de la pratique. Mais est-ce que tous les vélos sont éligibles?
4: Alors non, évidemment, tous les vélos sont pas éligibles. Et ce que j'allais dire juste avant votre relance, c'est finalement, d'abord, il faut aller voir, se rapprocher d'un professionnel. Alors, nous, effectivement, on est là pour assister sur le choix du kit. L'évaluation de la compatibilité du vélo, c'est vraiment le point de départ.
3: Okay.
4: On peut trouver donc des professionnels, des entreprises françaises comme Cyclo qui vendent en ligne et qui peuvent guider le client à distance, ou alors aller voir un atelier de réparation, un magasin de vélo en fait. Hein. Il y en a de plus en plus qui proposent ce service.
3: Okay.
4: On en a plus de 150 qui sont partenaires à travers la France et la Belgique. Globalement, pour répondre sur la compatibilité, on va avoir 90% des vélos qui sont compatibles en fait.
3: Bon, ça va.
4: Tous les vélos qui sont fabriqués après les années 2000, donc déjà depuis 20-25 ans, ils sont globalement compatibles. On va vérifier les points importants, hein, que le vélo soit bien entretenu, que les périphériques de sécurité soient en bon état, les freins, les pneus, ce qui nous rattache à la route, et évidemment que le cadre soit en bon état.
3: Bien sûr. Et au niveau du prix, alors une moyenne, vous disiez, c'est à peu près 2 fois moins cher que d'acheter un vélo à assistance électrique.
4: Oui, c'est ça. Deux fois moins cher qu'un vélo à assistance électrique. Alors bon, bah, vous allez me dire, il y a tous les prix en vélo à assistance électrique. Et donc, c'est pour ça que je vais mettre quand même une petite astérisque sur cette mention. C'est à performance égale, à capacité de batterie égale, à puissance de moteur égale, on va être en moyenne 2 fois moins cher. Ouais.
3: Ça veut dire quoi en point de départ si j'ai un vélo, allez, disons, moi je vais l'utiliser pour faire une dizaine de kilomètres par jour, je suis seul dessus, j'habite en ville et j'ai un vélo classique, combien ça va me coûter?
4: Vous, typiquement dans votre usage, je vous recommanderais plutôt de partir sur un petit moteur roue arrière, léger, avec une batterie légère.
3: Okay.
4: Au total, on va rajouter seulement 3 kilos sur votre vélo, d'accord? 2 kilos de roue, 1 kilo et demi de batterie, et ça vous coûtera 790€.
3: Voilà, donc on transforme. Et ça, ça inclut la partie intervention, mécanique, l'installation?
4: Soit, Valère, vous êtes à l'aise avec les plates, etc. Et donc, vous le faites vous-même.
3: Absolument,
4: soit vous allez voir un atelier partenaire. La bonne nouvelle, par exemple, pour ceux qui vont habiter, par exemple, l'Île-de-France, il y a d'autres territoires qui donnent des aides. Mais en Île-de-France, en l'occurrence, vous allez voir un de nos partenaires à Paris. Vous allez payer environ 150-200€ de pause en plus. Mais la région va subventionner 200€, pardon, l'achat et la pose d'un kit d'électrification. Ça gomme, en fait, le coût de la pose.
3: Ok, c'est noté. En tout cas, Étienne Demure nous le rappelait à l'instant, à juste titre, mesaidesvelo.fr pour savoir justement les aides dans votre région. Merci beaucoup, Yanni Roy.
4: Avec plaisir, merci encore pour l'invitation.
3: Je le rappelle, vous êtes dirigeant de Cyclo.fr, c'est avec un S et un Y, et président également de Retrofit Vélo France. Avant de nous quitter, vous allez vous prêter au jeu de notre quiz. Étienne Demure, vous êtes coprésident de la FUB, la Fédération Française des Usagers de la Bicyclette. Le vrai faux, pour finir avec les idées claires sur ce thème du vélo. Alors vrai ou faux, le casque est obligatoire pour tous les cyclistes, quel que soit leur âge?
5: Alors il est obligatoire si vous avez moins de 12 ans, sinon il n'est pas obligatoire, il peut être recommandé, mais pas obligatoire.
3: Moins de 12 12 ans.
0: Moins de 12 ans.
3: C'est noté. Un vélo électrique roule tout seul sans qu'on ait besoin de pédaler, vrai ou faux?
0: Si vous n'avez pas besoin de pédaler pour que ça avance tout seul, ça n'est pas un vélo.
3: Pourtant, on en voit certains passer sur les pistes cyclables.
0: Oui, il faut faire attention, ça n'est pas des vélos. Et souvent, c'est des engins complètement illégaux.
3: Bon. Faire 5 km à vélo coûte généralement moins cher que faire 5 km en voiture, vrai ou faux?
0: C'est complètement vrai. C'est complètement vrai.
3: La batterie d'un vélo électrique doit toujours être complètement déchargée avant d'être rechargée.
0: C'est tout à fait faux. Vous pouvez le recharger votre batterie quand vous voulez. Maintenant, avec les batteries modernes, ça se fait sans problème.
3: Etienne, est-ce que c'est vrai que depuis quelques années, les vélos vendus neufs doivent être identifiés avec un numéro unique?
0: C'est tout à fait vrai. C'est aussi vrai pour les vélos de particuliers ou reconditionnés. Il y a un numéro unique. Vous pouvez avoir toutes les informations sur apic-asso.com.
3: C'est noté. Étienne Demure, est-ce qu'on peut transformer gratuitement un vélo non démonté dans tous les trains en France?
0: Alors non, c'est le bazar. Toutes les régions ne sont pas d'accord entre elles. Vous avez des conditions de tarif, des conditions d'accès qui sont différentes dans toutes les régions. Donc renseignez-vous et là, préparez-vous, ça va être compliqué.
3: Parmi les petits entretiens à faire pour tenir son vélo en bonne santé, si je puis dire, est-ce que c'est vrai qu'une chaîne régulièrement nettoyée, lubrifiée, peut prolonger réellement la durée de vie d'un vélo?
0: C'est tout à fait vrai, notamment si vous êtes urbain et vous avez beaucoup d'arrêts, redémarrages, de changements de vitesse. Lubrifiez et séchez votre chaîne derrière pour éviter de vous salir le pantalon.
3: Vrai ou faux, transformer un vélo classique en vélo électrique est interdit en France?
0: Alors non, comme l'intervenant disait tout à l'heure, je conseille de passer par un professionnel quand même pour faire ça et pas de bricoler n'importe quoi sur un vélo trouvé n'importe où.
3: Et puis vous le disiez, il existe des aides financières dans certaines collectivités pour l'achat, la réparation d'un vélo. On ne sait pas toujours, mais il y a un site internet.
0: Voilà, mesaidesvelo.fr, vous avez toutes les informations.
3: Voilà, c'est noté. Merci beaucoup en tout cas, Étienne Demure. Vous êtes coprésident de la FUB, la Fédération Française des Usagers de la Bicyclette. Ben, merci en tout cas pour
0: vos éclairages. Merci.
3: Bon, j'espère que vous y voyez plus clair, vous qui nous avez écoutés sur votre radio locale ici. Alors vous le savez, pour écouter l'émission, mais aussi toutes les autres, on va sur ici.fr. La semaine prochaine, on va voir comment occuper les enfants pendant l'été sans trop dépenser. Vaste sujet, vos questions, vous les envoyez à parici.les.economies@radiofrance.com. À suivre, des infos près de chez vous et votre après-midi en musique sur votre radio locale ici.
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1: Si vous aimez voyager dans l'histoire du XXe siècle, on a de bons conseils pour vous.
6: Ici, nous sommes au cimetière américain de Colville-sur-Mer. Il regroupe à lui seul 9389 tombes de soldats qui sont morts lors de la Seconde Guerre mondiale. Je pourrais vous parler de celle du général Theodore Roosevelt Jr., fils du président américain, qui est la plus populaire, ou celle des frères Nyland, dont l'histoire a inspiré Steven Spielberg pour son film « Il faut sauver le soldat Ryan ». Ce cimetière est immense. Mais ce qui fait qu'il est spécial, c'est qu'il surplombe la mer et que quand on est face aux tombes, derrière, on voit Omaha Beach. Et à titre personnel, je trouve que c'est un endroit particulièrement beau et paisible.
1: Mais si vous préférez les régions qui pétillent, rendez-vous en Champagne.
7: Dans une cave, c'est l'âme de la Champagne qui se raconte. Dès les premières marches, la fraîcheur me saisit. 12 degrés constants. Je distingue la hauteur sous plafond dans une demi-obscurité. Le champagne n'aime pas la lumière. Les bouteilles alignées sur des pupitres semblent figées dans le temps, couvertes de poussière, comme si elles gardaient des secrets anciens. Les caves se visitent toute l'année et incluent une dégustation. Mais je vous le dis tout de suite, hein, mieux vaut réserver à l'avance.
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Gabriel Johnny sur votre radio ici en attendant le biopic tellement attendu. Il sera là pour l'ouverture du Festival de Cannes 2027 avec Laura Smet dans le rôle de la grand-mère de Johnny. Ce week-end, vous vous laissez guider sur votre radio ici. Avant d'écouter Cabrel avec les enfants d'Astafor, on va écouter la voix de Charlotte Cardin qu'on entend juste avant de la voir en live avec Céline Dion, puisqu'il se dit qu'elle fera partie des guests à la Défense Arena.

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1: Trick or treat. Trois mots venus d'Amérique, trois mots qu'on crie à plein poumon le soir d'Halloween. Mais derrière la sucrerie se cache une vieille histoire bien plus vieille que nos caries. Le 31 octobre, il y a plus de 2000 ans dans les Landes celtes. Au milieu des menhirs, pas d'Astérix ni d'Obélix, mais un village qui s'affaire. Les druides dressent de grands bûchers façon barbecue un jour de kermesse, les feux de la Samhain. C'est le passage vers la nouvelle année, de la saison claire à la saison sombre. On craint la visite des morts. Alors devant chaque maison, on dépose un morceau de pain pour apaiser les esprits. On se couvre de peaux d'animaux, on se noircit le visage de suie.
2: Au bal masqué, ohé, ohé.
1: Se déguiser pour tromper les revenants. Au 7e siècle, l'Église s'en mêle. La fête païenne devient All Hallows Eve, littéralement la veille de la Toussaint. En Angleterre médiévale, les pauvres vont de maison en maison demandant des gâteaux en échange de prières pour les défunts. Et les gâteaux, c'est quand même plus sympa que le pain sec. Deux siècles plus tard, les colons irlandais emportent la coutume en Amérique. Au début du XXe siècle, les enfants américains reprennent le rituel. Ils se déguisent, frappent aux portes, réclament des friandises. L'expression « trick or treat » apparaît alors dans un journal pour le bonheur des enfants, des confiseurs et des dentistes. La tradition explose après la Seconde Guerre mondiale, quand les usines de confiserie tournent à plein régime. Et qu'on découvre qu'enfin, on peut vaincre la peur à grands coups de caramel.

0: Spotlight, la future mariée Taylor Swift sur votre radio ici. Elle sort en tube à peu près toutes les demi-heures et il y en a un autre qui arrive bientôt puisque le 17 juin sur tous les écrans sortira Toy Story, le nouveau dessin animé dans la série des Toy Story. Elle a signé la bande-son du prochain. Avant d'écouter Elton John sur votre radio locale préférée, profitez de l'aventure Bachung avec Osez Joséphine.
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1: Très bon après-midi et bon week-end, il est 14h. Toute l'info en France et partout dans le monde en 90 secondes avec Benjamin Mathieu.
2: L'affaire Patrick Bruel et ses suites. De nouvelles plaintes ont été déposées contre le chanteur, l'une pour viol en 2012, l'autre pour tentative de viol en 2007. L'avocate d'une des plaignantes s'attend à ce que d'autres plaintes suivent en raison de la médiatisation importante. Dans le Jura, un homme a été dénoncé. Il photographiait des mineurs à proximité d'un parc à Champagnole. Les autorités ont retrouvé à son domicile des images et contenus à caractère pédopornographique. Il a été placé en détention provisoire et mis en examen. Dans l'affaire Liana, une plateforme américaine avait signalé les activités pédocriminelles en ligne de Jérôme Barella, le principal suspect à la France. Une alerte ignorée par les autorités. Le décret limitant la durée des arrêts de travail à un mois pour une première prescription et à deux mois pour une prolongation vient d'être publié au journal officiel. Cette mesure avait suscité une vive polémique lors de son examen à l'Assemblée. C'est toujours un événement dans la Sarthe, le départ de la 64e édition des 24 heures du Mans, course culte automobile qui attire des milliers de spectateurs. La course démarre dans 2 heures et elle est à suivre gratuitement sur la chaîne L'Équipe. En vélo, le Grand Colombier en juge de paix, un petit air de Tour de France aujourd'hui avec la 7e étape du Tour d'Auvergne-Rhône-Alpes, le nouveau nom du Dauphiné. On attend notamment des merveilles et des nouvelles de Paul Sexas avec 6 cols au programme en forme de test avant la grande boucle. Le Français a chuté, mais il est reparti. Il est pointé à 3 minutes du peloton.
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2: La météo, le soleil domine largement, un léger voile nuageux sur la moitié nord, seuls quelques cumulus de beau temps bourgeonnent sur les Alpes et les Pyrénées. En Corse, le soleil brille, le thermomètre est en nette hausse par le sud, les températures maximales de 17 à 22 degrés près des côtes de la Manche et dans les Hauts-de-France, il fait 24 à 31 degrés sur le reste de la moitié nord. Il fait très chaud en Nouvelle-Aquitaine, Midi-Pyrénées et sur le pourtour méditerranéen avec 31 à 35 degrés, voire 36 dans les Roues.
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Cette maison est en vente. Comme vous le savez, je me présente, agent immobilier. Je dois vous prévenir, si vous voulez l'acheter, je préfère vous le dire, cette maison est hantée.

0: Alan Parsons Project, Eye in the Sky, en week-end comme vous sur votre radio locale. Ici, des hits de la décennie des années 80 à retrouver cet après-midi, mais aussi tous les soirs à partir de 19h. Dans un instant, trois chansons françaises à la suite. On écoutera Pascal Obispo et juste après Charles Doré ou encore Alain Chamfort.
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0: plage. Quelle joie mélancolique d'écouter ce titre en week-end. Et on dirait bien que la team de votre radio ici a envie de prendre l'air du large, comme vous. On écoutera sur le même thème, voilà l'été. Et dans quelques instants, on a compris le message, on a besoin de vacances. Le rêve du pêcheur de Laurent Voulzy sur votre radio ici.
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2: Très bon après-midi, merci de nous avoir choisi, les 15h. Toute l'info en France et dans le monde en 90 secondes avec Benjamin Mathieu.
3: Un somptueux dîner de réception pour Donald Trump à Versailles est en préparation. C'est ce qu'apprennent nos confrères de France Info. L'Élysée veut profiter de la venue du président américain à Evian dans le cadre du G7 pour l'inviter mercredi prochain à un dîner de gala. Un narcotrafiquant français, Soner Nusret, plus connu sous le nom d'El Frances, a été arrêté hier par la police colombienne à Medellin. L'homme était visé par une notice d'Interpol pour importation et exportation de stupéfiants en tant qu'individu appartenant à une organisation criminelle. Deux nouvelles plaintes déposées contre Patrick Bruel, l'une pour viol en 2012 et l'autre pour tentative de viol en 2007. L'avocate d'une des plaignantes s'attend à ce que d'autres plaintes suivent en raison de la médiatisation importante de l'affaire. Pour le troisième week-end consécutif, les teufeurs et teufeuses se mobilisent ce samedi contre les propositions de loi visant à interdire les free parties. Des cortèges vont s'élancer cet après-midi dans 8 villes de France, dont Paris. En cyclisme, le français Paul Sexas a chuté dans la 7e étape du Tour d'Auvergne-Rhône-Alpes. Le français a pu repartir, mais il est distancé de coups ensanglanté, le maillot déchiré. Des milliers de personnes dans la Sarthe pour le départ des 24 heures du Mans. La course mythique automobile, c'est dans une heure. Hier, la parade des pilotes dans le centre-ville a attiré les foules. La course est à suivre en direct sur Ici Main. Et puis en rugby ce soir à 21h, les premiers barrages pour accéder aux demi-finales du top 14. Elles opposent le Béarn, la section paloise, au Racing 92. Ce sont les Palois qui sont favoris.
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5: La météo en Bourgogne est estivale. Il n'y a qu'à voir les températures. À Saulieu et Son-Bernon jusqu'à 25 degrés. À Châtillon-sur-Seine jusqu'à 26. À Dijon, 28. Et à Autun, 29. Dans les heures à venir, le ciel reste dans l'ensemble bien dégagé. Ce soir, les nuages peuvent cacher un petit peu les étoiles. Et en deuxième partie de nuit, on attend un vent de nord-ouest. Les prévisions pour la journée de demain sont toujours aussi agréables avec du soleil et une hausse des températures jusqu'à 31 degrés.
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0: Ici Bourgogne Police avec ce titre que Sting avait écrit en puisant dans ses souvenirs de prof, un morceau qui parle de la relation entre instit et élève qui dans le meilleur des cas débouche sur un couple présidentiel ou pas. Dans le doute, Sting préfère anticiper en disant à son élève de ne pas se rapprocher autant de lui, Don't Stand So Close To Me, dont la mélodie sera recyclée pour le duo avec Dire Straits en 85, Money For Nothing, les paroles Don't Stand So Close To Me étant remplacées par I Want My MTV. C'est samedi les amis, on est bien là à écouter la musique qui revient juste après la pause avec William Scheller.
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0: Ici Morgan, c'était Michel Berger avec le Paradis Blanc. Vous aimeriez faire des trucs aujourd'hui ou plus tard dans la semaine, vous savez pas quoi? Eh bien, j'ai la solution. Ici Express, c'est maintenant. Alors on écoute attentivement.
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0: Avis à tous les petits artistes et leur maman, mamie ou nounou complice. Mercredi, un grand secret se prépare du côté de Saint-Jean-de-Laune. À quelques jours de la fête des pères, le charmant magasin Les Rêves en Couleur organise un atelier créatif spécial enfant pour fabriquer les plus beaux cadeaux. Le concept, permettre aux enfants de laisser parler leur imagination pour créer une jolie surprise faite main, pensée spécialement pour faire fondre le cœur de leur papa. Un moment plein de créativité, de paillettes et de tendresse. Mais attention, interdiction d'en dire plus. Le contenu de la création reste top secret jusqu'au jour J. C'est l'activité parfaite pour occuper intelligemment le mercredi après-midi. Non seulement les enfants s'amusent et développent leur habileté, mais ils repartent surtout avec la fierté immense d'offrir un cadeau unique, authentique et fabriqué avec tout leur amour. L'atelier est proposé au tarif de 15 euros par enfant. Le rendez-vous est fixé mercredi à 13 euros au magasin Les Rêves en Couleurs, situé aux 3 rues du Château à Saint-Jean-de-Laune. Alors les enfants, préparez vos ciseaux, vos pinceaux et vos plus beaux sourires. Un bel atelier créatif en perspective et motus et bouche cousue devant les papas.
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0: Ici Bourgogne, Michel Sardou et un de ses plus grands classiques, La Maladie d'amour. C'est le week-end, actu local, musique et bonne humeur. Vous nous écoutez un peu partout, du Creusot à Villers-les-Pots. La musique revient avec Michael Sambello et un extrait de Flashdance suivi de Christophe Maé et de Scorpion qui célébrait la chute du mur avec le vent du changement, Wind of Change précisément.
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1: Bon après-midi, on est bien au week-end hein, quand même. Il est 16h. Pas de repos pour les infos, que voilà.
2: Le départ des 24 heures du Mans, la 94e édition de la plus prestigieuse course d'endurance automobile au monde, c'est dans la Sarthe. Le départ est donné par le cycliste Marc Cavendish dans quelques secondes. 62 bolides au départ, une course qui est à suivre sur Issy-Men. Le public qui est très nombreux et qui doit faire face à des températures très élevées. Il fait 35 degrés sur la piste, la chaleur qui va s'intensifier dans toute la France par le sud ce week-end avec des températures qui vont dépasser les 30 à 35 degrés. Des pics à 36 degrés sont possibles dans l'Hérault. La présidente de la métropole de Lyon, Véronique Sarcelli, retire temporairement les délégations de Jean-Michel Aulas, l'ancien candidat aux dernières municipales, dont le directeur de la communication est accusé de viol. L'ancien président de l'OL aurait tardé à prendre en compte cette plainte. La marche des fiertés à Metz, en Moselle, cet après-midi, elle rend un hommage particulier à ce jeune homme de 19 ans, tué dans une violente agression qualifiée d'homophobe par les associations. L'organisation de la Vendée Arctique, course à la voile qualificative du Vendée Globe, annonce aujourd'hui qu'un hommage va être rendu à Charlie Dalin, le skipper emporté par un cancer il y a deux jours. Les skippers qui vont arriver lundi au Sable d'Olonne, une aide d'honneur va être organisée en mémoire du dernier vainqueur du Vendée Globe. Après une violente chute, le cycliste Paul Sexas a réussi une folle remontada pour combler un retard de 4 minutes sur le peloton. Malgré son bras ensanglanté et son maillot déchiré, le Français peut encore jouer la gagne dans cette étape de montagne du Tour Auvergne-Rhône-Alpes.
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4: La météo en Bourgogne est estivale. Il n'y a qu'à voir les températures. À Saulieu et Son-Bernon jusqu'à 25 degrés. À Châtillon-sur-Seine jusqu'à 26. À Dijon, 28. Et à Autun, 29. Dans les heures à venir, le ciel reste dans l'ensemble bien dégagé. Ce soir, les nuages peuvent cacher un petit peu les étoiles. Et en deuxième partie de nuit, on attend un vent de nord-ouest. Les prévisions pour la journée de demain sont toujours aussi agréables avec du soleil et une hausse des températures jusqu'à 31 degrés.
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0: Indochine et Troisième Sexe, une chanson plutôt en avance sur son temps si on y réfléchit. Ici Bourgogne, Actu Local, musique et bonne humeur. On vous accompagne de Chalon à Châtillon avec plein de bonnes choses dans la radio, comme Louane qui arrive avec sa voiture pour nous conduire à la rencontre de Phil Collins en 1980. In Here Tonight, première velléité solo du chanteur-batteur de Genesis, particulièrement inspiré par ses peines de cœur.
1: Je sais pas, frère.

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1: Stéphane Conchon et son humeur du week-end. Bonjour Stéphane.
2: Salut Yannick, bonjour tout le monde.
1: Bon alors, comment vous vous sentez aujourd'hui ?
2: Emballé, mais pas autant que cette voiture mal garée là, à Savigny-les-Beaunes.
3: Alors du coup, tu la bouges ta caisse ?
4: Ta gueule !
2: Oui, parce que cette semaine, un automobiliste a eu la surprise de retrouver sa voiture entièrement entourée de films à palettes. Vous savez, les gros plastiques noirs là qu'on utilise pour emballer les gros colis ou les valises à l'aéroport quand on a peur qu'elles s'échappent toutes seules. Alors évidemment, le propriétaire n'était pas franchement emballé par la situation. Il a pris des photos, il les a publiées sur Facebook et il a écrit « Bonjour, je me suis garé au centre de Savigny et voilà comment j'ai retrouvé ma voiture. Eh ben merci !» Sous-entendu, regardez comme le monde est cruel.
5: Alors ça, c'est injuste. C'est vraiment trop injuste.
2: Sauf qu'il y a un détail. La voiture était garée devant l'entrée d'une maison. Et ça, les habitants du village l'ont immédiatement remarqué. Ce qui fait que les commentaires ont pris une tournure inattendue. Le monsieur cherchait du soutien. Il a trouvé un comité d'accueil et des phrases du style « Vous bloquiez le passage, le bus reste régulièrement coincé à cet endroit et vous n'aviez pas vu le Porsche ?»
1: Ah ben ça, c'est la magie des réseaux sociaux.
2: En fait, c'est le seul endroit où vous pouvez déposer une plainte et repartir avec un tuto code de la route. Mais ce qui me fascine, c'est la logistique. Parce qu'emballer une voiture, ça ne s'improvise pas. Il faut du matériel, il faut du temps, et surtout il faut une motivation extraordinaire. À un moment, quelqu'un a forcément dit « Tu crois qu'on en a assez ?» Et quelqu'un d'autre a répondu « Je sais pas, prends un deuxième rouleau, on fera aussi les rétroviseurs. » Ce que j'aime bien aussi, c'est qu'en Bourgogne, on garde le sens de la mesure. Ailleurs, on serait du genre à appeler la fourrière. À Savigny, on fait du papier cadeau. D'ailleurs, même le propriétaire du château de Savigny a réagi. Il a écrit « Ça m'inspire pour les voitures mal garées devant chez moi ». Alors faites attention, on est peut-être en train d'assister à la naissance d'une nouvelle tradition locale.
6: Je me demande tout de même si on s'est pas un peu emballé.
2: Et avant de filer, Yannick, je vous offre cette remarque partagée sur les réseaux cette semaine. Ça me fait rire, les articles sur les braquages à la voiture Bélier. Parce qu'on s'en fout un peu du signe astrologique de la bagnole.
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0: RF et cette chanson qui fait tout de suite penser aux vacances. Je sais pas pourquoi. Ici Bourgogne, c'est le week-end. Profitez-en pour passer une bonne après-midi avec nous. Actu local, musique et bonne humeur. Et si vous restez pas loin, vous aurez l'occasion d'écouter le nouveau Bruno Mars, I Just Might, puis le duo Farmer Murat avec le titre Regret de les années 90. C'est ici que vous êtes à écouter la musique de vos meilleurs souvenirs. À 16h30, les idées de sortie et c'est express pour occuper votre temps libre.
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0: Ici Bourgogne, c'était Mylène Farmer et Jean-Louis Murat dans les années 90. Regrets, quelques idées de sortie, c'est maintenant, ici Express, pour votre agenda.
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0: Dimanche à 17h, je vous propose de vivre un moment suspendu, empreint de grâce et d'émotion au cœur d'un des plus beaux joyaux de notre patrimoine régional, la cathédrale d'Autun, qui s'apprête à résonner au son des cordes de l'incontournable Robin Maxime pour un concert exceptionnel. Après une immense tournée triomphale dans les plus grandes cathédrales et basiliques de France l'année dernière, ce jeune guitariste virtuose, reconnu pour sa profonde sensibilité et son jeu magistral, pose ses valises en Saône-et-Loire pour nous offrir un merveilleux voyage musical. Le programme s'annonce comme un cocktail détonnant de fougue, de douceur et de joie. 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

0: Julien Lib, Outremont, bienvenue si vous arrivez, c'est ici Bourgogne, on distribue Actu Local, musique et bon humour avec Fred Ballard, il est en tube.
1: Nous c'est le sport l'été, t'es avec le pastis comme ça. Allez, envoie la balle, envoie la balle. Putain mais t'es con, c'est le cochonnet.
2: Voilà, donc on est un peu loin du sport pratiqué par les frères Lebrun. Hein. Le tennis de table a beau être un sport accessible à tous, PV nous rappelle qu'il faut quand même respecter quelques règles de base.
1: Il n'y a plus de balles de ping-pong. Bon, mais on joue avec le cochonnet, on s'en bat les couilles. Allez, mais quoi, t'as pas de raquette? Mais prends une poêle, on s'en fout. Allez, on est parti. Roger, on fait une tournante, tu viens? Non, Roger, rhabille-toi. Une tournante autour de la table. Et à la fin, le gars, il gagne une tombe contre un mec qui a une main parce que personne ne veut lâcher la raquette. C'est ça, le ping-pong, enfant.
2: C'est vrai que selon l'heure à laquelle on commence la partie et les boissons qu'on consomme pour s'hydrater, les règles peuvent évoluer assez rapidement. C'est un peu comme à la pétanque, hein, qui n'a rien à voir avec la boule lyonnaise. Haroun s'est fait expliquer les règles par un pro.
3: T'as une petite boule qui s'appelle le but. Tu lances et après t'as des plus grosses boules lourdes et tu dois rapprocher du but.

0: Ici Bourgogne, c'était Julien Clerc avec Hélène. Bienvenue, si vous nous rejoignez, on vous accompagne jusqu'à 19h avec des bons plans loisirs et sorties. À 17h, les infos d'ici et d'ailleurs. Mais avant, nous aurons Shakira en duo avec Burna Boy. C'est nouveau et ça s'appelle Die Die. Puis Axel Bauer viendra pour éteindre la lumière, car c'est pas Versailles ici. C'est pas Comara ni Bussy-Rabutin non plus.
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0: un artiste bourguignon entre pop, folk et émotion pure. File en scène, j'ai pris le temps. Un coup de cœur, ici Bourgogne.
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1: C'est samedi et on est bien ensemble, il est précisément 17h. L'heure de retrouver les infos d'ici et d'ailleurs.
2: En Haute-Savoie, un gendarme à moto est mort dans une collision avec une voiture près d'Evian. Deux autres militaires sont blessés. La ville qui doit accueillir le G7 avec les chefs d'État des sept grandes puissances économiques lundi prochain. Le gendarme décédé était âgé de 38 ans. Plus de 14 000 policiers, gendarmes et sapeurs-pompiers français sont mobilisés pour sécuriser ce sommet. La France qui va organiser un somptueux dîner de réception pour Donald Trump à Versailles. À l'issue de ce rendez-vous économique, ça sera mercredi prochain, au programme dîner d'apparat et feu d'artifice. Les suites de l'affaire Bruel, on apprend que deux nouvelles plaintes sont déposées contre le chanteur, l'une pour une tentative de viol en 2007, l'autre pour un viol en 2012. Selon l'avocate des plaignantes, les témoignages affluent en nombre. Il devrait donc y avoir, selon elle, de nouvelles mises en examen. Dans le Jura, un homme a été dénoncé. Il photographiait des mineurs à proximité d'un parc à Champagnole. Les autorités ont retrouvé à son domicile des images et contenus à caractère pédopornographique. Il a été placé en détention provisoire et mis en examen. Pour le troisième week-end consécutif, les teufeurs et teufeuses manifestent contre la proposition de loi dite Riposte, visant à interdire les free parties. Des cortèges appelés manifestives sont prévus dans 8 villes de France et évidemment en musique. En sport, une 7e place pour Paul Sexas dans la 7e étape du Tour Auvergne-Rhône-Alpes. Le prodige du cyclisme a lourdement chuté. Il a néanmoins réussi à recoller le peloton avant la dernière ascension du Grand Colombier. Le coureur français s'est effondré de fatigue à son arrivée. Il est 6e au général. C'est le Mexicain Isaac Del Toro qui remporte l'étape. Il reste encore une étape de montagne demain. Les 32 bolides des 24 heures du Mans sont partis il y a une heure. Le départ a été donné par l'ancien cycliste Mark Cavendish. La plus prestigieuse course d'endurance automobile du monde dans la Sarthe est évidemment à suivre en direct sur Ici Mène.
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4: La météo en Bourgogne est estivale. Il n'y a qu'à voir les températures. À Saulieu et Son-Bernon jusqu'à 25 degrés. À Châtillon-sur-Seine jusqu'à 26. À Dijon, 28. Et à Autun, 29. Dans les heures à venir, le ciel reste dans l'ensemble bien dégagé. Ce soir, les nuages peuvent cacher un petit peu les étoiles. Et en deuxième partie de nuit, on attend un vent de nord-ouest. Les prévisions pour la journée de demain sont toujours aussi agréables avec du soleil et une hausse des températures jusqu'à 31 degrés.
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Et si Bourgogne, Chico Buarque et ce tube de l'été 89, Esa Mosata Diferente, un titre porté par une pub pour une boisson pétillante qui, cet été-là, était en concurrence avec un autre breuvage orangé, celui-là, qui nous a fait travailler les genoux, la lambada de Kaoma en l'occurrence, vous vous souvenez, à une belle époque, qui nous a fait danser dans les campings de Bourgogne et d'au-delà.

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2: Ici à Dijon, c'est le marché. Ici, on va tester le marché et la place du marché qui n'a pas de nom, puisque c'est ce qu'on recherche hein, aujourd'hui avec vous, Clément Lassu, monsieur l'historien. Ce sont des places qui posent question aux Dijonais ou au moins aux historiens. Comment se donner rendez-vous? Alors, on peut dire, on se donne rendez-vous rue Bannelier au marché.
3: Oh, bah oui, vous avez la rue Claude Ramet, Quentin, vous allez avoir aussi Haute-Berre, c'est formidable, oui, tout à fait.
2: Mais ça, c'est considéré comme une place, là?
3: Alors, si vous voulez, non, ça n'a pas de nom, ça n'a pas de nom de place. Donc donnez rendez-vous à la place des Halles de Dijon et vous allez perdre un paquet de monde.
2: Parce qu'on peut être d'un côté ou de l'autre.
3: C'est ça, exactement.
2: Des Halles.
3: À chaque fois, quand on donne rendez-vous.
2: Il y a quatre côtés au final.
3: Il y a quatre côtés, tout à fait. Donc on donne en général rendez-vous maintenant grâce aux petites sculptures qu'on voit au-dessus, ces animaux, ou alors simplement grâce à un commerce qui se trouve à proximité. Mmh. Ou directement dedans, tant qu'à faire, parce que c'est si agréable d'aller dans le temple de la gastronomie.
2: Alors, puisque on vous a sous la main.
3: Oui.
2: On n'en a pas souvent parlé dans nos émissions en immersion, là, les Halles de Dijon où on se trouve ce matin. Mm-hmm. C'était quoi avant?
3: Alors
2: Avant.
3: Alors avant, en gros, le début du 19e siècle, avant que ce site soit racheté par la municipalité de Dijon et que ça devienne en gros un marché, c'était un couvent de frères dominicains. Il faut savoir que c'est le premier ordre de religieux qu'on appelle un ordre mendiant à s'installer à Dijon.
2: Il y avait un couvent sur tout l'espace des Halles?
3: Sur l'intégralité de l'espace des Halles, depuis une chapelle tout au bout, avec un cloître à côté, plus les différents bâtiments du couvent, plus les jardins, potagers, etc. C'était gigantesque.
2: Ça fait du bon couvent, ça. Hein.
3: Ouais, plutôt.
2: Bon. Alors tiens, on va tester pour voir si les gens arrivent à se repérer. Bonjour, messieurs, dames. Bon appétit, monsieur. Est-ce que vous savez où on se trouve, là, précisément? Là, comment?
4: Je ne parlerai pas le français.
3: Ah, là.
5: Mais oui, le tourisme, c'est incroyable.
4: Le tourisme, vive le tourisme.
2: Pourtant, vous avez des têtes de Dijonais, je trouve. You look like Dijonais.
4: Oh, do I?
2: Where do you from? Vous venez d'où?
4: Chile.
3: Du Chili.
4: Chile, du Chili.
2: Chili.
4: Chili.
2: Bon, bah bienvenue, welcome, hein, une Burgundy.
4: Oh, merci beaucoup.
2: Vous êtes des touristes, messieurs?
6: Oui.
2: Ouais.
6: Oui, bonjour.
2: Bonjour. Qu'est-ce que vous pensez de Dijon?
6: Magnifique.
2: Oui.
6: Très architecture, magnifique, des beaux bâtiments. Des colombages, des 18e siècle, 17e siècle, c'est magnifique. Hein, c'est
2: vous,
6: magnifique.
2: Vous venez d'où?
6: Du sud, Château-Renard, en
2: ça,
6: Provence.
2: Ça ne s'entend pas du tout.
6: Des belles Halles, un beau marché.
2: Ouais.
6: C'est très bien, on s'est régalé. On est là deux jours, on s'est régalé. C'est parfait.
2: C'est minimum deux jours. Hein. Vous pouvez rester quatre. Hein.
6: On reviendra. Je suis déjà venu, je reviendrai, ça fera trois fois.
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0: Ici Bourgogne avec Oshi, je partirai. Bienvenue si vous arrivez. On va marquer une petite pause et se retrouver juste après avec Balavoine et une de ses chansons les plus inspirées pour la femme veuve qui s'éveille, écrite après son retour du Paris-Dakar 83, durant lequel il a eu un aperçu de la famine qui commençait à ronger l'Afrique et qui, un an plus tard, allait également interpeller le gratin du rock britannique avec la formation Banded. Bon après-midi avec nous, c'est ici que vous êtes, alors restez-y.
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0: 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COEM, Québec la nuit, un coup de cœur ici Bourgogne. 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
2: Ce mardi, de 18h à 20h, je vous invite à chausser vos meilleures baskets pour une fin de journée qui va aiguiser votre regard sur nos paysages bourguignons. L'association des climats du vignoble de Bourgogne s'associe pour vous proposer une balade villageoise inédite au cœur de la commune de Couché. L'objectif de cette déambulation, répondre à une question fascinante. Comment se crée l'esprit d'un lieu, d'un paysage et d'un village inscrit au patrimoine mondial de l'UNESCO? Pour y répondre, vous aurez la chance de suivre un véritable décryptage à trois voies mené par un architecte, un paysagiste et une urbaniste. Au gré des ruelles, des petits sentiers et des placettes, là où la limite entre l'espace privé et l'espace public se confond parfois, ce trio d'experts vous fera découvrir les spécificités végétales et bâties d'un village viticole en recomposition permanente. Une immersion à la fois technique, paysagère et sensible. Pour clore cette marche de 2 heures en beauté, un grand temps convivial et en musique sera proposé autour du traditionnel verre de l'amitié. Attention toutefois à un petit détail pratique, la balade empruntera des chemins à fort dénivelé, parfois en pleine terre, alors prévoyez des chaussures bien adaptées.
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0: Kenji Girac et Vianney dans son chalet, ici Bourgogne, c'est le week-end, bon après-midi avec nous, et si on voyageait dans le temps pour se changer les idées avec notre capitaine Stéphane Bern.
1: Trick or treat, trois mots venus d'Amérique, trois mots qu'on crie à plein poumon le soir d'Halloween. Mais derrière la sucrerie se cache une vieille histoire, bien plus vieille que nos caries. Le 31 octobre, il y a plus de 2000 ans dans les Landes celtes. Au milieu des menhirs, pas d'Astérix ni d'Obélix, mais un village qui s'affaire. Les druides dressent de grands bûchers façon barbecue un jour de kermesse, les feux de la Samhain. C'est le passage vers la nouvelle année, de la saison claire à la saison sombre. On craint la visite des morts. Alors devant chaque maison, on dépose un morceau de pain pour apaiser les esprits. On se couvre de peaux d'animaux, on se noircit le visage de suie

0: Barbra Streisand, Woman in Love, une chanson écrite par les Bee Gees qui ont largement contribué à l'album de 1980 nommé Guilty. Bienvenue, si vous allumez le poste, c'est ici Bourgogne avec Actu Local, musique et bonne humeur. On vous accompagne tranquillement jusqu'à 19h avec la musique de vos meilleurs souvenirs et quelques bonnes idées loisirs, comme ce sera encore le cas à 18h30. Et juste avant les infos, nous écouterons Cookie Dingler et Benjamin Biolay.
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1: La soirée débute sous les meilleurs auspices. Il est 18h. Et voici l'heure des infos.
2: Le G7, le sommet international des 7 grandes puissances, France, États-Unis, Royaume-Uni, Allemagne, Italie, Japon, Canada, débute lundi prochain à Évian, en Haute-Savoie. Il doit durer 3 jours. En marge de ces préparatifs, un gendarme à moto est mort aujourd'hui dans une collision avec une voiture près d'Évian. 2 autres militaires sont blessés. Le gendarme décédé était âgé de 18 ans. Plus de 14 000 policiers, gendarmes et sapeurs-pompiers français sont mobilisés pour sécuriser ce sommet. D'autant qu'un contre-sommet est organisé par des manifestants. Il aura lieu de l'autre côté de la frontière, à Genève, en Suisse. Et puis la France, qui invite également Donald Trump à Versailles à la fin de ce sommet, à l'occasion du 250e anniversaire de l'indépendance des États-Unis d'Amérique. Emmanuel Macron le confirme, il va recevoir en grande pompe le président américain avec un dîner de gala, un spectacle nocturne des grandes eaux du château de Versailles et un feu d'artifice. L'enseigne de ménage Shiva est accusée de travail dissimulé. Des agents d'entretien l'accusent de se comporter comme leur employeur, mais sans les garanties protectrices du statut de salarié. Une enquête est en cours. En sport, la France et la Belgique sont désignés pays organisateurs de l'Euro féminin de handball en 2030. Les villes hôtes de l'événement ne sont pas encore connues. Une bonne nouvelle pour le handball français, alors que la France est également co-organisatrice du mondial masculin. Ça sera en 2029 avec l'Allemagne au mondial. Un premier match de gala, mais sans Neymar ce soir. Le Brésil affronte le Maroc en phase de poule. Match à suivre à minuit en raison du décalage horaire. En cyclisme, il a tout donné malgré une lourde chute à plus de 70 km/h et 4 minutes de retard sur le peloton. Le cycliste Paul Sexas termine finalement 7e de l'étape du jour du Tour Auvergne-Rhône-Alpes en forme de répétition avant le Tour de France. Et puis déjà beaucoup de spectacles aux 24 heures du Mans, la mythique course automobile qui attire les foules dans la Sarthe, qui est partie depuis 2 heures. Tout ça est à suivre sur Ici Men.
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4: La météo en Bourgogne est estivale. Il n'y a qu'à voir les températures. À Saulieu et Son-Bernon jusqu'à 25 degrés. À Châtillon-sur-Seine jusqu'à 26. À Dijon, 28. Et à Autun, 29. Dans les heures à venir, le ciel reste dans l'ensemble bien dégagé. Ce soir, les nuages peuvent cacher un petit peu les étoiles. Et en deuxième partie de nuit, on attend un vent de nord-ouest. Les prévisions pour la journée de demain sont toujours aussi agréables, avec du soleil et une hausse des températures jusqu'à 31 degrés.
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Ici Bourgogne avec Abba Dancing Queen. J'espère que le week-end se termine bien pour vous. Et si vous n'avez pas eu le temps de tout faire dans le jardin, pas de souci, hein, vous pourrez remettre ça le week-end prochain en écoutant Ici Bourgogne, bien entendu. En attendant, nous allons à la chasse au coffre, plein de doublons espagnols. Voilà les enfoirés avec l'île au trésor. En plus, un doublon, ça vaut quand même 900 euros. Hein. Ça vaut le coup de creuser.

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2: Parlons bourguignon avec l'association du jour qui s'appelle Tintinabulé au Monceau. Nous sommes à Monceau-les-Mines, oui, avec Marie-Claude. Bonjour Marie-Claude.
3: Bonjour.
2: Vous nous parlez d'une première pour vous, cette grande journée de samedi, de ce samedi, les rencontres du parler bourguignon à Monceau-les-Mines. Alors, on va détailler le programme de la journée dans un instant, mais en fait, c'est à l'occasion de la sortie d'une bande dessinée. Racontez-nous un peu.
3: Nous avons sorti les Pendouillons de la Castafiore en 2023. Nous avons appris que, en fait, 2000 avaient été imprimés. Oh. Et que si nous ne prenions pas les 2000, 1000 seraient envoyés au pilon.
2: Oh, d'accord. Ah oui, donc il fallait vraiment faire quelque chose pour ce Tintin, voilà, et les Pendouillons. Alors, de la Castafiore.
3: Donc, nous faisons une après-midi à laquelle nous invitons aussi le soir et le déjeuner. Alors, il y aura des chansons, des sketchs en parler monsolien, il y aura même une castafiore et il y aura une table ronde, notamment avec Josiane Lamboureau qui était co-traductrice avec nos maris.
2: Et ça commence à 17h, c'est ça, aux ateliers du jour, c'est à l'auditorium de Monceau-les-Mines, c'est, oui, un lieu formidable hein, chez vous.
3: Très emblématique parce que c'était là que travaillaient les gens qui n'étaient pas au fond à l'époque de l'extraction de la mine.
2: Et voilà, des ouvriers qui travaillaient à la surface en fait, oui, qui étaient quand même des mineurs, mais à la surface. C'est gratuit cet événement, Marie-Claude, mais malgré tout, il faut réserver.
3: Il y a 99 places dans l'auditorium.
2: J'espère que vous aurez du monde et j'espère que ce ne sera pas qu'une première unique et qu'il y aura d'autres événements comme ceci avec votre association Tintinabulé au Monceau. Merci Marie-Claude.
3: Merci.
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0: Louis Capaldi, ici Bourgogne. Si vous n'avez aucune idée de comment occuper votre temps libre, c'est pas grave, vous aurez droit à une nouvelle dose d'ici Express à 18h30. Mais avant, on aura pas mal de musique. On aura par exemple Michel Jonas qui va sortir de sa boîte et Florent Pagny pour sa dernière chanson du monde. Bon début de soirée, faites couler l'apéro, on arrive.
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1: Avis à tous les petits artistes et leurs mamans, mamie ou nounou complices. Mercredi, un grand secret se prépare du côté de Saint-Jean-de-Laune. À quelques jours de la fête des pères, le charmant magasin Les Rêves en Couleur organise un atelier créatif spécial enfant pour fabriquer les plus beaux cadeaux. Le concept, permettre aux enfants de laisser parler leur imagination pour créer une jolie surprise faite main, pensée spécialement pour faire fondre le cœur de leur papa. Un moment plein de créativité, de paillettes et de tendresse. Mais attention, interdiction d'en dire plus. Le contenu de la création reste top secret jusqu'au jour J. C'est l'activité parfaite pour occuper intelligemment le mercredi après-midi. Non seulement les enfants s'amusent et développent leur habileté, mais ils repartent surtout avec la fierté immense d'offrir un cadeau unique, authentique et fabriqué avec tout leur amour. L'atelier est proposé au tarif de 15 euros par enfant. Le rendez-vous est fixé mercredi à 13 euros au magasin Les Rêves en Couleur, situé aux 3 rue du Château à Saint-Jean-de-Laune. Alors les enfants, préparez vos ciseaux, vos pinceaux et vos plus beaux sourires. Un bel atelier créatif en perspective et motus et bouche cousue devant les papas.
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0: Ici Bourgogne, Claudio Capéo, un homme debout. Et si nous allions feuilleter les pages de notre expert en programme TV, il s'appelle Patrice Gascoigne et il a le doigt sur la télécommande.
1: Si je vous parle des années 2000, certains vont penser à un tube des années 2000.
2: Allez viens, je t'emmène au vent, je t'emmène au-dessus des gens.
1: Louise Attaque et son Je t'emmène au vent, énorme tube sorti en 2003. Mais pour d'autres, les années 2000, ça peut être aussi un visage de la télé. Par exemple, cette chroniqueuse atypique et sympathique de TF1.
3: Comment monter élégamment dans une voiture?
4: Ah oui, déjà, très important. Patrice, regardez, prenez-en de la graisse.
3: C'est très simple. Pour éviter que la jupe craque... Mais normalement, c'est pas comme ça qu'on fait. Comment on fait?
4: Elle a craqué.
1: À l'époque, des millions de téléspectateurs ont aussi craqué sur elle. Je suis sûr que vous l'avez reconnue. Il s'agit bien sûr de Sophie Favier, que l'on vient d'entendre ici dans Coucou, c'est nous, l'émission de Christophe de Chavannes diffusée à l'époque sur TF1. Pourquoi je vous parle des années 2000? Parce que le divertissement de ce soir sur TF1 s'appelle le Grand Concours spécial année 2000. Pourquoi je vous parle de Sophie Favier?

0: plus facile quand on est à la maison sur son canapé que de trouver la réponse. Mais c'est vrai que c'est un tout. Les jeux, c'est particulier en fait. Voilà, donc beaucoup de bonheur, évidemment.
1: Sophie Favier qui ne sera pas dans son canapé ce soir, mais dans votre télé, l'une des candidates du grand concours spécial Année 2000. Première question à 21h10 ce soir sur TF1. Mais avec moi, ne vous posez pas de questions. On se retrouve quoi qu'il arrive demain pour de nouvelles coulisses télé.
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Vita, ça fait mal, et elle ne sait pas à quel point. Ici Bourgogne, la musique de vos plus beaux souvenirs revient après la pause avec Eddie Mitchell qui va nous emmener jusqu'à 19h, heure à laquelle vous allez retrouver Laurent Petit-Guillaume pour une soirée 100% années 80. Il est venu avec son coffre de disques, une bonne soirée en perspective pour un fond sonore de qualité en compagnie de vos amis ou si vous avez envie d'être tranquille ce soir, c'est possible aussi. À demain 15h.

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1: Bon week-end à l'écoute de votre radio. Ici, il est 19h. Les infos avec Benjamin Mathieu.
2: Alors que les environs d'Évian sont en alerte à quelques heures du début du G7 en Haute-Savoie, un gendarme à moto est mort dans une collision aujourd'hui avec une voiture. Environ 7000 policiers, gendarmes et militaires, pompiers et gardes frontières sont mobilisés pendant le G7 pour sécuriser cet important sommet de chefs d'État. Les circonstances de cet accident sont encore floues, Léopold Picot.
3: 8 gendarmes à moto roulent sur la départementale 903 au niveau de la commune de Fessy, à moins de 30 minutes d'Évian-les-Bains, quand, d'après le maire de Fessy, contacté par Ici Pays de Savoie, une voiture se décale et percute le convoi. Un motard est tué dans l'accident, 2 autres militaires sont blessés, une enquête est ouverte pour comprendre exactement ce qu'il s'est passé. Les gendarmes sont nombreux en ce moment sur les routes de Haute-Savoie. Le sommet international du G7 doit s'ouvrir dans 2 jours à Évian-les-Bains lundi, avec de nombreux chef d'État, dont le président de la République Emmanuel Macron et le président américain Donald Trump. Alors, pour assurer leur sécurité, 16 000 policiers, gendarmes, militaires, pompiers et gardes frontières sont mobilisés.
2: Emmanuel Macron qui officialise de son côté le dîner donné en l'honneur du 250e anniversaire de l'indépendance des États-Unis d'Amérique avec Donald Trump à Versailles à la fin du G7. Ça sera mercredi prochain. Le président des États-Unis qui aura les honneurs d'un dîner d'État et du spectacle des grandes eaux du château de Versailles. Donald Trump qui vient de publier un message sur son réseau social Truth Social dans lequel il affirme qu'un accord avec l'Iran est prévu dès demain et qu'en cas d'accord, eh bien, le détroit d'Ormuz sera ouvert immédiatement. On apprend également à l'instant que 2 alpinistes français sont morts dans le massif du Mont Blanc ce matin. Une information que nous rapporte Ici Pays de Savoie. À Metz, au rythme de la techno, plusieurs milliers de personnes sont réunies pour une marche des fiertés LGBT bien particulière, puisque fin mai, un jeune homme de 19 ans a été violemment agressé. Il s'appelait Noam, un meurtre probablement homophobe dénoncé par ses Mosellans. D'autant que ce motif a mis du temps à être pris en compte par les autorités. Le reportage Ici Lorraine d'Emma Vogli-Maxi.
4: Sous la chaleur écrasante, Mordred se rafraîchit avec un éventail aux couleurs du drapeau LGBT. Dans son autre main, une pancarte avec écrit « Justice pour Noam ».
5: C'est une pancarte pour Noam, qui malheureusement a été assassiné à quelques mètres de là. Ça fait quelque chose d'étrange parce que c'est un endroit où on passe tous les jours. Et maintenant qu'on y passe, on pense à lui.
4: Depuis la mort du jeune homme de 19 ans, Mordred, lui aussi homosexuel, se sent mal dans sa ville.
5: Je suis ici, je suis fier d'être là. Mais dès que la presse sera terminée et que je rentrerai chez moi, je commencerai à reboutonner ma chemise. Là, j'ai pas eu de maquillage, mais les autres années, j'en mettais. Je commençais déjà à l'enlever.
4: À côté des chars, Hortense danse sur de la musique pop. Mais derrière cette joie, il y a de l'inquiétude.
6: Le climat, il est hyper lourd à Metz, surtout le soir.
4: Sur ses yeux, des paillettes bleues et violettes, les couleurs de la bisexualité.
6: J'ai vu une super pancarte, il y avait marqué derrière les paillettes. La Pride est en deuil et c'est vraiment ça. On est là, on fait la fête, on est content, mais je pense qu'on est tous à fleur de peau vis-à-vis de ça.
4: Hortense a un sentiment d'impuissance.
6: Tu te dis tous les soirs quand tu rentres, on aurait pu être là, on aurait pu l'aider. Et en fait, tu peux rien faire quoi.
4: Sur sa pancarte, un slogan, marcher partout, se sentir en sécurité nulle part. Un message politique car elle veut rappeler qu'en France, on meurt encore à cause de sa sexualité.
2: Le décret limitant la durée des arrêts de travail à 1 mois pour une première prescription et à 2 mois pour une prolongation vient d'être publié aujourd'hui au Journal officiel. La CGT réagit et estime que cette mesure sert à empêcher les gens de prendre des arrêts maladie et de se soigner. On passe au sport. Déjà beaucoup de spectacles aux 24 heures du Mans. La mythique course automobile qui attire les foules dans la Sarthe. Elle est partie depuis 16 heures. Yann Lastanev, vous êtes sur place pour Ici. Bonsoir.
7: Bonsoir.
2: Il fait chaud, le public est présent en nombre et la course est déjà bien animée.
7: Oui, effectivement, 30 degrés, 300 000 spectateurs sur la semaine et la bataille entre les grands constructeurs a bien lieu. C'est BMW qui est en tête devant une Cadillac et une Ferrari qui rentre au stand. Et bien malin, qui peut dire qui gagnera cette 94e édition des 24 heures du Mans. Il y a déjà eu plusieurs changements de leader depuis le début de la course. Toyota, BMW et Cadillac sont clairement dans le match, plus que Ferrari, pourtant triple tenant du titre, mais dont les 3 bolides sont moins véloces cette année que la concurrence. Côté français, Alpine, qui participe pour la dernière fois aux 24 heures du Mans, occupe la quatrième place provisoire. En revanche, c'est plus compliqué pour Peugeot, relégué au fond du classement des hypercars. Les deux Lyon accusent un retard de 3 secondes au tour et font clairement de la figuration cette année. Peugeot, qui est le dernier constructeur français à avoir gagné les 24 heures, c'était en 2009. Une course qui se déroule sous le regard d'un certain Jean Alesi, ancien pilote de Formule 1, qui est venu soutenir son fils Giuliano, qui pilote une GT. Passation de pouvoir, on va dire, puisque en 2010, c'était le papa qui était sur la piste et le fils dans les stands.
2: Merci Yann, on vous souhaite une bonne nuit. Et ici même qui vous fait vivre l'ambiance et la course en direct avec une émission spéciale jusque 23h.
1: 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Les températures ont été chaudes mais agréables aujourd'hui en Bourgogne, jusqu'à 29 degrés. Ce soir, le temps est calme et de fins nuages d'altitude défilent dans le ciel. En deuxième partie de nuit, on attend un vent de nord-ouest. Les minimales cette nuit annoncées entre 9 et 14 degrés, donc on peut encore garder la couette. Demain, dimanche, le matin est légèrement nuageux, l'après-midi très ensoleillé. Maximale demain jusqu'à 31 degrés.
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8: Bonsoir à tous, d'avance, excellente fin de journée. Vous avez choisi la bonne heure, le bon endroit pour retrouver les tubes qui vous ont vu grandir, qui ont ambiancé les fêtes de famille ou entre amis, et surtout qui continuent à le faire. 100% années 80, ça commence comme ça.

0: Weekend Light, c'était Imagination.
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0: De la musique pour danser, des lumières pour briller, c'est la recette gagnante du groupe Imagination. Avec ce tube mondial, c'était en 1982. Alors pour la suite, j'ai choisi le tube qui confirme en 1988 que dorénavant et pour longtemps, il faudra compter sur Vanessa Paradis. Un an après le triomphe mondial de Jol Taxi, le second single Marilyn et John sort en France, mais aussi dans toute l'Europe, au Japon, en Argentine, au Canada. La version anglaise figure sur l'album M et G et c'est un succès partout.
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0: Jones avec I Know Corrida. Eh oui, Quincy Jones n'est pas que le producteur de Michael Jackson. Il a commencé sa carrière dans le jazz en tant que trompettiste de renom. Puis il est devenu le plus grand producteur d'artistes, mais il a aussi sorti des albums. Sur l'un d'entre eux figure ce I Know Corrida, une reprise devenue un tube en 81. Et dans un instant, on va avancer de 5 ans, 1986, l'année d'une reprise aussi, Don't Leave Me This Way, les Communards.
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1: Et pour la suite, j'ai choisi une chanson qui va peut-être vous rappeler un film que vous avez adoré en 1984, ou bien après aussi, hein, bien sûr, The Never Ending Story, et la chanson du film L'Histoire sans fin. Souvenez-vous, Falcor, le dragon blanc volant qui transporte Bastien, qui doit sauver le monde. Bon, si ça revient pas, c'est pas grave. C'est Limahl, le chanteur de Kajagoogoo, qui interprète ce titre, et ce fut un énorme succès dans le monde entier. Et voilà ce que ça donne.
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0: Question d'équilibre, c'était Francis Cabrel. Sur l'album Quelqu'un de l'intérieur, sorti en 1983. Dans un instant, comme tous les samedis, vous avez rendez-vous à 20h avec Émilie Mazoyer, son invitée, qui a composé la programmation musicale. Ce sont ses chansons préférées, ses souvenirs. Mais avant cela, on reste dans les années 80, avec entre autres Paul Young, Every Time You Go Away. Juste après ça, je vous souhaite une excellente soirée.
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1: Il est 20h sur votre radio locale. 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
2: Sur votre radio ici, à 20h, c'est Décibel, avec ce soir les chansons préférées de la présidente de la Fondation des Femmes, Anne-Cécile Maillefert, la preuve vivante qu'on peut lutter pour les droits des femmes et contre les violences qui leur sont faites à elles et leurs enfants. Oui, mais dans la joie et en écoutant de la bonne musique. Président.

0: Je vous donne dès le début de l'émission le site incontournable fondationdesfemmes.org. Vous y trouverez tout un tas de chiffres et d'informations intéressantes et les chansons préférées d'Anne-Cécile Maillefer à découvrir sur votre radio ici jusqu'à 21h.
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0: Oh, depuis le temps maintenant, les amis, on se connaît. Vous savez que Décibel, c'est tous les soirs sur votre radio ici. L'actualité musicale du lundi au vendredi. Les chansons préférées des auditeurs le dimanche. Et le samedi, eh bien, c'est la chanson préférée d'un ou une invitée. Ça peut être un artiste ou pas. Et ce soir, c'est une femme qui fait bouger les lignes, la société, depuis plus de 10 ans maintenant avec la Fondation des Femmes. Vous le savez, j'en parle régulièrement. C'est un combat de tous les jours. Un combat aussi avec de grands moments comme la nuit des relais ou encore le concert Nos Voix pour Toutes, parce que oui, la musique et la lutte pour les droits des femmes, en fait, elles se tiennent la main depuis le début. Alors Anne-Cécile Maillefer, soyez la bienvenue dans Décibel. Madame la Présidente, comment ça va?
3: Ça va bien, merci beaucoup pour l'invitation.
0: Avec joie. Alors déjà parce que moi, franchement, si je m'écoutais, je vous inviterais toutes les semaines, tellement j'adore vous entendre parler justement des droits des femmes et de tout ce qu'on peut faire chacun et chacune pour les faire avancer, mais aussi parce que vous avez des idées géniales avec la Fondation des Femmes. L'idée étant, comme toute fondation, de récolter de l'argent pour ensuite financer des projets d'associations de terrain. Parfois, pour récolter de l'argent, c'est sympa d'organiser un grand concert ou des choses comme ça. Donc, la musique, en fait, elle fait vraiment partie de votre boulot.
3: Oui, aujourd'hui, oui, c'est vrai, depuis qu'on organise ce concert Nos Voix pour Toutes, qui nous permet de sensibiliser et aussi de récolter des fonds, eh ben oui, on devient voilà organisatrice de spectacles. C'est vrai que je m'y attendais pas en étant féministe, mais en même temps, il y a un peu, il y a quelque chose qui fait sens parce que on parle souvent, vous avez entendu ce mot culture du viol, mais moi je pense qu'il y a aussi une culture féministe dans notre répertoire, qu'il soit national ou international, et en vrai depuis très longtemps quand on remonte, et on a toutes en fait au cours de notre vie eu des chansons comme ça qui nous ont donné envie de, qui ont fait un écho en fait avec ce qu'on vivait en tant que femme, qui nous ont donné envie soit de pleurer, soit au contraire de se mobiliser. Dans toutes les manifs, il y a toujours les manifestations, il y a toujours des chansons.
0: Ah oui, ça chante fort, les manifestantes.
3: Et ça, super fort. Et ça nous aide en fait énormément à nous rassembler, à nous donner de l'énergie et dans notre quotidien individuellement et aussi collectivement pour faire avancer nos droits.
0: Et alors, à titre personnel, Anne-Cécile Maillefer, la musique, elle a quelle place dans votre vie? Vous vous levez avec, vous chantez sous la douche, on est comment avec la musique? Dans la voiture, peut-être?
3: Oui, on est pas mal avec la musique, j'avoue, surtout qu'avec mon compagnon, il écoute aussi énormément de musique, et mes enfants, ils s'y sont mis. Mon fils, il joue du violon, là, en ce moment.
0: Oh, waouh, il a quel âge?
3: Il adore chanter, il a 8 ans.
0: Oh.
3: Et les enfants, ils adorent chanter, et alors, c'est à mourir de rire, quoi.
0: Ouais.
3: et c'est vraiment quelque chose qui est très comparable. Partage beaucoup, même dans les réunions de famille par exemple, on finit toujours tous ensemble par mettre de la musique et chanter et danser. C'est comme ça que ça se passe les repas de famille chez nous.
0: Et c'est comme ça que ça va se passer pendant une heure sur votre radio ici. Décibel a la joie d'accueillir Anne-Cécile Maillefer. Une playlist, oui, très féminine, mais pas que. Très féministe, évidemment, et qui commence avec un incontournable, c'est Résiste de France Gall.
3: Ouais.
0: Celle-là, elle est de toutes les manifs.
3: Elle est de toutes les manifs, je pense. Et moi, ce que j'adore, c'est « Résiste, prouve que tu existes ». Parce qu'en fait, pour moi, c'est essentiel quand on est une femme. En fait, si on ne résiste pas un minimum, on est tellement objectivé toute la journée. On nous refuse tellement un peu d'être considérés comme des humaines d'égale dignité que pour exister en tant que femme, qu'on soit féministe ou pas, qu'on l'assume ou pas, en fait, en vrai, on doit toujours un peu résister parce que sinon, on est écrabouillé. Et donc, il y a ce vraiment « Résiste, prouve que tu existes », c'est que voilà, c'est vraiment pour moi, quand on est une femme, on n'a pas tellement le choix que de résister. Et puis aussi parce que moi, résister, ça donne beaucoup de joie dans ma vie. J'ai de la chance en fait d'avoir réalisé qu'en fait la cause des femmes était à défendre parce que je sais pourquoi je me lève le matin et ça me permet d'exister.
0: Résiste, prouve que tu existes, c'est ce que chantait France Gall en 1900.

0: paroles et musique de Michel Berger. Résiste, c'était France Gall. On commence donc sur les chapeaux de roue cette soirée avec Anne-Cécile Malfer, la présidente de la Fondation des Femmes. C'est pas anodin de dire que paroles et musique sont signées d'un homme, en l'occurrence un grand homme, un artiste qu'on adorait, Michel Berger, parce que on va mettre tout le monde à l'aise ce soir. Oui, bien sûr que forcément cette émission prendra une tournure féministe et militante, mais les gars sont invités, en fait, Anne-Cécile, hein, dans votre combat.
1: Absolument.
0: Dans le combat de la Fondation.
1: De toute façon, les violences faites aux femmes ne sont pas qu'un problème de femmes. C'est pas que l'affaire des femmes. Les violences faites aux femmes sont quand même commises dans l'immense majorité par des hommes. Et donc, il y a aussi des messages à envoyer aux hommes. Il faut qu'ils nous rejoignent dans ce combat. Et quand ils s'adressent, il faut aussi qu'ils puissent s'adresser aux autres hommes. C'est vraiment quelque chose qu'on les incite à faire. C'est-à-dire en disant, voilà, vous êtes sensible à cette cause, super. Maintenant, allez parler à vos amis, parler à vos fils, parler, voilà, expliquer en fait qu'on peut être un homme différemment.
0: Et il y en a un qui a bien compris ça, c'est Eddie de Préto. Eddie de Préto, il est venu, je me souviens, chanter au gala de la Fondation des Femmes, parce que ça fait partie des événements.
1: Des manières de lever les fonds, très clairement.
0: De lever les fonds. Alors, c'est un gala, comme vous pouvez l'imaginer, c'est comme le gala pour la Fondation Alzheimer, etc. Donc, c'est des tables, un dîner très chic, etc. Et des entreprises, en fait, qui achètent des tables et tout. Donc, c'est chouette aussi, cette variété d'événements. Il y a à la fois des concerts où on paye sa place 25 ou 30 euros, et après des trucs très chics, etc. En fait, il faut s'adapter, au public.
1: Oui,
0: qu'on
1: ça
0: vise,
1: fait partie des collectes. On fait aussi des collectes dans la rue. On vous propose de faire des dons réguliers. On fait aussi. On a vraiment toute la panoplie, en fait, des outils, comme le fait toutes les grandes causes, que ce soit sur le site d'action, le Téléthon. Ouais. Nous aussi, on fait ce genre de choses pour les droits des femmes et contre les violences. Donc, tout l'argent est redistribué aux associations qui, tous les jours, accompagnent, héberge, conseille les femmes victimes de violences. Et Eddie de Préto, effectivement, était venu chanter. Et c'est vrai que c'est important. Le message qu'il délivre dans cette chanson, Kid, c'est vraiment un message qui est essentiel, parce qu'en fait, il nous fait comprendre que finalement, le problème, c'est pas les hommes génétiquement, c'est la virilité. Ouais. C'est-à-dire, c'est la manière dont on a éduqué les hommes depuis petits, et ça fait des siècles et des siècles que ça dure. Et en fait, il invite à sortir de ça. Il explique, en fait, lui, on l'a un peu intimidé, son père, en l'occurrence, lui disait qu'il fallait qu'il soit viril. Ouais. Et du coup, viril, ça veut dire qu'il ait un gros sexe, qu'il soit fort, qu'il soit puissant, qu'il pleure pas.
0: Soit violent, même.
1: Qu'il soit violent, exactement. Mais il y a ça, dans la virilité. Il y a vraiment quelque chose qui est, pour prouver que tu es viril, il faut aussi que tu prouves que tu as réussi un peu à écrabouiller les femmes et les hommes aussi plus faibles que toi. Et donc, il invite à sortir de ça grâce à cette chanson. Et ça, c'est vraiment, pour moi, c'est vraiment, s'il y a un truc que les hommes, quand ils veulent nous aider, s'il y a un truc qu'ils peuvent faire, c'est ça. C'est-à-dire que c'est inventer une autre masculinité, une autre virilité, et puis en parler autour d'eux et convaincre les autres hommes de les suivre.
0: Voilà, Kid, c'est une chanson, Anne-Cécile Maillefer, sachez-le, que vous avez en commun dans vos chansons préférées avec l'écrivain Éric Emmanuel Schmitt, qui était avec nous il y a quelques semaines et qui l'a choisi exactement pour les mêmes raisons. Eddie de Préto, parce qu'on ne l'écoutera jamais assez. La chanson s'appelle Kid, sur votre radio, ici.

0: La voix du père au début tellement angoissante et la voix du fils à la fin si libératrice. Eddie de Pretto et Kid, très beau choix d'Anne-Cécile Maillefer, la présidente de la Fondation des Femmes, qui est notre invitée ce soir et qui partage avec nous ses chansons préférées qui sont toujours un peu voilà des chansons de lutte, des chansons qui donnent de l'élan et il en faut hein, pour mener votre combat, je le rappelle, pour les droits des femmes et contre les violences faites aux femmes et à leurs enfants. Alors, il y a un événement qui arrive bientôt, oui. Anne-Cécile, oui. Et on s'y retrouvera et vous y serez aussi, chers amis qui avaient la gentillesse de nous écouter dans Décibels. C'est le festival Sœurs Jumelles, oui. Organisé par Julie Gaillet, actrice et productrice, qui est très très souvent aux côtés de la Fondation des Femmes.
1: Et ambassadrice de la Fondation des Femmes, on a beaucoup beaucoup de chance de l'avoir avec nous.
0: Ah voilà, vraiment, elle porte haut et fort vos couleurs et vos paroles. Et donc, dans son festival Sœurs Jumelles, qui se tient à Rochefort tous les ans, le vendredi soir, le vendredi 26 juin, Décibels sera en direct du festival et c'est une soirée qui est dédiée à la Fondation des Femmes et à votre événement Nos Voix pour Toutes. C'était un concert parisien, mais il n'y a pas de raison que ça se passe qu'à Paris.
1: Exactement. En 2026, on a décidé de partir en tournée.
0: C'est super.
1: Après deux éditions parisiennes et une retransmission sur TMC, c'était vraiment un très très beau concert. C'est une salle énorme, l'Adidas Arena, où on a fait résonner des tas de chansons. Il y en avait plus d'une trentaine d'artistes qui défilaient sur scène pour chanter justement toutes ces chansons là, à plusieurs ou en chœur. Et là, ça va être donc première étape de cette tournée. On va être au festival Sœurs Jumelles et effectivement, Julie Gaillet nous fait cet immense honneur et cet immense cadeau de pouvoir organiser non seulement la soirée, mais aussi toute la journée. Il y aura le vendredi 26 juin à Sœurs Jumelles des événements, des concerts, des conférences en lien avec le sujet aussi de la présence des femmes dans la musique, des conférences sur les femmes compositrices et des concerts aussi. Et puis, il y aura un moment un peu dédié Nos Voix pour Toutes où on va pouvoir aussi expliquer un petit peu le sujet des violences faites aux femmes quand même, prendre quelques minutes pour donner quelques pistes de comment réagir par exemple face à un harcèlement de rue, puis après on passera sur une soirée de musique magnifique avec entre autres Charlotte Cardin et donc voilà, c'est vraiment, nous on adore faire ça, lier le combat à des événements joyeux, populaires, ouverts, partout en France, pour montrer que le féminisme, il est accessible et il est pour tout le monde.
0: Voilà, Rochefort au festival Sœurs Jumelles, dont ici est la Fière Radio partenaire. Décibels sera en direct, au pied de la grande scène. On ne pourra pas se rater, Anne-Cécile. Nous, on y sera dès le mercredi 24 juin, jeudi 25 et vendredi 26, donc avec évidemment un plateau qui sera consacré à Nos Voix pour Toutes. Vous y croiserez notamment la délicieuse Mentissa, il y aura aussi PR2B, Vanille, et donc oui, Charlotte Cardin, ça va être un très très grand moment. Alors, sur la route pour aller à Rochefort, ou dans le TGV d'ailleurs, je ne sais pas comment on fait, on va se mettre de la bonne musique, hein, c'est le principe. Ma chère Anne-Cécile, voici une chanson de Amel Bent qui s'appelle Ma philosophie. Et il me semble vous avoir déjà entendu chanter cette chanson très fort et très faux. Est-ce que c'est possible?
1: C'est tout à fait possible. C'est tout à fait possible. J'avoue qu'il n'y a pas un karaoké où je ne la mets pas. C'est devenu la chanson préférée de ma fille, je pense aussi. Et donc c'est trop mignon de la voilà, un petit bout de 5 ans là qui nous dit Vigée la lune voilà.
0: Et son frère qui fait du violon et avec. Voilà, non, mais faut monter une tournée Anne-Cécile, vraiment,
1: je pense. On pourra peut-être récolter des fonds comme ça.
0: C'est ça. Amel Bent, Ma philosophie, et évidemment ce petit bout de phrase qui change tout, toujours le point levé.
1: Toujours le point levé.
0: C'est ça. Mais vous ne levez pas le point, non, prenez plutôt vos petits doigts pour aller taper fondationdesfemmes.org sur vos ordinateurs et autres tablettes et téléphones pendant qu'on écoute la chanson. N'hésitez pas, c'est toujours le bon moment pour faire un don.

0: Amel Bent, ma philosophie. Franchement, merci Anne-Cécile Maillefer. On avait besoin d'écouter cette chanson, mais oui, hyper important. Amel Bent qui a fait, vous avez sans doute vu passer quelques vidéos sur les réseaux sociaux, ou alors encore mieux, vous faites partie des vénards qui étiez dans la salle. Elle a fait son premier Bercy. C'était absolument magnifique. Les jeunes disent Accor Arena, mais c'est Bercy, hein, qu'on est tous d'accord là-dessus. Et donc, elle continue sa grande tournée Amel Bent. Vous pourrez la voir cet été sur les festivals, notamment aux Éclectiques, ça sera le 30 juillet, ou encore à la Tranche-sur-Mer le 6 août, et les Francophonides, qui ne sont pas les Francopholies, c'est pas très loin de Lyon, et ça sera le 12 septembre à Amel Bent, qui ensuite, au mois de novembre, repartira sur les routes les 26, 27 et 28 novembre à Paris, à la salle Pleyel. À tout de suite, Décibel revient.
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0: Et quand l'invité, c'est Anne-Cécile Maillefer, la présidente de la Fondation des Femmes, on sait qu'on va chanter, qu'on va danser, mais qu'on va aussi parler de choses extrêmement importantes. La Fondation des Femmes, donc on explique en gros, une fondation, c'est une structure qui va récolter de l'argent pour ensuite le redistribuer. Oui. La Fondation des Femmes, donc depuis 10 ans maintenant, a récolté énormément d'argent, a pu
3: énormément d'argent, malheureusement pas assez, bien sûr, surtout si on compare à d'autres causes. Voilà, puisqu'on est les premières à le faire, donc c'est vrai que les gens nous connaissent pas encore tout à fait, mais en tout cas quand ils nous connaissent, ils nous font des dons, et ça nous a permis de reverser 20 millions d'euros, ce qui a permis d'aider concrètement plus de 600 000 femmes victimes de violences depuis 10 ans. Donc c'est à la fois incroyablement bien, et en même temps c'est vrai que ça fait quand même 600 000 femmes qui ont été victimes de violences, et donc c'est vrai que ça fait réfléchir aussi. Mais en tout cas, moi c'est vrai que j'ai, grâce à la Fondation des Femmes, ça nous permet vraiment d'agir en fait, et de transformer cette indignation qu'on peut avoir parfois, cette colère.
0: Oui, quand on voit les féminicides ou les choses comme ça.
3: Oui, je me dis, mais en fait ça s'arrêtera jamais.
0: On peut faire des choses.
3: On peut faire des choses. Et un truc tout simple, c'est faire un don. On prend sa carte bleue, on prend son ordinateur ou son téléphone, et on peut faire un don, et l'argent va directement aux associations qui sont par exemple des centres d'hébergement, des numéros d'écoute, des psys ou des avocats qui peuvent, des conseillers juridiques qui vont venir aider, accompagner les femmes victimes de violences. Et par ailleurs, évidemment, la Fondation des Femmes fait tout ce travail aussi de sensibilisation du plus grand nombre, parce qu'on ne peut pas juste réparer, il faut aussi prévenir, et on permet aussi de travailler avec les pouvoirs publics pour essayer d'améliorer les lois. Donc on s'est beaucoup battu par exemple pour l'IVG dans la Constitution, entre autres choses.
0: Ou même des choses du quotidien, le fait qu'on dise le mot féminicide, il y a encore quelques années, ça n'existait pas, on n'en parlait pas, enfin c'était pas un crime particulier en fait de tuer sa femme ou son ex-femme.
3: Ou alors encore, c'était même pas un crime tout court. On disait, voilà, c'est un crime passionnel. Le pauvre, il était trop amoureux, quoi.
0: Voilà. Et c'est des lignes qu'il faut faire bouger. Et puis, vous posez les bonnes questions aussi chaque année avec des campagnes qui sont très marquantes. Je me souviens, par exemple, d'une campagne de la Fondation des Femmes qui posait une question qui était dingue, qui disait, mais partir, oui, mais pour aller où et comment on part? Et donc, vous expliquez dans cette campagne que, en fait, une femme peut s'échapper avec ses enfants quand elle est dans le cadre de
3: violence conjugale,
0: de violence conjugale, mais qu'il faut bien avoir un endroit où s'échapper, et comment on fait, et à quelle heure, etc. Et ça, c'est le genre de choses qu'on peut justement organiser avec des assos, et pour ça, ils ont besoin d'argent, parce qu'il faut aller dormir à l'hôtel ou dans un appart, ou que ne sais-je. Et c'est pour ça, il faut très concrètement de l'argent, en fait, pour la Fondation des Femmes. Donc voilà, fondationdesfemmes.org, les amis. On compte évidemment sur vous, sur votre écoute. Et sur le fait que après avoir parlé de tous ces sujets difficiles, et ben à la Fondation des femmes, on met la musique très fort, on chante et on danse. Et les Spice Girls, alors que viennent-elles faire dans cette histoire?
3: Écoute, c'est carrément lié parce que pour moi, les Spice Girls, tu vois, c'est cette bande de femmes, c'est le tube de 1996.
0: Oui.
3: Moi, en 1996, j'ai 12 ans et en fait, tu vois, je suis toute jeune adolescente et je vois cette bande de jeunes femmes là qui débarquent avec cette énergie, des femmes toutes différentes et en même temps toutes solidaires. Et je pense que le féminisme, c'est un peu ça. Il y a un côté aussi, tu prends ta place, tu viens, tu affirmes ton truc avec une chanson qui défonce tout, quoi. Et tout le monde danse dessus. Et franchement, tu le mets encore aujourd'hui, tout le monde chante à tue-tête, quoi. C'est vraiment un tube qui ne se démode pas, je pense. Et puis c'est surtout, ce tube, il est aussi sur l'amitié. C'est Friendship Never Ends. Donc il y a vraiment ce truc de se dire, en fait, il y a quelque chose de très important dans l'amitié entre femmes. Alors nous, on appelle ça aussi la sororité. Et moi, je pense que si on réussit à se rendre compte qu'on est toutes interdépendantes, les femmes, et que ce qui arrive à l'une d'entre nous arrive en réalité, doit toutes nous toucher, et qu'il faut qu'on se serre les coudes, et c'est comme ça qu'on arrivera à faire changer les choses et améliorer et faire en sorte que la vie de chaque femme compte, ce sera gagné. Donc la sororité, Friendship Never Ends, oui, serrons-nous les coudes et en musique et en dansant, c'est encore mieux.
0: Et voici les Spice Girls. 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

0: Après ce test grandeur nature sur votre radio ici, je suis en mesure d'affirmer que oui, ce tube de 1996 déjà ne fait pas ses 30 ans. Et aussi, bien sûr qu'on le connaît encore par cœur.
1: Il a 30 ans, oh là là.
0: Oui, ça s'appelle un coup de pelle. Bienvenue Anne-Cécile Maillefer, la présidente de la Fondation des Femmes, qui vient gentiment partager avec vous sa playlist en ce samedi soir, des chansons qui donnent de l'élan, qui donnent le sourire et qui donnent de la force pour aller au combat. Alors il y a un combat qui est très très important en ce moment pour la Fondation des Femmes. Et c'est un combat qui se joue au niveau de la loi. Est-ce qu'il faut changer la loi? Est-ce qu'il faut une nouvelle loi? Qu'est-ce qu'on veut exactement? Qu'est-ce que veut la Fondation des Femmes?
1: Alors nous, ce qu'on aimerait, c'est que 8 ans après MeToo, 9 ans, on puisse enfin avoir la justice. Parce que on nous a dit, après MeToo, toutes ces femmes qui disaient, voilà, moi j'ai été victime, etc., pour la première fois pour beaucoup d'entre elles, on leur a dit, arrêtez avec Twitter, arrêtez avec les réseaux sociaux, ce tribunal médiatique, portez plainte.
0: Laissez la justice faire son travail.
1: Et du coup, elles ont été 3 fois plus nombreuses à porter plainte, ce qui est extraordinaire. C'est-à-dire qu'en 15 ans de féminisme, j'avais jamais réussi à faire en sorte que ça augmente vraiment beaucoup. Et là, tout d'un coup, les femmes, elles font « Ok, ok, j'y vais, je porte plainte, je fais confiance, je fais comme on m'a dit, je vais porter plainte bien sagement », ce qu'elles ont fait. Et là, elles se sont pris le mur de la justice. Hein, 96% de ces plaintes ont été classées sans suite, parfois parce qu'il n'y avait même pas d'enquête. Et donc, en fait, on est face à une sorte d'immobilisme qui freine cet élan des femmes et qui ne répond pas à leur exigence, ce qui est tout à fait légitime, de justice et d'égalité. Et donc, face à ça, nous, on demande une loi intégrale contre les violences sexuelles, c'est-à-dire on demande enfin un texte, parce que depuis 8-9 ans, il ne s'est rien passé sur le sujet des violences sexuelles. Enfin un texte, mais qui soit global, c'est-à-dire que nous, on en a marre, la petite rustine, changer un mot dans le code pénal, faire un truc à droite, un truc à gauche, c'est pas comme ça qu'on change la société. La société, elle a énormément bougé grâce à MeToo. C'est plus la même chose, en fait. Hein. En 2026, c'est plus comme avant 2017.
0: On peut prendre l'exemple de Patrick Bruel. Avait eu déjà des témoignages en 2019, il s'était rien passé. Aujourd'hui, en 2026, il se passe des choses.
1: Voilà, il se passe enfin des choses. Donc, il faut aussi que la loi, que le système, que la France, en fait, change. Pas seulement du point de vue de la loi et du point de vue de ce qui se passe dans les tribunaux, donc il faut le faire, mais on dit loi intégrale parce que nous on veut aussi qu'il y ait des mesures pour prévenir les violences et aussi des mesures pour réparer les victimes. Et donc on veut une loi intégrale parce qu'on veut que ça comprenne tout ça et en plus on veut des sous pour être sûr que ce soit bien mis en place, que dans les commissariats ça se passe mieux, dans les tribunaux ça se passe mieux et à nouveau pour les victimes aussi se réparer, parce que ça on ne le dit pas assez, mais c'est possible d'aller bien, c'est possible d'aller mieux. Mais pour ça, il faut aussi des moyens pour l'accompagnement des femmes qui ont été victimes de ces violences, qui sont des flagrations dans la vie des femmes.
0: Il y a une pétition qui est en ligne et qui a déjà recueilli plus de 115 000 signatures cette loi intégrale qui est demandée par la Fondation des Femmes. Donc si vous voulez apporter votre soutien déjà en signant cette pétition et puis en parlant autour de vous aussi, ça c'est important. Suzanne, elle, a fait une chanson sur le sujet de la justice en France, justement quand il s'agit de violences sexuelles, de violences faites aux femmes, à leurs enfants. Ça s'appelle « Je t'accuse ». En fait, elle s'adresse à la justice.
1: Exactement.
0: C'est une chanson qui vous a vachement touchée.
1: C'est une chanson hyper forte. Alors, pour la petite histoire, Suzanne, qu'on aimait déjà beaucoup à la base, nous contacte en 2025 et dit, voilà, je vais sortir une chanson et j'aimerais que les droits vous soient entièrement reversés. Donc, que vous le sachiez, voilà, tous les droits de cette chanson qui est un carton, qui est un tube, vont nous être reversés. Et donc, c'est déjà très, très gentil de sa part. Et donc, j'écoute la chanson et là, j'ai les poils. Parce que je me dis, mais c'est fou comment elle arrive à dire exactement en chanson, ce que nous on n'arrête pas d'essayer de faire comprendre au pouvoir public, c'est on a un problème avec la justice, je t'accuse la justice, en fait la justice nous classe sans suite, la justice ne nous traite pas comme il faudrait, et ce clip en plus qui est superbe, qu'elle a sorti par la suite qui est fait par Andréa Bescon qui est aussi une grande militante de la lutte contre les violences sexuelles. Et dans ce clip on a Charlotte Arnoux qui a été une victime aussi, Muriel Robin, Catherine Ringer. Donc c'est le travail de Suzanne, il est extraordinaire sur cette chanson. Elle aussi d'ailleurs, elle explique qu'elle a été aussi victime de viol. Donc on sent qu'en fait il y a aussi une énergie qui est hyper hyper forte et quelque chose de très déterminé dans l'envie de changer le système. Et c'est vraiment ça aussi pour la raison pour laquelle on se bat à la Fondation des Femmes.
0: Alors écoutez bien les paroles et je pense qu'après vous signerez la pétition pour la loi intégrale contre les violences sexuelles. Suzanne, dans Décibel, je t'accuse.
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0: J'assume.
1: Elle s'appelle Suzanne, avec un seul N, et elle est en tournée. Allez l'applaudir, vous passerez un moment génial, c'est sûr. Anne-Cécile Maillefer, présidente de la Fondation des Femmes, qui écoute Stromae, Papa Outé. On s'ambiance là-dessus. Je suis sûre qu'il y aura un petit message encore dans le choix de cette chanson, Anne-Cécile. C'est quoi, c'est la place des pères qui est importante?
2: La place des pères, et ouais. Puis aussi parler pour les femmes chefs de famille monoparentales.
1: Exact.
2: Puisqu'il en parle aussi dans cette chanson, et c'est vrai que ça concerne plus de 2 millions de foyers, et c'est des familles dans lesquelles c'est pas simple. On a sorti justement un rapport à la Fondation des Femmes sur les conditions de vie de ces familles qui, pour la plupart d'entre elles, sont presque à la limite, voire carrément dans la précarité. Hein. Une femme chef de famille monoparentale sur 5 dort dans le salon. Donc ouais. Ça, c'est des choses qu'il faut savoir. Et du coup, Papa Outé, et puis il parle aussi du coup de la pension alimentaire, de tout ça. Donc c'est une chanson qui parle de ces sujets et qui parle aussi du coup de ces mères et de la maternité. C'est un sujet qui me préoccupe beaucoup cette année. Il y a aussi cette exposition Bonne Mère à Marseille au MUCEM, ouais. Qui est vraiment une exposition magnifique. Oh,
1: je l'ai découverte il y a quelques semaines. Elle est incroyable. Ouais. C'est vraiment toutes les mères dans toute leur diversité, celles qui sont pas mères, celles qui voudraient bien l'être, celles qui n'ont pas du tout envie de l'être. Enfin, c'est une expo magnifique au MUCEM. Ouais.
2: C'est 250 œuvres d'art et donc je suis co-commissaire de cette exposition. Ça a été un travail superbe avec Caroline Chenu et voilà, ça fait partie des messages aussi que j'ai envie d'envoyer cette année aux mères et c'est vrai que je trouve que Stromae parle bien de la réalité de ses familles.
1: Papa, où t'es Stromae dans Décibel?
3: Dites-moi d'où.

0: Stromae et dans Décibel grâce à Anne-Cécile Maillefer, la présidente de la Fondation des Femmes, qui partage avec nous ses chansons préférées ou des chansons qui ont du sens. Voilà, avec votre combat, avec le combat de cette fondation. Je redonne le site, tiens, fondationdesfemmes.org, et même un petit don, et ben ça peut changer les choses pour une femme qui a besoin d'aide, que ce soit dans votre région ou un peu plus loin. Ou il y a, on l'a dit Anne-Cécile, des événements tout au long de l'année. Il y a la nuit des relais, notamment, de la Fondation
1: des
0: Femmes.
1: Ça, c'est des courses solidaires, donc on les fait à Paris, ça vient de passer. Et puis on l'a fait aussi à Bordeaux et à Toulouse. Et c'est des courses solidaires, on rassemble. Là, c'est pareil, c'est une ambiance un peu faux folle, hein,
0: ouais,
1: parce
0: j'avoue.
1: Que voilà, vous êtes venus.
0: Oui, j'ai animé
1: des relais à Toulouse.
0: Ouais.
1: Mais à nouveau, à chaque fois qu'on fait des choses, on les fait dans la joie, la Fondation des Femmes, parce qu'on se bat aussi pour ça, en fait. On se bat pour que les femmes réussissent à. Et les moyens de sortir des violences, et pour qu'elles retrouvent justement la joie, l'énergie.
0: Et toutes les équipes étaient tellement fières. Il y a des hommes et des femmes qui courent ensemble. Il y a des jeunes, il y a des moins jeunes. Il y en a qui ne sont vraiment pas taillés pour courir, mais qui vont quand même. On se déguise aussi beaucoup. Voilà, par équipe. À Toulouse, je me souviens, il y en avait qui étaient déguisés en statue grecque, qui était incroyable.
1: Ah non, mais il y avait un niveau de

0: Et donc il y a quelque chose de très voilà, une autorisation aussi à assumer sa puissance.
1: Oui, c'est de la fierté aussi.
0: De la fierté, ouais. Et c'est vrai qu'on se on a besoin de dire que les femmes sont victimes de discrimination parce que c'est comme ça qu'on réussit à changer les choses. Mais il faut aussi rappeler qu'on est extrêmement forte et qu'on est extrêmement puissante en réalité chacune et qu'on est empêchée, mais qu'on n'est pas moins forte pour autant et qu'on n'est pas moins puissante pour autant. Donc voilà, who run the world, girls.

0: Comme le dit mon invitée Anne-Cécile Maillefer, ce ne sont pas les femmes qui sont fragiles.
1: Ce sont leurs droits.
0: Ce sont leurs droits. Anne-Cécile Maillefer, présidente de la Fondation des femmes, qui en plus de faire le bien et œuvrer pour les droits des femmes et contre les violences dont elles sont victimes, eh bien, ambiance votre soirée. Ce soir à la radio. Anne-Cécile, vous vous êtes levée pendant plusieurs saisons pour faire une chronique hebdomadaire dans la matinale de France Inter. C'était le réveil à quelle heure?
1: Je sais plus, c'était 5h du matin, ça va.
0: Il y a pire, hein. Il y a des matinaliers qui ont le réveil.

0: Il s'en a 3 heures.
1: Non, mais en vrai, ce qui est pire, c'est d'avoir les enfants en bas âge.
2: Oui.
1: J'ai un petit réveil à 5 heures, ça va. Mais le problème, c'est qu'en même temps, j'avais des enfants en bas âge qui me réveillaient la nuit tous les autres jours de la semaine.
2: C'est ça.
1: Donc, ouais,
2: c'est
1: non, ça, c'était un peu épuisant. Mais c'était bien, j'aimais bien.
2: C'était super. Et toutes les chroniques sont encore disponibles sur l'appli Radio France, sur le site de France Inter. N'hésitez pas, parce que c'était des textes qui, pour certains, m'ont beaucoup marqué. Donc, je pense qu'on peut les réécouter. Et on peut aussi écouter Anne Sylvestre. Alors là, on parle de classique de chez classique, une chanson qui s'appelle « Non, tu n'as pas de nom ». Mmh. Anne Sylvestre qui, ici, en s'adressant à l'embryon qui est dans son ventre, explique qu'elle ne considère pas comme un bébé et donc envisage la possibilité d'avorter.
1: Ouais. Alors ça, c'est une des chansons peut-être les plus importantes du répertoire féministe français, qui mérite justement d'être réécoutée et entendue, surtout aujourd'hui. Alors ça a été écrit en 1973, c'est l'année où le droit, où l'avortement est dépénalisé en France. Ouais. Et alors, on a réussi à faire progresser encore un peu les choses, puisqu'aujourd'hui, c'est constitutionnalisé en France depuis 2024. Mais on voit bien à quel point ces derniers temps, aux États-Unis, il y a ce recul incroyable, enfin complètement fou quoi, sur le droit à l'avortement aux États-Unis, avec du coup des chiffres de plus de 50% de femmes qui meurent en couche quand même aujourd'hui aux États-Unis à cause de ces lois qui sont horribles et liberticides. Et puis en France, on sent bien avec ces petits refrains là autour de la natalité, des natalités. J'ai écrit un livre là-dessus qui s'appelle La panique démographique, une réponse féministe aux éditions Les Petits Matins, que j'ai sorti il n'y a pas longtemps. Et j'explique à quel point en fait il faut faire attention à ce discours sur la natalité qui vise à dire comment on fait pour faire plus d'enfants aux femmes, parce que quand même il faut sauver la nation, il faut sauver les retraites, il faut sauver les droits. Et donc à nouveau on revient très très vite, c'est fou à quel point on revient vite dans cette idée qu'il faut faire des enfants aux femmes, alors que moi, mon propos, c'est de dire en fait il faut s'intéresser aux conditions dans lesquelles la vie peut être accueillie convenablement. Donc il faut déjà s'intéresser à savoir si toutes les familles ont de quoi manger, ont un toit sur la tête, s'il y a la paix, s'il y a la prospérité, si il y a un environnement, un air qui est respirable. Occupez-vous de tout ça, mesdames et messieurs les politiques. Ouais. Et puis après, laissez-nous décider de ce qu'on fait de notre corps.
2: Mais on aura sans doute un peu plus envie d'en avoir, effectivement.
1: Et voilà.
2: Oui, oui.
1: Si on sait qu'il y a une santé publique, qu'il y a une éducation, etc., ça nous donnera beaucoup plus confiance dans l'avenir. Et donc, probablement, ça nous fera faire un petit peu plus d'enfants. Mais en tout cas, oui, cette chanson, elle est, c'est une belle chanson. Et à l'époque, elle est très forte, hein, parce qu'on est quand même à un moment où ça y est, ça commence à devenir légal. Et ça reste, c'est toujours un petit peu un tabou. Mais alors à l'époque, en 1973, ça va être encore plus.
2: Et puis, elle se cache pas. Enfin, je veux dire, il y a à peine un fond de musique, sa voix est très forte, on comprend chaque mot. Donc il faut vraiment qu'elle assume chaque mot qu'elle dit. Et elle le fait, hein, Anne Sylvestre.
1: Elle le fait, elle l'assume. Et c'est vrai que c'est fou même aujourd'hui de se dire quand même que dire, je me pose la question d'avorter, que ça a pu être et que ça reste aussi quelque chose d'aussi révolutionnaire en quelque sorte. Ça reste un tabou et ça vient aussi du fait que ça, auparavant, avant 1973, c'était quand même vraiment pénalisé. D'ailleurs, la Fondation des Femmes a œuvré et il y a grâce à nous une loi qui a été votée il y a moins d'un an pour réhabiliter les femmes qui ont été condamnées pour avortement avant 1973 et dire à toutes ces femmes, mais peut-être que certaines nous écoutent, vous n'aviez rien fait de mal. Vous aviez le droit de choisir pour votre propre corps, même si la loi disait le contraire, vous n'avez rien fait de mal. Et donc, grâce à cette loi, elles sont officiellement réhabilitées.
2: Et vous, Anne-Cécile, merci de faire autant de bien avec la Fondation des Femmes. Je vous remercie d'être venue. À très bientôt.
1: Merci.
2: Et on se retrouve au festival Sœurs Jumelles pour la journée Nos Voix pour Toutes avec l'équipe de la Fondation des Femmes. Ça sera le vendredi 26 juin à Rochefort. Merci, Anne-Cécile.
1: Merci à toi. À bientôt. Non.

0: C'est certainement pas la chanson la plus joyeuse qu'on aura à écouter ce soir, mais qu'est-ce qu'elle est importante dans le répertoire en général et dans le répertoire féministe, évidemment, en particulier. Anne Sylvestre, et non, tu n'as pas de nom pour terminer ce décibel qui a donc été intégralement programmé par la présidente de la Fondation des Femmes, Anne-Cécile Maillefer. Merci à vous d'avoir écouté l'émission. Merci à Iris Guitoni, Fred Vigneault, Elodie Biancamaria, Sadika Raoult et Franck Moilier qui faisaient partie de l'équipe ce soir. Et restez dans le coin, la musique continue sur votre radio ici.
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0: On est samedi soir sur la Terre. Et j'espère que vous allez bien, les amis. Merci d'écouter ici. Il est 21h.
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0: C'est une histoire d'amitié, mais surtout de famille, qui se cache derrière le titre « Respire encore » de Clara Luciani.
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0: Ce morceau est un hommage à l'une des amies de la chanteuse, sortie d'une relation toxique. On y trouve un tout autre écho et un sens évident, une volonté de déconfinement. Dans ce contexte, une histoire de famille marque aussi Clara Luciani. La mort de son grand-père, touché par le Covid-19. Elle l'annonce sur Instagram quelques semaines avant la sortie de ce disque intitulé « Cœur ».

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0: Saviez-vous qu'un jeu de mots se cache dans le titre « Je danse le Mia » de Ayam ?
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3: Au début des années 80.
0: Cette chanson sort en 1993. Pour s'offrir le sample très cher de George Benson avec le fameux « Give me the night », le groupe a dû faire un petit chantage à sa maison de disques. Payez les droits et on vous garantit le tube de l'année. Cette chanson cache un message subliminal. Mia est en fait l'anagramme de Ayam, une signature qui résonne dans le refrain.

0: tout très rétro a été réalisé par Michel Gondry, bien avant qu'il ne décroche un Oscar à Hollywood pour son film culte Eternal Sunshine. 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